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0: 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Il est 7h, et tout de suite le journal de Radio France Internationale.
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1: RFI Matin, ça commence, c'est maintenant. Bonjour à vous, ravi de vous retrouver pour un nouveau tour du monde de l'info. Ce matin, on s'arrêtera en RDC où l'épidémie d'Ebola circule toujours. On ne peut pas dire qu'on a atteint le pic, nous dit ce matin notre grand invité Afrique, le docteur Jean Kaseya, directeur général d'Africa CDC, l'agence sanitaire de l'Union africaine. On l'entendra dans une demi-heure. D'abord, c'est votre journal. Bonjour Martin Guez.
3: Bonjour Andréane Mélard, bonjour à toutes et à tous.
1: Le Venezuela, Martin, craint un terrible bilan humain après l'un des pires séismes de l'histoire du pays.
3: Et le Venezuela, qui n'avait plus connu telle catastrophe depuis les tremblements de terre de 1900 et de 1967, deux secousses à 39 secondes d'intervalle de magnitude 7,1 et 7,5 qui ont provoqué l'effondrement de nombreux immeubles dans la capitale Caracas. Le premier bilan provisoire de 32 morts et 700 blessés. Nous retrouverons notre correspondante Alice Campagnol dans la capitale vénézuélienne. Le pic de la canicule en France, c'est ce jeudi. Plus de 50 millions de Français sont en vigilance rouge, dont 6 millions de seniors qui figurent parmi les plus fragiles face aux fortes chaleurs. Marco Rubio fait la tournée du Golfe. Le chef de la diplomatie américaine cherche à rassurer les alliés de Washington après la guerre en Iran. Et puis enfin, grande première pour les Bafana Bafana. Les joueurs sud-africains passent le premier tour d'une Coupe du Monde pour la première fois de leur histoire. À pas leur court, mais ô combien précieux succès 1-0 face à la Corée du Sud.
1: Venezuela redoute un très lourd bilan après ce double séisme qui sème le chaos dans tout le pays.
3: À l'état d'urgence qui est décrété par la présidente par intérim Delcy Rodriguez, alors que la terre a tremblé deux fois, deux puissants séismes coup sur coup de magnitude 7,2 et 7,5 espacés de seulement 39 secondes, ce qui a provoqué l'effondrement de plusieurs immeubles et causé des scènes de panique, notamment dans la capitale Caracas. Le premier bilan communiqué par la présidence est donc de 32 morts et de 700 blessés. Il pourrait être beaucoup plus lourd. Il était un peu plus de 18 heures, heure locale, lors des premières secousses. Nous avons pu joindre notre correspondante dans le pays, Alice Campagnol, quelques heures après ce double séisme. Elle nous décrivait un climat de chaos dans les rues de Caracas.
4: Oui, tout à fait. Hein. Vous l'avez dit, c'est le chaos ce soir à Caracas, particulièrement dans le quartier de Chacao, hein, où je vis. C'est une zone sismique. J'ai vu personnellement un immeuble de 22 étages qui s'est complètement effondré. Également plusieurs maisons, des bâtiments affectés avec des murs éventrés. Aujourd'hui, là, les rues sont jonchées de décombres hein, à l'heure qu'il est. Tandis que les équipes de secours cherchent les survivants. Ce soir, des centaines d'habitants errent dans les rues, tentant de joindre leurs proches. Hein. Ils craignent de rentrer dans leurs immeubles, de peur qu'ils s'effondrent. Et ce n'est pas seulement Caracas hein, qui a été touché, toute la région l'a été, notamment l'aéroport international qui a été fermé ce soir hein, en raison des dégâts causés par le séisme. Les villes autour de l'aéroport ont été fortement affectées. Hein. Également, j'ai vu des images terribles d'immeubles complets, complètement effondrés. Et le pays n'avait plus un tremblement de terre de cette magnitude depuis 1967. Alors, vous l'avez dit, l'état d'urgence a été décrété par la présidente. Elle n'a pas communiqué de bilan des personnes décédées, mais ce bilan risque certainement d'être très élevé.
3: Alice Campagnol, correspondante de RFI à Caracas, ce bilan qui vient d'être communiqué donc par la présidence de 32 morts pour l'instant, plus de 700 blessés. Le séisme de 1967 avait lui fait à l'époque 200 morts, mais il était de bien plus faible magnitude. Ce tremblement de terre est une double catastrophe d'ampleur considérable selon l'Institut de sismologie des États-Unis qui prévoit des dégâts importants. Le président américain Donald Trump a dit que son pays était prêt et disposé à venir en aide au Venezuela.
1: 50 millions de Français dans le rouge ce jeudi.
3: Les trois quarts de la population en pleine fournaise. 72 départements sont en vigilance rouge pour ce qui devrait être le pic de l'épisode caniculaire que traverse le pays. Les températures sont montées jusqu'à 44 degrés hier dans l'ouest du pays. La préfecture du Pas-de-Calais dans le nord a hier fait état de 3 décès, tandis que la ministre de la Santé, Stéphanie Rist, a appelé à la solidarité, notamment envers les personnes âgées et les personnes isolées, les plus vulnérables durant ces épisodes caniculaires, alors que certaines associations se mobilisent, comme Paris en compagnie, qui lutte toute l'année contre l'isolement des seniors, ce qui se passe parfois par de simples promenades, des petits gestes essentiels en cette période. Alice Froussard a suivi une bénévole de cette association.
5: Allô, Madame Charbonneau ? C'est Paris en compagnie.
6: Premier étage.
5: Bonjour madame, comment allez-vous?
6: Ken Layani, bénévole d'une vingtaine d'années, rencontre Gabrielle pour la toute première fois. Cette femme de 70 ans vit seule, isolée et doit faire une radio de la hanche à quelques mètres de chez elle.
7: Alors vous mettez la chaise roulante au bord là.
6: Impossible de se déplacer en fauteuil seule alors qu'il fait 38 degrés à 7 heures de la journée. Gabrielle ira à son rendez-vous grâce à l'aide de la jeune bénévole.
7: Ben, c'est formidable parce que ça permet donc d'être accompagnée pour des visites médicales, ce que je ne peux plus faire toute seule. Ça permet de continuer à vivre. Et ça, c'est énorme. Parce que moi, je vais vous dire, j'ai été tout l'hiver à peu près toute seule. Vous voyez, personne. Personne, personne, personne. Dépression. Après, j'ai cherché, j'ai dit, il y a sûrement des associations qui s'occupent de personnes seules. Et alors, eh ben, ça change la vie. Vous, c'est la première fois que je vous ai. Hein.
5: Oui, c'est la première fois avec vous, effectivement. Les sorties sont très diversifiées. On fait de belles rencontres. Il fait chaud comme ça. Après, qu'il faut boire. Et ça nous fait autant plaisir qu'à elle de faire ces accompagnements.
7: Ah oui, ben faut rentrer. Faut rentrer là et c'est la première porte à droite. Alors, je vous donne l'ordonnance, la carte vitale, c'est ça ?
6: Après le rendez-vous, les deux femmes vont manger une glace, un moment de solidarité, de convivialité que Gabrielle peut demander toute l'année. Et comme elle, l'association Paris en compagnie aide près de 2500 aînés.
8: Et ce jeudi, près de 6 millions de personnes de plus de 75 ans sont en vigilance rouge. La hausse des températures qui entraîne aussi un fort épisode de pollution à l'ozone en France. Une canicule qui touche aussi l'Espagne et l'Autriche, qui passe également en alerte maximale pour le week-end à venir.
1: Marco Rubio continue son tour du Golfe.
8: Le chef de la diplomatie américaine rend visite à ses alliés. Émirats arabes unis et Koweït hier, Bahreïn aujourd'hui, où se tient une réunion du Conseil de coopération du Golfe, qui regroupe 6 monarchies de la péninsule arabique. Marco Rubio venu rassurer ses alliés, assurant que Washington sera à l'avenir complètement aligné avec eux dans cette discussion avec l'Iran, des pays du Golfe échaudés par la guerre en Iran débutée le 28 février, qui était en première ligne face à la riposte de Téhéran, Nicolas Falaise.
9: Arabie Saoudite, Qatar, Émirats Arabes Unis, Koweït, Bahreïn, Oman, 6 monarchies arabes du Conseil de coopération du Golfe, pour lesquelles il y a un avant et un après la guerre de 2026, durant laquelle l'Iran a riposté sur ses voisins à coups de missiles et de drones. Le conflit n'a pas bouleversé tous les choix stratégiques des pays du Golfe. Ainsi, les Émirats Arabes Unis et Bahreïn ont choisi de poursuivre leur rapprochement avec Israël. Mais ce que les monarchies de la région ont en commun, c'est un énorme doute concernant leur relation avec Washington. Non seulement les bases militaires américaines sur leur sol ne les ont pas protégées, mais elles les ont exposées aux ripostes iraniennes. Les pays du Golfe ont aussi subi des dommages sur leurs propres installations, comme l'immense champ gazier de Ras Laffan au Qatar, et leur économie reste suspendue à un hypothétique retour à la normale dans le détroit d'Ormuz. Dans ce contexte, le secrétaire d'État Marco Rubio devrait entendre des alliés inquiets de subir l'accord qui se négocie entre Iran et États-Unis, après avoir subi une guerre qu'ils n'ont pas voulu.
8: L'actualité au Proche-Orient, c'est aussi le Hezbollah qui accuse Israël de nouvelles violations de la trêve au Liban après de nouvelles frappes de l'armée israélienne dans le sud du pays qui ont fait 2 morts ce mercredi, frappes qui interviennent au moment où les autorités libanaises et Israël ont achevé à Washington un 5e cycle de négociations.
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8: 7h08 à Paris comme à Berlin, les Européens

0: président américain imprévisible. Un exercice parfois compliqué pour l'Allemagne, alors que les éditoriaux s'inquiétant du réarmement de la République fédérale se multiplient, y compris en France. Friedrich Merz s'est voulu rassurant.
1: Nous voulons davantage de coopération, au niveau transatlantique comme européen. Pour nous, Allemands, cela va de soi en raison de notre histoire, de notre situation géographique et de notre constitution. Nos voisins doivent se sentir plus en sécurité quand l'Allemagne devient plus forte. C'est pourquoi nous voulons fermement implanter notre industrie de défense et nos forces militaires au sein de l'Europe. Il en va de notre plus grand intérêt.
0: Les cinq pays réunis à Berlin ont répété leurs attentes autour de la reprise des échanges maritimes dans le détroit d'Ormuz. Français, Britanniques et Allemands sont prêts à participer à des patrouilles pour sécuriser le détroit une fois revenu le calme dans la région. Nathalie Versieux, Berlin, RFI.
2: Journée de mémoire et de tension aujourd'hui au Kenya.
3: Ce 25 juin marque le deuxième anniversaire de ce que l'on appelle la Mandamano, mouvement de colère de la jeunesse contre la loi de finances 2023, marquée par l'intrusion dans le Parlement des manifestants à l'époque. La répression policière de ce jour avait fait une trentaine de morts. Des commémorations en leur honneur sont organisées aujourd'hui partout dans le pays. La Commission des droits de l'homme du Kenya avait également enregistré plus de 80 cas de disparitions forcées dans les semaines qui avaient suivi ces événements. Gaëlle Lalex.
4: Le frère de Monica Mwende a disparu depuis décembre 2024. Il se trouvait dans une rue du bidonville de Mlolongo quand des policiers l'ont approché.
5: Ils sont arrivés dans une voiture Prado blanche. Certains avaient des uniformes, d'autres étaient en civil avec des armes. Ils l'ont emmené et je n'ai plus jamais vu mon frère. On veut savoir où il est. S'il est mort, on veut récupérer son corps.
4: C'est à Kitengela, dans la banlieue de Nairobi, que Jamil Langton a été enlevé avec son frère. Ils ont été séquestrés pendant 32 jours dans un lieu inconnu avant d'être relâché sans explication.
6: On n'avait ni à boire ni à manger. On nous a torturés. Des passages à tabac quotidiens. Ils avaient des armes, des menottes et nous disaient de ne plus jamais participer à une manifestation. On veut voir les droits de l'homme respectés. C'est pour cela qu'on commémore aujourd'hui.
4: Malgré des dizaines de plaintes déposées contre la police pour ces violences, une seule a fait l'objet d'un procès depuis 2024. Maître Abner Mango, avocat de victimes, estime que l'État fuit ses responsabilités.
7: Seul l'État a la capacité de faire disparaître quelqu'un. Ils ont le monopole des armes. Ce sont eux qui peuvent faire disparaître et réapparaître soudain une personne quand un tribunal l'ordonne. Ils savent que quand on demande justice, ce sont eux qui doivent rendre des comptes.
4: Selon l'inspection générale de la police, 120 personnes ont trouvé la mort lors de manifestations en 2024 et 2025. Gaëlle Alex, Nairobi, RFI.
2: Enfin, Martin, les Bafana Bafana passent la seconde et ils sortent pour la première fois des poules d'une Coupe du Monde.
3: La quatrième qui est la bonne pour l'Afrique du Sud après 1998, après 2002 et après la Coupe du Monde à la maison en 2010. Le pays dispute son quatrième mondial et se souviendra longtemps de ce match cette nuit contre la Corée du Sud disputé à Monterrey au Mexique. Bonjour Christophe Diremzer.
8: Bonjour Martin.
3: Du service des sports de RFI, un but signé Tapeli Maseko qui suffit au bonheur des Sud-Africains. Ils terminent deuxième de leur groupe et se qualifient donc en 16e de finale.
8: Oui, on avait quand même du mal à entrevoir cette perspective pour les Bafana Bafana après le match d'ouverture face au Mexique où ils s'étaient pris un 2-0, deux expulsions et un faute critique de la presse et des supporters sud-africains pour la faiblesse de leur prestation. Le match nul un partout avec la République tchèque n'avait pas davantage rassuré et c'est finalement à l'orgueil que les joueurs du Gobros ont battu des Sud-Coréens peu dangereux malgré une possession de balle nettement à leur avantage. Les Sud-Africains leur chipent du coup la deuxième place du groupe A derrière le Mexique qui fait carton plein dans cette phase. Avec une troisième victoire sur la République tchèque, 3-0, ils sont même les premiers, les Sud-Africains, à connaître leurs adversaires en 16e. Ce sera le Canada dimanche à Los Angeles.
3: Et ça passe donc pour l'Afrique du Sud, ça passe aussi pour le Maroc, invaincu jusqu'ici et vainqueur d'Haïti.
8: Oui, succès 4-2, match spectaculaire à Atlanta. Les Haïtiens éliminés avant le coup d'envoi avaient bien l'intention de sortir la tête haute. Et c'est ce qu'ils ont fait en parvenant même à mener deux fois au score. D'abord en provoquant le but contre son camp de Yassine Bounou, le gardien marocain. Dès la 10e minute, Achraf Hakimi, le capitaine des Lions de l'Atlas, égalise à la 39e. Wilson Isidore, l'haïtien de Sunderland, redonne l'avantage aux siens d'une frappe somptueuse 4 minutes plus tard. Mais Ismaël Saïbari réplique du tac au tac juste avant la pause. En seconde période, c'est le Maroc qui prend prend finalement le dessus grâce à ses remplaçants Soufiane Raimi et Jessim Yassine. Il finit deuxième du groupe C à égalité de points avec le Brésil, intraitable avec l'Écosse 3-0. Les joueurs de Mohamed Wahbi joueront leur 16e de finale dans la nuit de lundi à mardi à Monterrey au Mexique face aux futurs vainqueurs du groupe F.
3: Merci beaucoup Christophe. Diremzio a noté pour être complet que la Suisse a battu le Canada 2-1 et que la Bosnie file en 16e après son succès 3-1 face au Qatar.
2: Merci Martin Guez.

0: images et le prochain journal de la Coupe du Monde, c'est à suivre dans une demi-heure. À 7h30, dans un petit quart d'heure, on parle de la RDC dans le journal et notamment de l'épidémie d'Ebola qui circule encore et toujours. Un essai clinique doit démarrer la semaine prochaine en Ituri, a déclaré hier le patron de l'OMS. À l'heure actuelle, on ne peut pas dire que le pic a été atteint. Ça, c'est ce que nous dit notre grand invité Afrique ce matin, le docteur Jean Kaseya, directeur général d'Africa CDC. Il réagit aussi à la découverte d'un cas en France, un médecin de retour de RDC. Rendez-vous dans 30 minutes, c'est l'information de la nuit. Ce double séisme au Venezuela, notre correspondante à Caracas parle de chaos. Elle-même a assisté à l'effondrement d'un immeuble. Le bilan risque d'être très lourd. On en parle ce matin. On parle aussi de la canicule en Europe, de la situation au Moyen-Orient avec le Liban, avec la tournée régionale de Marco Rubio et le cas du détroit d'Ormuz, cet axe maritime crucial qui est au cœur des négociations entre Téhéran et Washington. Arnaud Pontus avec votre invité tout à l'heure, l'amiral Éric Laveau, ancien responsable de la maîtrise des fonds marins au sein de la force d'action navale, ancien chef des plongeurs des mineurs de la Marine nationale.
1: Bonjour à toutes et à tous. Vous écoutez les idées de sortie de Radio Alliance Plus. Lancement de la 32e édition d'Autres Rivages. Dans le jardin de l'évêché d'Uzès, le festival vous invite à profiter des belles soirées d'été tout en se laissant bercer ou soulever en rythme par des prestations musicales de grande qualité. Vendredi, pour son premier soir, Autres Rivages vous propose de venir écouter Ziyed Hamdan. Figure majeure de la scène alternative arabe, Ziyed Hamdan, producteur et multi-instrumentiste libanais surnommé Pop of Underground, vous proposera en avant-première un live électrisant, mêlant rock psyché, texture électronique et influences orientales. Les places sont à 20€ et le concert commencera dans le jardin de l'évêché à 21h30. Le festival de cinéma Une salle sous les étoiles reviendra du 3 au 11 juillet au cœur de l'Université Vauban. Pour cette 5e édition, placée sous le signe des familles, Radio Alliance Plus sera une fois encore présente pour animer des plateaux en direct chaque soir durant une heure. En attendant le mois de juillet, Une salle sous les étoiles vous propose un avant-goût du festival avec une soirée before ce vendredi. Dès 18h30, dans les douves de Vauban, découvrez le duo polyphonique Vendredi, qui vous proposera un concert avant la projection de l'iconique Voyage de Chihiro. Découvrez dès maintenant toute la programmation du festival et réservez vos places sur le site une salle sous les étoiles toutattaché.fr. Samedi, on reste dans le thème des festivals de cinéma et des biforts. En effet, avant-goût également pour la 14e édition du Festival du cinéma belge en Garrigue. Samedi donc, direction Arpaillargues, au Mazé, terre d'Uzès, à partir de 19h. Vous aurez la chance de vous dandiner sur du Bobby Lapointe par Erwan Erua et l'orchestre aléatoire. Dès que la nuit sera tombée, rendez-vous pour une projection surprise. Puis, du 21 au 25 juillet, le public retrouvera les traditionnelles séances plein air, courts-métrages, documentaires, trash, les séances pitchoun, les conférences, ainsi qu'une nouveauté cette année, la soirée famille, qui aura pour cadre la sublime place du Duché d'Uzès. Sans oublier les concerts, le tournoi de pétanque franco-belge, l'apéro Fred ou encore une conférence sur les pistolets à bulles. C'était les idées de sortie de Radio Alliance Plus. Merci beaucoup pour votre écoute et votre fidélité. Je vous souhaite une agréable journée sur le 103.2 en DAB+ et sur notre site internet. On se retrouve dès demain pour de nouveaux rendez-vous.
2: Merci à Chanel pour son émission et à suivre un nouvel épisode de la série 180 secondes.
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4: Tous les ans, l'association Mio en Jazz et le département de l'Aveyron proposent un stage de jazz impro à destination des musiciennes et musiciens souhaitant approfondir leur pratique amateur. En avril 2026, ce stage était animé par Nicolas Gardel et Ressus Alarcón. Nicolas Gardel est trompettiste et s'est produit en concert avec Mio en Jazz au Théâtre de la Maison du Peuple de Millau à l'issue du stage.
5: J'ai fait des arrangements sur des standards de jazz qu'on a adaptés en manière un peu ce qu'on va appeler vulgairement le Latin Jazz, vu que c'est la thématique du concert. Donc l'idée c'était de faire travailler un peu les élèves autour de ce style de musique. Souvent on se retrouve confronté à des musiciens qui travaillent chez eux. Et malheureusement, aujourd'hui, la conjoncture actuelle fait qu'il y a de moins en moins de concerts. Donc en fait, les musiciens se retrouvent de moins en moins confrontés au fait de jouer en situation avec les autres. Le but, entre autres, c'est de rattraper ce manque et leur faire toucher du doigt qu'en fait, la musique, c'est pas seulement performer d'un côté, mais avoir une capacité à jouer ensemble, en fait.
4: Les participantes et participants au stage apprécient l'expérience collective de ces 3 jours.
6: Alors, je m'appelle Christian, je joue du sax alto.
7: Je m'appelle Timéo Carillo, j'ai 17 ans et je suis batteur depuis l'âge de 4 ans.
8: Et moi, c'est Nadia, je fais du saxophone depuis une trentaine d'années.
4: Et qu'est-ce que vous apprenez lors de ce stage ?
6: Beaucoup de rigueur dans la mise en place des morceaux, être bien tous ensemble, pouvoir jouer tous ensemble et pas chacun de son côté, savoir s'écouter.
7: Moi, à la batterie, on m'apprend beaucoup des rythmes latins ou du jazz.
8: On apprend aussi sur l'improvisation, vraiment comment caler ou décaler des morceaux, donc c'est très intéressant.
6: Je suis très content de ce qu'on nous apprend ici. Il y a des intervenants de grande qualité.
7: Il y a une bonne ambiance et une bonne équipe, je trouve.
8: Je rejoins au niveau de l'ambiance, voilà, il y a beaucoup de bienveillance, malgré les différences de niveau qu'il peut y avoir. On sort vraiment de notre zone de confort, en fait.
4: À l'issue du stage, les participantes et participants se produisent en première partie du concert de Nicolas Gardel.
6: Nous, on joue 2 morceaux. Je pense que ça devrait bien se passer. Il y a toujours une petite appréhension, mais qui, j'espère, va passer dès qu'on aura démarré.
8: C'est toujours un peu impressionnant, mais voilà, ils sont hyper bienveillants, donc on est très très bien encadrés. Donc ça devrait aller.
4: Pour participer au prochain stage ou pour découvrir le festival de Millau en Jazz en juillet, rendez-vous sur millaujazz.fr. 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
1: Et tout de suite sur l'antenne de Radio Alliance Plus, un nouvel épisode de À l'océan, animé par Clotilde.
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4: Bon, ça c'est le générique que vous connaissez, c'est celui de toute l'année. Mais là, on est sur un numéro hors série, donc on n'a vraiment pas le temps. Alors prenez vos palmes et votre masque et on y va. Hop hop hop là! Aujourd'hui, c'est un numéro exceptionnel d'À l'océan, car je suis avec le plongeur scientifique et photographe biologiste Pascal Girard. Pascal, bonjour.
5: Bonjour Clotilde.
4: Merci d'avoir accepté de venir nous parler de ta passion dans À l'océan. Alors, je suis hyper heureuse de ta venue et surexcitée, car aujourd'hui, on va parler d'animaux que moi j'aime beaucoup, ce sont les nudibranches. Est-ce que tu peux parler à l'enfant qui est en nous et nous décrire ce que sont les nudibranches ?
5: Alors, les nudibranches, ça ressemble à de petits Pokémon, en fait. Ce sont des petites créatures fantastiques qui vivent sous l'eau, oui. À partir du grand groupe des mollusques. Et elles ont des formes et des couleurs incroyables.
4: Ok. D'accord, donc il y en a énormément. Alors, tu as écrit plusieurs guides d'identification de poissons, tu as participé à plusieurs revues scientifiques sur le sujet, tu as fait des conférences différentes sur plein d'espèces marines. Et pourtant, lorsqu'on s'est rencontrés, je t'ai proposé de venir dans l'océan. Tu m'as tout de suite proposé, dit « Oh, on pourrait parler des nudibranches ». Du coup, je me suis demandé qu'est-ce qui te passionne ou qui te surprend sur ces animaux, en fait.
5: Alors en fait, ces animaux sont incroyables. Comme tu l'as dit, il y en a des milliers. Il y en a plus de 3000 aujourd'hui décrites dans le monde. Et ce sont des animaux qui passionnent les plongeurs, qu'ils soient curieux, biologistes ou tout simplement photographes. Mmh. Donc ces animaux très intéressants. Alors ils ne font que quelques millimètres à plusieurs dizaines de centimètres, c'est pas très très gros, mais ils ont des couleurs et des caractéristiques vraiment intéressantes et passionnantes.
4: Ok, et est-ce qu'il y a une caractéristique qui te vient en tête de dire, ah là, celle-là, elle est vraiment ouf sur une nudibranche?
5: Oui, alors il y a par exemple la godive orange, la godive de Banyuls, qu'on voit en Méditerranée, et qui a une chevelure orange, on dirait qu'elle est enflammée, une chevelure de feu. Donc c'est vraiment un animal absolument incroyable à observer.
4: Ah, trop bien. Tu l'as dit, il y a plus de 3000 nudibranches dans le monde. J'imagine que tu as une préférée, non ?
5: Oui, alors ma préférée, c'est la Doris dalmatienne. Alors elle porte bien son nom parce qu'elle est blanche avec plein de petites taches brunes un peu noires. Et c'est ma préférée, pourquoi ? Parce que c'est la première que j'ai observée quand j'ai commencé la plongée il y a plus d'une dizaine d'années. Mmh. Et elle m'a vraiment marqué. Ça m'a donné un peu l'envie de découvrir tout ce monde des nudibranches et autres limaces de mer.
4: Tu nous l'as dit, est-ce qu'elle est grosse ou pas, la Doris dalmatienne, ou c'est un...
5: Alors, c'est une espèce qui est facilement visible parce qu'elle est blanche avec des points noirs, donc on la voit de loin et elle peut mesurer jusqu'à 12 cm de diamètre.
4: Ah oui,
5: donc c'est une forme arrondie.
4: C'est gros.
5: Et on a parlé de nudibranche, mais qu'est-ce que ça veut dire, nudibranche ?
4: Oui.
5: Peut-être une petite parenthèse à ce niveau-là, ça veut dire qu'elles ont leurs branchies à nu exposées à l'eau. Donc leurs branchies leur servent à respirer. Et ces nudibranches ont un corps avec des branchies qui ne sont pas protégées par une coquille comme pour les escargots.
4: D'accord. Ok, donc c'est ça qui fait un peu leur... elles ont une sorte de plumeau qu'on peut voir, c'est ça ?
5: Pour certaines, elles ont un plumeau à l'arrière du corps. Pour d'autres, elles ont une sorte de chevelure, comme je l'ai évoqué pour la godiva, sur leur corps, sur leur manteau. Donc il y a plusieurs organisations possibles pour l'emplacement des branchies chez les limaces de mer en général.
4: Ah oui, d'accord. Donc c'est ça aussi qui fait leur différence de couleur et de forme. C'est finalement cette différence de position de branchies, quoi.
5: Il y a ça. Et puis, en fonction de ce qu'elles mangent, ça peut donner une coloration différente à leur chevelure, par exemple. Pour les nudibranchiers olydiens, les limaces qui ont une chevelure dans le dos, la couleur de cette chevelure peut varier en fonction de leur alimentation.
4: Alors ça tombe bien que tu nous aies parlé de la Doris dalmatienne, car dans mes épisodes, j'aime bien parfois créer des personnages et donner ainsi la voix à des espèces marines. Alors je te propose de te prêter au jeu aussi et de nous décrire la vie de la nudibranche, donc peut-être de la Doris dalmatienne qui est ta préférée, avec ses habitudes, de sa naissance à sa mort, son mode de vie, sa nourriture, sa reproduction, ses prédateurs, mais en mettant à sa place, donc en parlant un peu en jeu. Est-ce que
5: d'accord,
4: t'es OK ?
5: On va essayer.
4: OK, super. Donc, bienvenue Doris dalmatienne. Pouvez-vous nous parler de vous ?
5: Oui, alors je vais vous parler de moi. Moi, petite Doris dalmatienne, donc je vis sous l'eau. J'aime pas trop la lumière en général. J'aime bien être caché dans les trous, dans les renfoncements, dans les grottes. Mm-hmm. Et moi, ma nourriture préférée, ce sont les éponges.
4: OK.
5: Donc, notamment l'éponge pierre. Donc j'adore, je raffole de l'éponge pierre. Et quand je la grignote, ça laisse une trace très visible et les plongeurs peuvent me repérer grâce au fait que je grignote avec ma langue râpeuse l'éponge.
4: D'accord.
5: Qu'est-ce que je pourrais dire de plus? Je vis à peu près une année maximum.
4: Ah oui,
5: donc, j'ai
4: beaucoup.
5: Une durée de vie assez courte, hein, donc je ne vis pas très longtemps. Par contre, j'ai des moyens de défense très efficaces contre les prédateurs.
4: Ah, ok.
5: Contre les poissons, notamment. J'ai des épines dans mon corps.
4: Ah bon?
5: Donc les poissons, s'ils me croquent, ils vont se piquer le palais, ils vont se piquer dans la bouche et ils vont me recracher.
4: Ah oui, d'accord.
5: Donc, c'est une sorte de protection. Une
4: sorte de hérisson interne, un peu.
5: Exactement.
4: Comme...
5: Okay. Donc j'ai plein d'épines dans mon corps pour me protéger, mais j'ai mieux que ça. J'ai aussi des toxines que je récupère des éponges que je mange. Je vais stocker des toxines dans mon corps pour me rendre incomestible.
4: Ah oui, ok.
5: Et en plus, je suis hyper visible.
4: Ben oui, c'est
5: donc
4: ça.
5: Donc les poissons, ils sont habitués à ma couleur, à mon aspect, et ils savent qu'il ne faut absolument pas essayer de me croquer.
4: Ah oui, donc vous avez quasiment plus de prédateurs avec ces super systèmes.
5: Exactement.
4: Ah ouais.
5: Exactement. Quand on est adulte, quand on est une limace adulte, on n'a quasiment aucun prédateur. Parce qu'on a énormément de mécanismes de défense, en général ils sont multiples.
4: Mmh.
5: Alors que quand on est au stade larvaire ou juvénile, on n'a pas encore développé ces moyens de défense, et là on est très vulnérable par rapport à la prédation.
4: Ok, et quand vous vous reproduisez, ça se passe comment? Vous pondez des œufs ou vous êtes... comment ça se passe?
5: Alors je suis à la fois mâle et femelle,
4: ah, bah,
5: ça se voit pas, mais voilà, je suis à la fois mâle et femelle. Les limaces de mer sont hermaphrodites, synchrones on appelle ça, ça veut dire qu'elles sont mâles et femelles tout au long de leur vie. Elles ne vont pas changer de sexe comme le font certains poissons,
4: oui,
5: qui commencent mâles et finissent femelles ou inversement. Ça veut dire que j'ai simplement besoin de trouver une autre limace de mer de mon espèce pour pouvoir se reproduire.
4: Okay.
5: Donc pour les nudibranches, on va se mettre en tête bêche, de manière, parce que nos organes génitaux sont sur le côté droit.
4: Okay.
5: Donc on va se connecter comme ça, en tête bêche. Ensuite, donc chacun va être fécondé.
4: D'accord.
5: Et les deux individus vont pouvoir les pondre de leur côté.
4: Ah oui, ok.
5: Donc les limaces de mer pondent des œufs.
4: D'accord.
5: Voilà, ça pond des œufs et il va falloir à peu près un mois pour que les œufs puissent éclore. Et il y aura plein de petites larves qui vont d'abord être dans l'eau,
4: oui,
5: avant de se fixer sur une éponge, sur leur proie en fait,
4: okay,
5: de manière à commencer leur développement.
4: Et vous ne mangez que l'éponge pierre alors? C'est assez spécifique.
5: Alors j'aime bien aussi l'éponge orange.
4: Ah, ok.
5: Mais c'est vrai qu'en général, moi en tant que Doris Dalmatienne, je ne mange que l'éponge pierre et l'éponge orange. Mais en fonction des espèces, il va y avoir une ou plusieurs proies spécifiques. Et en fait, chaque limace de mer a une ou plusieurs proies favorites.
4: D'accord, ok. Elles sont reliées à leur proie en particulier.
5: Exactement.
4: Et les proies, c'est surtout des éponges ou ça peut être autre chose?
5: Alors, le régime alimentaire, il est hyper varié. Donc, les doridiens, les nudibranches doridiens vont plutôt aimer tout ce qui est éponge, alors que celles qui ont une chevelure dans le dos vont plutôt s'intéresser à des animaux qui ont des cellules urticantes qui piquent, comme des anémones, des hydraires, ce genre de choses. D'autres vont carrément s'attaquer aux œufs d'autres nudibranches.
4: Ah, oula, cannibalisme.
5: Donc là, c'est un peu du cannibalisme. alors que d'autres vont effectivement manger d'autres organismes, comme des bryozoaires, des choses comme ça. Donc, ou des algues, algues ou des plantes marines. Donc il y a un régime alimentaire extrêmement varié chez les limaces de mer.
4: Ben écoutez, bravo. Bravo Pascal pour cet exercice qui n'est pas facile, donc merci. Donc là, du coup, j'ai envie de te poser la question de qu'est-ce qui s'est passé dans ta vie pour que tu te retrouves un jeudi matin à faire la nudibranche à la radio, en fait.
5: Alors clairement, c'est ma passion. De manière générale, la biologie marine, c'est une passion. Et parmi tous les animaux que je rencontre sous l'eau, c'est vrai que j'ai un gros coup de cœur pour les limaces de mer, en général, de par leur forme, leur couleur et leur mode de vie très, très intéressant. Et en Méditerranée, il y a plusieurs centaines d'espèces qui ont des couleurs et des formes qui n'ont rien à envier avec les espèces tropicales.
4: Oui.
5: Donc il y a vraiment un terrain de jeu incroyable en Méditerranée avec des espèces que j'invite tout le monde, tous les plongeurs à découvrir.
4: Oui. Du coup, tu l'as dit, c'est ta passion, ça fait plusieurs années que tu plonges. Moi, je plonge aussi et j'aimerais savoir qu'est-ce que toi tu ressens quand tu plonges? C'est quoi tes sensations? Pourquoi tu y retournes en fait? Parce que c'est quand même un sport dangereux où on est engoncé, c'est hyper compliqué. Donc qu'est-ce que tu ressens à ce niveau-là?
5: Alors moi je pense que c'est un sport qui n'est pas plus dangereux qu'un autre. Hein. Effectivement il y a quelques accidents par an, mais il y a des causes qui s'expliquent. Mais globalement, quand on est bien formé, qu'on fait attention à toutes les règles de sécurité, globalement c'est un sport qui est au contraire très plaisant. On est en apesanteur dans l'eau. Donc il y a une sensation de liberté, on flotte, on vole au-dessus du milieu. Et après, effectivement, on commence à s'intéresser aux animaux, aux poissons, aux poulpes, etc. Et puis de fil en aiguille, on en arrive aux limaces de mer. Et quand on en a vu, on a envie de toutes les voir tellement elles sont incroyables.
4: D'accord. Et alors, tu nous l'as dit un petit peu au début, tu as parlé de la Doris qui était ta préférée parce que c'est celle que tu as rencontrée en premier.
5: Mm-hmm.
4: Est-ce que tu as une autre rencontre de nudibranche qui t'a marqué, qui t'a le plus enchanté parmi tes heures de plongée?
5: Oui, il y a une limace de mer qu'on appelle la Thétis. C'est le plus grand nudibranche de Méditerranée qui peut faire jusqu'à 30 cm de longueur.
4: Ah oui, c'est une grosse limace.
5: C'est quand même une très grosse limace.
4: Est-ce que tu peux nous décrire un peu à quoi elle ressemble ?
5: Donc, elle est blanche, un peu translucide. Elle a un grand disque oral, très arrondi, et plein d'une chevelure assez aplatie sur le dos avec des extrémités noires, oranges. Et on ne peut la voir que la nuit. Et on la voit notamment en Méditerranée, du côté de l'Espiguette, au Gros du Roi.
4: D'accord.
5: Plutôt l'hiver, début de printemps. Et uniquement la nuit. Donc il faut vraiment faire une plongée spéciale pour aller espérer la rencontrer.
4: Et toi, la première fois que tu l'as vue, ça s'est passé comment ?
5: Ça s'est bien passé. Donc c'était effectivement avec mon binôme, on avait vraiment pour objectif de l'observer. C'était l'Espiguette en plein hiver. L'eau était à 9-10 degrés, hein, donc elle était assez froide. J'avais pas encore de combi vraiment épaisse ou étanche pour plonger dans ces eaux froides. Mais on avait vraiment cet objectif-là en tête. Donc on est parti comme ça à l'aventure, à l'Espiguette. Et effectivement, dès les premières minutes, on est tombé sur un premier individu, puis un deuxième, puis un troisième. Il y en avait un peu partout, il y en avait plein. Et là, c'est vraiment un moment incroyable.
4: Tu nous as dit qu'en Méditerranée, il y avait beaucoup de nudibranches. Justement, quels sont tes conseils pour ceux et celles qui nous écoutent et qui voudraient peut-être aussi vivre une telle rencontre avec les nudibranches? Et comment on peut faire pour les observer en masque et tuba? Parce que c'est quand même le plus accessible.
5: Oui.
4: Et surtout, est-ce qu'il y en a qu'on peut trouver plus facilement? Où est-ce qu'on peut les trouver? À quelle période?
5: Alors effectivement, il n'y a pas besoin de plonger en bouteille pour observer les nudibranches et les autres limaces de mer. Avec simplement un masque, des palmes et un tuba, on peut, sur les rochers notamment, explorer les rochers, prendre le temps de regarder parce que ce sont des animaux assez discrets, ils se confondent bien avec leur milieu. Donc il faut prendre le temps de bien poser son regard, regarder les algues, regarder un peu la roche, regarder près des anémones, etc. Et c'est comme ça qu'on a la possibilité de rencontrer ces limaces de mer qui sont finalement très communes, il y a énormément d'espèces. Donc, il y a vraiment de grandes chances d'en observer à condition de prendre le temps d'observer, de poser son regard.
4: Dans un précédent épisode d'À l'océan, j'ai parlé du réchauffement des océans et notamment du phénomène des canicules marines qui dévastent les écosystèmes. J'imagine que nos amis nudibranches sont aussi sensibles à ce genre de phénomène et de la hausse de la température des eaux. Mais est-ce qu'il y a d'autres menaces sur elles ?
5: Alors, effectivement, elles sont impactées par le réchauffement climatique, le réchauffement de la Méditerranée notamment. Pourquoi ? Parce que c'est surtout leur proie qui sont impactés. Donc s'il y a un impact sur leur nourriture, les anémones, les israires, les anémones, etc., les éponges, forcément, il va y avoir un impact sur les limaces de mer. Et en plus, on voit arriver des espèces qui viennent de loin, qui viennent d'ailleurs, notamment qui traversent le canal de Suez, on appelle les espèces lesepsiennes, qui vont migrer petit à petit jusqu'en Méditerranée française. Donc on voit arriver de nouvelles espèces qu'on ne voyait pas avant. Alors en soi, ces nouvelles limaces de mer, elles ne sont pas... dangereuse ou impactante pour la biodiversité locale, mais ça veut dire qu'il y a aussi des algues, des poissons, il y a tout un cortège d'espèces invasives qui arrivent en même temps et cet ensemble a un impact sur la biodiversité locale.
4: Et dans le milieu marin, fait face à plusieurs menaces et c'est souvent les associations et ONG qui sont les premières en ligne pour les protéger. Est-ce que toi, tu as une association qui te tient particulièrement à cœur dont tu voudrais nous parler ?
5: Moi, je fais partie de la Fédération française de plongée, la FFE-SSM, et on a des programmes de sciences participatives justement pour détecter notamment les espèces invasives. Alors que ce soit des limaces de mer, mais tous les animaux marins ou les espèces marines comme les algues qui arrivent, donc c'est les détecter le plus tôt possible pour justement alerter les organismes ou les organismes de recherche notamment pour mieux comprendre. Leur distribution, leur évolution dans le temps. Donc il y a un peu ce système d'alerte, entre guillemets, au travers des sciences participatives que l'on peut mener.
4: Et est-ce qu'on peut, il faut aussi connaître un petit peu en biologie pour pouvoir y participer, ou si on voit une espèce, on peut poster une photo, demander ce que c'est
5: Oui, alors on n'a pas besoin d'être expert, on peut facilement se tromper, et c'est normal. On n'a pas tous la science infuse. Donc oui, il y a plusieurs... plateforme où on peut poster des photos. Okay. Par exemple, je pense notamment au forum du site internet Doris.
4: Ah oui.
5: Le forum mystère, ça veut dire que vous postez une photo, vous ne savez pas trop ce que c'est. Et donc, il y a des personnes qui vont vous donner des pistes ou carrément vous indiquer l'espèce en question.
4: Ah ouais, donc c'est super pratique pour pouvoir inclure un peu tout le monde là-dessus, quoi. Ben, on arrive à la fin, donc merci beaucoup Pascal de nous avoir partagé tout ça. J'ai trouvé ça super passionnant, ça me donne encore plus envie d'observer les nudibranches. Et on peut te retrouver et te suivre sur Insta et Facebook sous le nom de The Eyes of the Diver, c'est ça ?
5: Pour Instagram, effectivement, et pour Facebook, L'œil du plongeur,
4: ouais.
5: Qui est aussi le nom de mon site internet.
4: Oui, que je conseille parce qu'il y a une superbe vidéo en 4K avec des images de nudibranches où on les voit évoluer dans leur milieu et on voit toutes leurs couleurs. C'est assez, assez impressionnant. Est-ce que tu as une autre actualité dont tu voudrais nous parler ?
5: Oui, alors, il y aura une conférence à la Maison de la Mer le 4, le 3 octobre. Et puis, je prépare un nouveau livre, mais cette fois avec, beaucoup d'espèces et d'images de toute la France, en fait, et même au-delà de la France, toute l'Europe, sur les limaces de mer européennes.
4: Ah, super. On va voir du pays comme ça.
5: Exactement.
4: Super. Bah, écoute, merci beaucoup, Pascal.
5: Merci, Clotilde.
4: Voilà, cet épisode d'Al Océan se termine. Je remercie chaleureusement Pascal Girard qui a accepté d'être le premier invité d'Al Océan. J'espère que cet épisode vous a fait autant rêver que moi et que vous allez ouvrir l'œil sous l'eau pour apercevoir ces magnifiques créatures colorées, acidulées, élégantes et fragiles que sont les nudibranches. Allez, je vous laisse avec le titre « Nudibranche » de Daphne Kuss et je vous fais des bisous salés bien sûr.

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3: De nombreux enseignants ou sociologues constatent aujourd'hui un frémissement parmi les jeunes qui consiste à se méfier de plus en plus de l'addiction aux écrans via, la plupart du temps, le téléphone. On voit des associations qui s'organisent et proposent des journées sans téléphone. On voit une aspiration à non pas délaisser totalement le téléphone et Internet, mais à leur redonner leur juste place. Ainsi, une association appelée Lève les yeux intervient depuis 2018 auprès des scolaires pour les sensibiliser aux enjeux de cette hyperconnexion. Des étudiants de l'IUT Bordeaux-Montaigne se voient proposer des activités durant un no-scroll day, autrement dit une journée sans connexion, une fois par mois. Sébastien Broca, qui est enseignant en sciences de l'information et de la communication et a publié un ouvrage intitulé « Pris dans la toile », s'est intéressé justement à cette mouvance technocritique. Au début de mon enquête, dit-il, ce courant contestataire était assez minoritaire. Mais plus les gens devenaient dépendants de la technologie et plus ces réflexions gagnaient du terrain. Pour le moment, certes, elles n'entraînent pas un basculement dans les usages. Elles sont prises simplement comme des signaux qui préfigurent peut-être de nouvelles dynamiques sociales. Chloé Morin, politologue, dans son dernier ouvrage qui s'intitule « Désaligné », montre que le net a créé de l'uniforme et que faire un pas de côté redevient un moyen de s'affirmer et d'exister. Cette pensée du hors-connexion apparaît dans le débat public, dit-elle, car beaucoup de gens sentent confusément que quelque chose ne va plus. Ils ne manquent pas d'informations, ils en ont trop. Trop de contacts sont joignables en permanence. Et pourtant, ils se sentent souvent seuls et vides. C'est dans ce brouillard numérique que le lien s'effondre. Les conversations deviennent plus difficiles, la lecture recule, la solitude augmente, la parole publique inspire de moins en moins confiance. Il ne s'agit pas seulement d'une fatigue numérique. C'est ce qu'elle appelle, Chloé Morin, une crise de la présence. On est là, mais souvent ailleurs. Faites l'expérience. Vous entrez dans un métro, dans un autobus, 20 visages, autant d'écrans, avec des écouteurs. Il y a de plus en plus de lieux où on se croise, mais en restant absolument seul. Être là et pourtant ailleurs, c'est le syndrome qui explique la forme nouvelle de la solitude moderne, à laquelle l'auteur consacrera un ouvrage à la rentrée prochaine. Une omniprésence absente, c'est peut-être ce qui pourrait caractériser le mieux ce monde de l'Internet dans lequel nous vivons à chaque instant.
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5: La parole du jour, le livre du jour, c'est toujours compliqué. Alors, une parole, c'est ici la persévérance des saints. C'est ce que nous dit le livre de l'Apocalypse, c'est le livre que nous avons ouvert depuis le début de la semaine. Dans ce livre, il n'y a pas de triomphalisme dans le livre de l'Apocalypse, mais l'éloge d'une vertu discrète. En fait, il faut tenir bon. Dans un monde qui célèbre les succès éclatants, la persévérance est une forme de rébellion. Comment continuer quand tout semble vain ? Les visages de la persévérance. Exemple concret, c'est les personnes qui sont des soignants en EHPAD, les enseignants dans les quartiers difficiles, les agriculteurs qui passent au bio malgré les difficultés. Et la question qui se pose en lisant le livre d'Apocalypse, c'est comment aujourd'hui on pourrait vivre les visages de la persévérance. Qui admirez-vous pour sa persévérance? Un proche, un inconnu? Et puis en même temps, il y a la fatigue et l'espérance. La persévérance n'est pas une force surhumaine, mais un choix quotidien de ne pas baisser les bras. La persévérance défie le cynisme. Dans la société dans laquelle nous vivons, c'est une société de l'instantané. Continuer malgré l'absence de résultats est un acte de foi. Les mouvements écologiques qui agissent localement alors que le changement global semble lent. Et puis la persévérance permet aussi de créer du lien. Persévérer ensemble, dans une association, dans un groupe de prière, brise l'isolement. La persévérance aussi comme prière. Tenir, c'est déjà résister. Même si personne ne voit, même si les applaudissements manquent, votre engagement compte. C'est comme le dit l'apôtre Paul aux chrétiens de Rome. Ne te laisse pas convaincre ou vaincre par le mal, mais sois vainqueur du mal pour le bien. La persévérance, c'est un souffle qui dit « Le dernier mot n'est pas là à la violence, ni à l'indifférence. » Alors cette semaine, identifiez une petite action, un geste de solidarité, une prière, un engagement, et tenez-y. Même si les résultats ne sont pas visibles, vous semez en secret, mais la moisson viendra.
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6: Cette semaine, notre invité est Thierry de Seguin, qui est membre de l'Ordre de Malte, délégué départemental, mais aussi secrétaire général de l'Académie historique. Et en ce moment, vous travaillez sur un livre qui va paraître en novembre sur la marine française et l'Ordre de Malte, la marine française qui fête ses 400 ans. Et l'Ordre de Malte y est pour quelque chose, parce que Richelieu est venu chercher de l'aide auprès de l'Ordre de Malte quand il a voulu fonder une marine royale. Hier, vous nous avez parlé du chevalier Paul qui a eu un parcours atypique, mais vous nous aviez aussi parlé de Forbin qui était un spécialiste des galères, qui est venu avec un autre qui était spécialiste des vaisseaux. On a très peu entendu parler de Forbin et pourtant ce nom me dit quelque chose.
7: Bon, non, Forbin c'est un vieux nom provençal et les Forbins étaient très nombreux. Et ils ont donné de nombreux chevaliers de Malte, surtout à partir du XVIIe, XVIIIe siècle. Alors je vais vous expliquer pourquoi. Je fais une petite assise pourquoi, à partir du XVIIe et XVIIIe siècle, il y a eu beaucoup de chevaliers. C'est parce qu'au XVIIe siècle, la mortalité infantile a baissé et on faisait toujours autant d'enfants. Et les lois à l'époque sur les héritages, c'est que tout allait à l'aîné. Et les cadets, bon ben, le premier, on le mettait dans l'armée, le deuxième, on le mettait dans le prêtre, et puis les autres, ben, il n'y en avait pas en général, mais là, il y en avait. Et tant l'armée que le clergé, c'est des numerus clausus, on ne peut pas en mettre plus qu'il y a deux postes. Et donc, par contre, l'Ordre de Malte a accueilli beaucoup.
6: Ah.
7: Et on voit une courbe du nombre de chevaliers qui augmente forcément. Très notablement à partir du XVIIe et du XVIIIe.
6: Et comment vous expliquez que la mortalité infantile est baissée?
7: Parce que l'hygiène était meilleure.
6: Ah oui.
7: L'hygiène, la nourriture, etc. Voilà, donc, après cette incise, on revient à notre chevalier de Forbin. Alors, Forbin était dans les galères, dans la marine de l'Ordre de Malte. C'était un très grand marin, spécialiste des galères. Et il a eu une double carrière, parce que Richelieu l'a engagé tout de suite en 1626, il a engagé pour être le général des galères françaises. Et donc, il a mis en place des règlements, il a mis en place des formations, et tout en continuant à s'occuper de l'ordre de Malte, garder des contacts. Et il a été, dans sa fin de carrière, il a été grand commandeur. Alors, grand commandeur, c'est ministre des Finances de l'ordre de Malte. Et ensuite, une fois qu'il était, il a fait son temps de grand commandeur, il est venu à Saint-Gilles, où il est devenu grand prieur. Et il est mort là. Voilà, et donc ça a été...
6: C'était son prénom ou son nom de famille, Forbin ?
7: Son prénom, ça doit être Paul Albert. Paul Albert de Forbin Lambesque, parce qu'ils étaient d'origine de Lambesque.
6: Très bien.
7: Et donc ça a été un très très grand marin français, et surtout dans ce qu'il a amené, en plus de ses connaissances, il a transcrit ses connaissances et il les a écrites. Et donc ça a permis ensuite à toute la marine qui montait en puissance d'avoir cette référence au point de vue des marines. Alors les galères, elles étaient en Méditerranée, avec quelques vaisseaux ronds, et les vaisseaux ronds, ils étaient dans l'Atlantique. La marine française, elle était articulée comme ça. Et donc Forbin, il était, lui, spécialiste des galères en Méditerranée. Voilà l'histoire de Forbin, qui a été un très grand marin. Et là aussi, on a un bateau de la marine nationale qui s'appelle Forbin.
6: Voilà. Mais vous aviez quelqu'un d'autre dont vous vouliez me parler, il me semble.
7: Alors après, il y a Suffren Saint-Tropez. C'était ce seigneur de Saint-Tropez, la famille.
6: Ah oui.
7: Ouais, mais il y avait pas encore la Madrague. Hein. C'était moins touristique que maintenant. Les Suffren, c'était une famille qui habitait Aix. Et Suffren est né à Saint-Cana, tout à côté d'Aix. Et si vous arrêtez à Saint-Cana, l'été, il y a un petit musée qui est consacré à Suffren. Bon, c'est un peu, il y a un peu de tout, mais enfin, c'est intéressant de voir cette personnalité qui est vraiment provençale. Hein. Et qui est mis à l'honneur à Saint-Cana. Alors Suffren, il avait un autre frère qui est rentré, et ils sont rentrés à deux à l'ordre de Malte, alors deux minorités. Alors pourquoi deux minorités ? On rentrait à trois âges dans l'ordre de Malte. On rentrait soit de minorité, soit comme page, soit de majorité. Il y avait trois...
6: La majorité était à 21 ans, non ?
7: Non, la majorité c'était 15 ans. Alors, minorité... On a pourquoi ça a été créé après. Quand on est arrivé à Malte, on a complètement, surtout à La Valette, on a changé le style de vie des chevaliers. Auparavant, à Rhodes, puis la première implantation à Malte, c'est le Birgou, c'est en face de La Valette. La Valette n'était pas encore construite. Les chevaliers étaient dans ce qu'on appelait un collatium, un couvent. Alors c'était un couvent assez ouvert, hein, mais parce qu'à l'époque, ils vivaient là avec leurs domestiques. Et puis, dans le couvent, il y avait l'église conventuelle, la résidence du grand maître, etc. Donc, ils vivaient en couvent. Et pour sortir du couvent, il fallait qu'ils soient trois et qu'ils aient l'autorisation du chef. Voilà. Donc, il y a eu cette vie-là jusqu'au Birgou, à Malte. Donc, d'abord à Rhodes, puis à Malte. Et quand il y a eu le grand siège, les habitants, les Maltais, les locaux, étaient aux côtés des chevaliers contre les Ottomans. Et là, La Valette, quand les Ottomans sont partis, ont levé le siège, il a dit aux Maltais, écoutez, vous avez été à nos côtés pendant tout le grand siège, eh bien, vous le resterez, et dans la ville que je vais construire, il n'y aura plus de couvent. Nous vivrons au milieu de la population.
6: Oh.
7: Donc, ça a été un changement de vie complet. Alors, pour être un peu coquin, La Valette n'avait pas intégré une chose, c'est que les Maltaises étaient ravissantes. Et le sont toujours. Et donc, il y a eu quelques petits écarts qui n'auraient pas eu si on était resté en couvent. Voilà. Et il y a eu une tentative à un moment de remettre un couvent à La Valette. Et pour financer ça, on a dit, c'est simple, on va permettre à 100 jeunes de moins de 15 ans. Donc les parents pourront présenter un dossier d'admission et l'ancienneté pour avoir une commanderie commencera à la date d'admission. C'est-à-dire que par rapport, si on était admis à un an, c'était le cas, c'était être sur dossier, eh bien on gagnait 15 ans d'ancienneté par rapport à celui qui était de majorité, qui pouvait présenter à 15 ans. Donc il y avait 100 postes. Après, il y en a un peu plus parce que ça rapportait bien, puisque les droits étaient beaucoup plus élevés.
6: Il fallait payer. La famille qui confiait son...
7: Ça s'appelait le droit de passage.
6: Mais alors, ça... si moi, par exemple, j'ai un fils d'un an, je fais le dossier, à quel moment est-ce que l'enfant est confié ?
7: Il va être confié à partir de 16 ans.
6: D'accord. 16 ans. Mais pendant que ces 15 années-là,
7: alors,
6: la famille
7: il a le droit de... On paye pour le dossier, pour le passage.
6: D'accord.
7: C'était du temps où il fallait payer le bateau pour aller du continent à l'île où était le, oui. Isabelle Passage. Donc, alors on payait le passage. Le garçon était assuré d'avoir une carrière, c'était pour les cadets en général, donc de pouvoir faire carrière entre guillemets dans l'ordre de Malte, donc de minorité. Alors il y en avait peu, mais ils étaient plus de 100 quand même.
6: Donc dans les 100, il y avait deux suffrains.
7: Alors il y avait deux frères suffrains. Ensuite on pouvait rentrer comme page à 12 ans, et on était pendant 3 ans au service du grand maître. Et à l'issue, soit on pouvait continuer dans l'ordre de Malte, soit rentrer chez ses parents.
6: Il fallait payer aussi le passage.
7: Il fallait
6: pour
7: payer
6: ça.
7: Un passage aussi.
6: Mais moins cher. Peut-être.
7: Moins cher que les minorités. Et ensuite, la grande majorité, elle rentrait de majorité, c'est-à-dire à l'âge de 15 ans. Ils présentaient leur dossier et ils rejoignaient Malte entre 18 et 20 ans pour commencer le noviciat, les caravanes, etc.
6: Mais eux, bon, pour espérer avoir une commanderie, il fallait. Ouais.
7: Voilà, avec l'espoir, oui, un jour, d'avoir une commanderie.
6: Mais il fallait quand même oser, parce que tout le monde n'est pas capable d'être commandant.
7: Commandeur. Si, oui, commandeur, c'est administrateur.
6: Oui, mais enfin, c'est un gamin qui a à peine un an, si ça se trouve, c'est pas...
7: Ah, mais sa commanderie, il l'aura quand même, parce qu'il y a une liste d'attente. Hein.
6: Oui, mais enfin, il est peut-être pas doué pour ça, le mec.
7: Ah ben, s'il n'était pas doué, on lui donnait pas.
6: Ah, oh, d'accord, quand
7: non,
6: même.
7: Non,
6: ah, okay, ouais, okay,
7: non,
6: okay.
7: Il ne donnait pas. Bon. Et si, malgré ça... Il était nommé commandeur. Tous les 5 ans, il y avait un audit et on venait éplucher tout.
6: Ah oui.
7: Si c'était bien, on le laissait. Si c'était mal, on le virait. Si c'était très bien, on lui donnait une commanderie supérieure. Voilà comment ça se fait.
6: Ah, c'était une belle organisation. Je comprends que la France se souhaite tourner vers l'ordre de Malte pour constituer.
7: Administrativement son... et en gestion humaine. C'était. Alors voilà. Donc pour revenir à nos frères suffrains.
6: Je pense qu'on va en parler demain déjà on a eu beaucoup de choses à dire aujourd'hui. Ouais. Donc on se retrouve, Thierry de Seguin, demain. Ouais. On donne rendez-vous aux auditeurs s'ils veulent savoir qu'est-ce qui s'est passé avec les frères suffrains. Qui sont nés à Saint-Cana et qui sont de vous m'avez dit, Saint-Tropez.
7: Hein? Oui, voilà.
6: Saint-Tropez. À demain.
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1: Bonjour Marion Cazanov.
3: Bonjour Andréane, bonjour à tous.
1: Dans votre journal, ces séismes dévastateurs au Venezuela.
3: Au moins 32 morts et plus de 700 blessés selon la présidente par intérim qui déclare l'état d'urgence. De nombreux immeubles se sont effondrés dans la capitale. Beaucoup ont dormi dehors par crainte des répliques. On est à Caracas dès le début de ce journal. Au Liban, l'armée israélienne mène de nouvelles frappes dans le sud, une région ravagée, vidée de ses habitants. Les déplacés ont aujourd'hui un fort besoin de soutien psychologique. Des records de température battue chaque jour, l'Europe suffoque toujours sous une intense vague de chaleur. Certains pays prennent des mesures pour protéger ceux qui travaillent dehors. Et puis, les grenadiers haïtiens quittent la Coupe du Monde de football la tête haute. Malgré leur troisième et dernière défaite cette nuit face au Maroc, leurs supporters retiennent une performance solide de leur équipe nationale.
1: De morts et plus de 700 blessés au Venezuela.
3: Après deux intenses séismes, un premier de magnitude 7,2 il y a quelques heures à 18h04 heure locale, le second est arrivé moins d'une minute après, de magnitude 7,5. La présidente par intérim Delcy Rodriguez a déclaré l'état d'urgence. Les dégâts sont déjà considérables, comme l'a constaté notre correspondante à Caracas, Alice Campagnol.
4: Le quartier de Los Palos Grandes, c'est le choc. Un immeuble de 22 étages s'est effondré. Certains habitants parcourent les décombres pour tenter de sauver leurs proches. Les regards sont hagards, tout le quartier est traumatisé et les habitants, dont l'immeuble est encore debout, craignent de rentrer chez eux par peur d'une réplique. Les habitants passent la nuit sur les trottoirs, dans leur voiture ou chez des proches. Laura Vieras est employée à la mairie de Chacao, la zone affectée.
5: C'est une zone sismique. Le quartier de Los Palos Grandes est connu pour être sur une faille. Donc naturellement, c'est ici que les dégâts sont les plus importants. Des immeubles entièrement détruits, pour le moment, il n'y en a qu'un dans la zone.
4: Ce soir, les décombres jonchent les rues de Caracas, mais la capitale n'est pas la plus touchée par le séisme. La ville de La Guaira, à quelques kilomètres, est dévastée. Des dizaines et des dizaines d'immeubles s'y sont effondrés. Si la présidente Delcy Rodriguez a évoqué un bilan humain de 32 morts, ce bilan ne prend pas en compte la région de La Guaira. Alice Campagnol, Caracas, RFI.
3: Et les écoles dans le pays resteront fermées jusqu'à la fin de la semaine au moins. Endommagé, l'aéroport de Caracas a lui aussi été fermé. Le président américain Donald Trump s'est dit prêt à venir en aide au Venezuela. Un autre séisme rapporté aussi il y a quelques heures, cette fois dans le nord du Japon, de magnitude 7,2. Aucune information ne fait état de blessés selon les autorités.
1: L'armée israélienne, Marion, mène toujours des frappes dans le sud du Liban.
3: Et qui trouble l'accalmie de ces derniers jours. Deux personnes ont été tuées hier, deux autres la veille mardi. L'armée israélienne dit avoir visé des membres présumés du Hezbollah. Le groupe chiite, lui, dénonce une nouvelle violation du cessez-le-feu. Ces frappes interviennent alors qu'un cinquième cycle de pourparlers s'achevait hier à Washington. Il était question de la création de zones pilotes dans le sud, contrôlées par l'armée libanaise. Mais pour l'instant, Israël refuse de se retirer de la région. Le sud du Liban, meurtri par trois mois de guerre, 1 million de personnes a dû quitter leur maison, s'est déplacé. Traumatisés, ont besoin de soutien psychologique. Une ONG organise depuis quelques semaines des séances pour venir en aide à ces personnes. Reportage à Beyrouth d'Amélie David.
6: La guerre, le déplacement, la crise humanitaire, les problèmes financiers. Lors de cette séance, les participants échangent sur ce qui affecte leur santé mentale, comme Marie Nassif, déplacée de Saïda, lourdement blessée par une frappe israélienne.
7: J'ai l'impression de ne plus être la personne que j'étais autrefois. J'étais pleine d'énergie, active. Cette blessure m'a profondément affectée. Ce n'est pas seulement ma tête qui a été touchée, tout mon corps a été blessé. Si vous m'aviez vu à cette époque, un médecin en France qui connaît mon fils lui a dit « Ne te fais pas d'illusions, ta mère ne survivra pas à ces blessures. »
6: Après avoir fui la guerre en Syrie, Ahmad Abdo a trouvé refuge au sud du Liban il y a plus de 10 ans. Il participe à ses séances toutes les
8: des semaines.
9: Le soutien psychologique est important parce qu'après être parti de là-bas, j'ai changé. Je n'aimais plus être entouré de gens. Je ne voulais parler à personne ni communiquer avec qui que ce soit. Même lorsque des opportunités de travail se présentaient, je n'arrivais pas à me mettre au travail.
8: La psychologue Manal Waez est la chef d'orchestre de ces sessions qui ont aussi pour but de dédramatiser les soins en santé mentale.
10: Bien sûr, certaines personnes pensent encore que suivre une thérapie est quelque chose de honteux, mais ce n'est pas le cas. C'est un droit. Chacun a besoin d'un espace sûr où il peut évacuer le stress accumulé, parler et s'exprimer.
8: Aucun des participants n'a encore pu rentrer chez lui. Alors, en attendant, ils continueront de prendre part à ces sessions. Amélie David, Beyrouth, RFI.
1: Face à l'épidémie d'Ebola en République démocratique du Congo, un essai clinique est en préparation.
3: C'est ce qu'a annoncé hier l'Organisation mondiale de la santé, alors que le dernier bilan officiel fait état de près de 1100 cas confirmés pour 277 décès et une centaine de guérisons. Le directeur général de l'OMS, l'Éthiopien Tedros Adhanom Ghebreyesus, a voulu préciser l'état de la riposte qu'il donnait hier une conférence de presse.
11: C'est encourageant de voir que depuis le début de l'épidémie, il y a 5 semaines, la réponse s'est considérablement intensifiée sous la direction du gouvernement congolais. Au cours des 5 dernières semaines, le nombre de lits médicaux est passé de moins de 10 à plus de 500 dans 19 centres de santé. Avec l'appui de l'OMS et d'Africa CDC, la capacité des laboratoires est passée, elle, de 30 tests par jour à Kinshasa à plus de 2000 tests par jour dans 9 laboratoires répartis dans 3 provinces. De plus en plus de communautés prennent conscience des risques d'Ebola et demandent les outils et le soutien nécessaires pour se protéger. Et plus de 100 personnes se sont maintenant rétablies. Avec une détection précoce et des soins appliqués à temps, beaucoup peuvent survivre à cette maladie, mais nous pourrions sauver beaucoup plus de vies avec des traitements. Et les préparatifs sont maintenant terminés pour 2 essais thérapeutiques qui devraient pouvoir débuter en RDC la semaine prochaine.
3: Le directeur général de l'OMS, Tedros Adhanom Ghebreyesus, un premier cas d'Ebola a été détecté en France. Il s'agit d'un médecin qui rentrait de RDC. 5 cas contact des personnes qui étaient dans l'avion avec lui ont été isolés. Cette épidémie d'Ebola n'est pas encore arrivée à son pic, nous dit ce matin le docteur Jean Kaseya, directeur général d'Africa CDC, le Centre africain de contrôle et de prévision des maladies.
1: Oui, c'est l'organe sanitaire de l'Union africaine, Marion. On l'entendra, Jean Kaseya, dans une demi-heure. Le thermomètre ne redescend pas en Europe. La canicule s'installe.
3: Et les records s'enchaînent. La journée d'hier a été la plus chaude jamais enregistrée en France, avec une moyenne nationale de 30 degrés, battant le record établi la veille. De premiers décès ont été enregistrés aussi. 3 morts dans le nord susceptibles d'être liés à la chaleur. D'autres pays suffoquent toujours, comme le Royaume-Uni, l'Italie ou encore l'Espagne. Et face à ces épisodes de plus en plus précoces et intenses, l'Espagne, justement, a mis en place des mesures pour protéger les travailleurs, comme des bracelets connectés. Reportage à Barcelone d'Élise Gazangel.
12: Il est à peine 9h du matin dans le parc de Gloriès de Barcelone, mais les températures sont déjà insupportables. Sous un soleil de plomb, seuls quelques jardiniers travaillent.
13: Oui, il est encore tôt, mais comme tu vois, je transpire déjà.
12: Carmen González est employée aux espaces verts depuis 25 ans.
13: C'est dur, mais on a des pauses de 10 minutes toutes les heures ou de 5 minutes toutes les demi-heures. On boit de l'eau et à partir d'une certaine heure, on ne travaille qu'à l'ombre.
12: Outre ces pauses et les horaires adaptés mis en place depuis plusieurs années, la mairie vient tout juste de distribuer près de 1400 bracelets intelligents à ses employés qui travaillent en extérieur. Pep Limona, coordinateur du service de prévention.
14: Il mesure sa température corporelle et vibre ou émet un son avant qu'il y ait un danger. Et dans ce cas-là, la personne doit s'arrêter, se reposer, s'hydrater et se mettre à l'ombre.
12: Une mesure qui a un coût, environ 50 euros par bracelet, mais qui a pour but d'éviter les drames. En juin 2025, une employée de nettoyage des rues de Barcelone est décédée après son service en pleine vague de chaud. Élise Gazangel, Barcelone, RFI.
1: C'est donc sous une forte chaleur que doit se tenir aujourd'hui un sommet franco-italien.
3: Et pour dégeler les relations

0: sénateur du Parti démocrate, Filippo Sensi, spécialisé dans les questions européennes.
1: Les relations entre l'Italie et la France ont été lourdement conditionnées par la méfiance, surtout de la part du gouvernement de Giorgia Meloni. Mais je pense qu'une occasion se présente, bien que tardive, pour une rencontre structurée autour de questions comme celle sur les objectifs que se donnent les institutions européennes pour affronter cette époque aussi tumultueuse.
0: On pourrait aussi supposer que les invectives de Donald Trump contre Giorgia Meloni faciliteront le rapprochement des deux pays au niveau des enjeux européens. Toutefois, Filippo Sensi reste dubitatif.
1: Je pense que Meloni continuera à louvoyer entre les États-Unis et l'Europe, en laquelle elle ne croit pas pleinement.
0: Concernant le traité du Quirinal, né en 2021, pour reproduire un modèle de coopération privilégié déjà existant entre la France et l'Allemagne, il devrait enfin être transformé en un outil concret et durable, indépendamment de la couleur politique des gouvernements. Anne Lenir, Rome, RFI.
2: Allez, on parle de football à présent. Les derniers tickets s'arrachent, Marion, pour les 16e de finale du Mondial.
3: Les phases de groupe s'achèvent ce week-end et parmi les qualifiés du jour, le Maroc après sa victoire 4-2 contre Haïti. Les Grenadiers quittent la compétition, mais leurs supporters ne sont pas si déçus que ça. Ils sont fiers de la performance de leur équipe qui faisait son retour dans le Mondial après 52 ans d'absence. Reportage à Port-au-Prince de Peterson Luxama.
4: Dans ce centre culturel situé à Pétionville, les supporters sont chauffés à blanc après le premier but haïtien. Vêtue d'un t-shirt de la sélection haïtienne, Vanessa, 27 ans, laisse éclater sa joie.
5: Ça, les performances de l'équipe, là.
6: Je suis satisfaite de la prestation de l'équipe. Sincèrement, les Grenadiers ont tout donné et ils ont bien joué. Je suis satisfaite. Très satisfaite de mon équipe.
4: Satisfaction aussi chez Sephora. Selon elle, malgré cette élimination dès le premier tour, la sélection haïtienne a montré des signes encourageants pour l'avenir, mais pas avec ce sélectionneur.
7: Pour moi, la participation d'Haïti à cette Coupe du Monde n'était pas un hasard. On a travaillé très dur pour y arriver. Et même si on n'a joué que 3 matchs, c'était déjà du lourd. Il y a de l'avenir pour cette sélection, mais pas avec Migné.
4: Un sentiment que partage également Casten, rencontré dans une ambiance de rara tout de suite après le match.
8: Bonjour à toutes et à tous. Vous écoutez les idées de sortie de Radio Alliance Plus. Lancement de la 32e édition d'Autres Rivages. Dans le jardin de l'évêché d'Uzès, le festival vous invite à profiter des belles soirées d'été tout en se laissant bercer ou soulever en rythme par des prestations musicales de grande qualité. Vendredi, pour son premier soir, Autres Rivages vous propose de venir écouter Ziyed Hamdan. Figure majeure de la scène alternative arabe, Ziyed Hamdan, producteur et multi-instrumentiste libanais surnommé Pop of Underground, vous proposera en avant-première un live électrisant, mêlant rock psyché, texture électronique et influences orientales. Les places sont à 20€ et le concert commencera dans le jardin de l'évêché à 21h30. Le festival de cinéma Une salle sous les étoiles reviendra du 3 au 11 juillet au cœur de l'Université Vauban. Pour cette 5e édition, placée sous le signe des familles, Radio Alliance Plus sera une fois encore présente pour animer des plateaux en direct chaque soir durant une heure. En attendant le mois de juillet, Une salle sous les étoiles vous propose un avant-goût du festival avec une soirée before ce vendredi. Dès 18h30, dans les douves de Vauban, découvrez le duo polyphonique Vendredi, qui vous proposera un concert avant la projection de l'iconique Voyage de Chihiro. Découvrez dès maintenant toute la programmation du festival et réservez vos places sur le site une salle sous les étoiles toutattaché.fr. Samedi, on reste dans le thème des festivals de cinéma et des before. En effet, avant-goût également pour la 14e édition du Festival du cinéma belge en Garrigue. Samedi donc, direction Arpaillargues, au Mazé, terre d'Uzès, à partir de 19h. Vous aurez la chance de vous dandiner sur du Bobby Lapointe par Erwan Erua et l'orchestre aléatoire. Dès que la nuit sera tombée, rendez-vous pour une projection surprise. Puis, du 21 au 25 juillet, le public retrouvera les traditionnelles séances plein air

0: courts-métrages, documentaires, trash, les séances pitchoun, les conférences, ainsi qu'une nouveauté cette année, la soirée famille, qui aura pour cadre la sublime place du Duché d'Uzès. Sans oublier les concerts, le tournoi de pétanque franco-belge, l'apéro Fred ou encore une conférence sur les pistolets à bulles. C'était les idées de sortie de Radio Alliance Plus. Merci beaucoup pour votre écoute et votre fidélité. Je vous souhaite une agréable journée sur le 103.2 en DAB+ et sur notre site internet. On se retrouve dès demain pour de nouveaux rendez-vous.
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1: Bonjour à toutes et à tous, Jérôme Bernard pour ce bulletin d'ONU Info. Au milieu de l'actualité, le chef de l'ONU appelle à rompre avec les énergies fossiles, la République centrafricaine consolide ses avancées vers une paix durable et le projet Sanctuary on the Moon veut garder des traces de l'humanité sur la Lune. Alors que l'Europe suffoque sous une nouvelle vague de chaleur, Antonio Guterres hausse le ton. Depuis Londres, mardi, le secrétaire général de l'ONU a appelé à rompre avec les énergies fossiles qu'il tient pour responsables à la fois du dérèglement climatique et de l'instabilité énergétique mondiale. Il a présenté un plan d'action en 7 points pour accélérer la transition vers les énergies renouvelables. Le détail avec Fabrice Robinet.
2: Pour Antonio Guterres, les records de chaleur qui frappent aujourd'hui l'Europe ne sont pas une anomalie passagère, mais le symptôme d'une dépendance persistante aux énergies fossiles. En visite à Londres, le chef de l'ONU a dressé un constat sans détour. Le pétrole, le gaz et le charbon alimentent à la fois la crise climatique et les tensions géopolitiques, en référence aux perturbations récentes dans le détroit d'Ormuz. Face à ce qu'il qualifie de mer de tous les chocs énergétiques, il défend une sortie accélérée des combustibles fossiles. Son plan prévoit notamment la fin des subventions aux nouveaux projets pétroliers et gaziers, une taxation des bénéfices des grandes compagnies ainsi qu'une réduction rapide des émissions de méthane. Autre cible, l'intelligence artificielle. Antonio Guterres demande aux grandes entreprises du secteur de publier l'empreinte carbone, la consommation d'eau et l'occupation des sols de leurs centres de données et de les alimenter exclusivement en énergie renouvelable d'ici 2030. Le secrétaire général plaide également pour davantage de financement en faveur des pays en développement afin qu'ils puissent investir dans les énergies propres et s'adapter aux conséquences du réchauffement climatique. Il n'y a pas d'embargo sur la lumière du soleil ni de blocus sur le vent, a-t-il résumé dans la capitale britannique.
1: Le Conseil de sécurité de l'ONU a fait le point ce mardi sur la situation en République centrafricaine, où la mission de paix des Nations Unies, la MINUSCA, est déployée depuis des années. L'envoyé de l'ONU dans ce pays s'est félicité des progrès réalisés vers une paix durable, notamment du bon déroulement des récentes élections. On écoute Valentine Rugwabiza.
3: La République centrafricaine a atteint un autre jalon décisif pour parvenir au plein achèvement du cycle électoral 2025-2026. Le 26 avril 2026, le deuxième tour des élections législatives régionales et municipales, ainsi que des élections partielles, ont été tenues avec succès, y compris dans les quelques zones où le scrutin n'avait pas pu avoir lieu en décembre 2025. Dans un pays où trop souvent les élections ont été associées avec des tensions et des cycles de violence, c'est là une indication claire de la stabilité institutionnelle. L'entrée en fonction du président Faustin Archange Touadéra le 30 mars, l'entrée en fonction de la 8e législature de l'Assemblée nationale le 4 mai, et la constitution du premier gouvernement de la 7e République le 21 mai 2026 illustrent encore ces progrès. Les élections locales ont contribué à l'amélioration de la gouvernance inclusive, avec une augmentation jusqu'à 45% du nombre de femmes élues comme conseillères municipales, y compris la maire nouvellement élue de Bangui, la capitale.
1: Sanctuary on the Moon est une initiative internationale visant à créer une capsule temporelle qui sera déposée sur la Lune par une prochaine mission de la NASA. L'objectif est de garder des traces de l'humanité telle qu'elle existe aujourd'hui. Au micro de collégien de notre partenaire Éco-Radio du collège Vincent Van Gogh à Blénaud-les-Ponts-à-Mousson en France, Hélène Pierson, rédactrice scientifique de Sanctuary on the Moon, explique ce qu'est le projet.
4: Le projet Sanctuary on the Moon, très rapidement, c'est un projet de capsule temporelle. Donc l'objectif, c'est de garder des traces de l'humanité telle qu'elle existe aujourd'hui dans des milliers, voire des millions d'années à venir. Et donc, il s'agit de graver sur des disques plein de dessins et de textes qui reflètent ce que l'on est, ce que l'on sait, ce que l'on fait aujourd'hui, pour ensuite les déposer sur la Lune avec une prochaine mission de la NASA et qu'ils y restent pour le futur et qu'un jour des archéologues puissent les retrouver et comprendre comment notre civilisation était en 2020-2030.
5: Pourquoi déposer des traces de l'humanité sur la Lune ?
4: C'est une bonne manière de réfléchir à où on en est aujourd'hui, qu'est-ce qu'on a envie de transmettre, qui est-ce qu'on est, et de d'éveiller notre imagination, de se réunir, de discuter, de rêver au futur, d'imaginer aussi les futurs qu'on voudrait pour l'humanité. Donc c'est un message d'espoir et une occasion de transmettre nos connaissances aussi à l'humanité d'aujourd'hui et pas seulement à celle du futur.
1: Voilà, fin de ce bulletin de Nuit Info. 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Merci de votre fidélité. À bientôt.
6: Bonjour à toutes et à tous. Vous écoutez les idées de sortie de Radio Alliance Plus. Lancement de la 32e édition d'Autres Rivages. Dans le jardin de l'évêché d'Uzès, le festival vous invite à profiter des belles soirées d'été tout en se laissant bercer ou soulever en rythme par des prestations musicales de grande qualité. Vendredi, pour son premier soir, Autres Rivages vous propose de venir écouter Ziyed Hamdan. Figure majeure de la scène alternative arabe, Ziyed Hamdan, producteur et multi-instrumentiste libanais surnommé Pop of Underground, vous proposera en avant-première un live électrisant, mêlant rock psyché, texture électronique et influences orientales. Les places sont à 20 euros et le concert commencera dans le jardin de l'évêché à 21h30. Le festival de cinéma Une salle sous les étoiles reviendra du 3 au 11 juillet au cœur de l'Université Vauban. Pour cette 5e édition, placée sous le signe des familles, Radio Alliance Plus sera une fois encore présente pour animer des plateaux en direct chaque soir durant une heure. En attendant le mois de juillet, Une salle sous les étoiles vous propose un avant-goût du festival avec une soirée Before ce vendredi. Dès 18h30 dans les douves de Vauban, découvrez le duo polyphonique Vendredi qui vous proposera un concert avant la projection de l'iconique Voyage de Chihiro. Découvrez dès maintenant toute la programmation du festival et réservez vos places sur le site une salle sous les étoiles toutattaché.fr. Samedi, on reste dans le thème des festivals de cinéma et des biforts. En effet, avant-goût également pour la 14e édition du Festival du cinéma belge en Garrigues. Samedi donc, direction Arpaillargues, au Mazé, terre d'Uzès, à partir de 19h. Vous aurez la chance de vous dandiner sur du Bobby Lapointe par Erwan Erua et l'orchestre aléatoire. Dès que la nuit sera tombée, rendez-vous pour une projection surprise. Puis, du 21 au 25 juillet, le public retrouvera les traditionnelles séances plein air, courts-métrages, documentaires, trash, les séances pitchoun, les conférences, ainsi qu'une nouveauté cette année, la soirée famille, qui aura pour cadre la sublime place du Duché d'Uzès. Sans oublier les concerts, le tournoi de pétanque franco-belge, l'apéro Fred ou encore une conférence sur les pistolets à bulles. C'était les idées de sortie de Radio Alliance Plus. Merci beaucoup pour votre écoute et votre fidélité. Je vous souhaite une agréable journée sur le 103.2 en DAB+ et sur notre site internet. On se retrouve dès demain pour de nouveaux rendez-vous.
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9: De nombreux enseignants ou sociologues constatent aujourd'hui un frémissement parmi les jeunes qui consiste à se méfier de plus en plus de l'addiction aux écrans via la plupart du temps le téléphone. On voit des associations qui s'organisent et proposent des journées sans téléphone. On voit une aspiration à non pas délaisser totalement le téléphone et Internet, mais à leur redonner leur juste place. Ainsi, une association appelée Lève les yeux intervient depuis 2018 auprès des scolaires pour les sensibiliser aux enjeux de cette hyperconnexion. Des étudiants de l'IUT Bordeaux-Montaigne se voient proposer des activités durant un « No Scroll Day », autrement dit une journée sans connexion, une fois par mois. Sébastien Broca, qui est enseignant en sciences de l'information et de la communication et a publié un ouvrage intitulé « Pris dans la toile », s'est intéressé justement à cette mouvance technocritique. Au début de mon enquête, dit-il, ce courant contestataire était assez minoritaire. Mais plus les gens devenaient dépendants de la technologie, et plus ces réflexions gagnaient du terrain. Pour le moment, certes, elles n'entraînent pas un basculement dans les usages. Elles sont prises simplement comme des signaux qui préfigurent peut-être de nouvelles dynamiques sociales. Chloé Morin, politologue, dans son dernier ouvrage qui s'intitule « Désaligné », montre que le net a créé de l'uniforme et que faire un pas de côté redevient un moyen de s'affirmer et d'exister. Cette pensée du « hors-connexion » apparaît dans le débat public, dit-elle, car beaucoup de gens sentent confusément que quelque chose ne va plus. Ils ne manquent pas d'informations, ils en ont trop. Trop de contacts sont joignables en permanence. Et pourtant, ils se sentent souvent seuls et vides. C'est dans ce brouillard numérique que le lien s'effondre. Les conversations deviennent plus difficiles, la lecture recule, la solitude augmente, la parole publique inspire de moins en moins confiance. Il ne s'agit pas seulement d'une fatigue numérique. C'est ce qu'elle appelle, Chloé Morin, une crise de la présence. On est là, mais souvent ailleurs. Faites l'expérience. Vous entrez dans un métro, dans

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Bonjour à toutes, bonjour à tous, bienvenue sur Radio Alliance Plus 103.2 FM, DAB+, et notre site internet radioalliance-plus.fr. Voici Poussière et Granit, au micro Christian Delors et à la technique Louis Esparcel. Que trouve-t-on à la maison du protestantisme ? 1000 informations concernant tant le local ou le régional que l'international. Ainsi trouve-t-on des informations sur la CEVA, Communauté d'Église en Mission, sur le prochain spectacle au Musée du Désert, ou encore sur divers camps pour les jeunes. Cette émission évoque aussi l'aumônerie aux armées de la Fédération protestante de France et s'attarde sur le dossier de la presse régionale protestante du mois de juin, Église et réseaux sociaux. Informations locales et régionales. À Nîmes, si vous cherchez un endroit pour vous informer sur le protestantisme, le mieux c'est de vous rendre à la maison du protestantisme située 3 rue Claude Brousson, tout près de la maison carrée et à côté du fameux Petit Temple, lequel petit temple vient d'être inauguré après les gros travaux qui ont été entrepris récemment. Le 18 juin dernier, donc, inauguration du petit temple avec la pièce de théâtre Le Grand Écart, qui y a été jouée devant un public nombreux. Pour joindre la maison du protestantisme, vous pouvez composer le numéro de téléphone suivant, 04 66 67 97 40 ou envoyez un courriel à mdp.nimes@free.fr. À la maison du protestantisme, vous pourrez être accueilli le matin du mardi au vendredi de 9h30 à midi, l'après-midi du lundi au vendredi de 14h à 17h et le samedi de 10h à midi. La bibliothèque de la Maison du protestantisme est ouverte le vendredi de 14h à 16h. Vous pouvez y trouver des collections de Bibles, des livres anciens, des livres de théologie ou relatives à la vie de l'Église protestante unie de Nîmes et des Cévennes. Le prêt de livres est gratuit. Informations et propositions de dons de livres en rapport avec nos collections à l'adresse suivante mdpbiblio@gmail.com. Sur le comptoir d'accueil de la Maison du protestantisme, divers tracts et brochures d'information sont à votre disposition. En voici un que j'ai découvert tout récemment. Il est sobrement intitulé S plus S, soit Solidarité Santé. Voici de quoi il s'agit. Le programme Solidarité Santé, PSS, fait suite à une rencontre qui a rassemblé les responsables des formations sanitaires de quelques églises d'Afrique subsaharienne, membres de la communauté des églises en mission, en 2014. Sur le thème Église et Santé, il en est ressorti que les prestations des centres hospitaliers possédés par les églises de la communauté des églises en mission, contribue largement à l'amélioration de la santé de la population de leur région et participe à la visibilité de chacune de ces églises. C'est dire que leur évolution est nécessaire. Il y a lieu de les accompagner pour donner du sens aux valeurs prônées par la communauté, telles que le développement holistique ou total. Passé récemment de projet à programme, le PSS vise de multiples objectifs.

0: le renforcement des liens communautaires, la recherche d'une synergie de travail en vue d'accroître les performances et la visibilité de la diaconie sociale de l'Église. Le programme Solidarité Santé est mis en place grâce au partenariat avec l'Église évangélique vaudoise d'Italie, dont l'organisme intitulé Otto per Mille permet le financement des projets de chaque hôpital. Le programme concerne 10 hôpitaux et centres de santé et un hôpital partenaire. Le travail fait au niveau de la communauté des églises en mission est reconnu et apprécié par la communauté. Il permet de vivre l'Évangile et de rendre visible le témoignage de l'amour et de l'espérance. Ce travail comporte 5 axes stratégiques. Le témoignage et la solidarité, la gestion des ressources humaines, la gestion des ressources matérielles et financières, le partenariat, l'évaluation. Outre un soutien spécifique à chaque établissement, le programme propose également des activités communautaires qui sont en lien avec les axes stratégiques. Des séminaires sont ainsi organisés sur le renforcement de capacités des médecins et des aumôniers, sur l'organisation en réseau de ces agents de santé, sur les responsables des ressources humaines et financières ou sur le traitement des déchets, entre bien d'autres. Par ces projets et ces rencontres, le programme vise la recherche de la performance et la pérennité de ces formations sanitaires, mais aussi de poursuivre sur les 3 grands axes de la CEVA, Communauté d'Église en Mission, ces trois axes étant partager, agir, témoigner. Voici une liste rapide des pays où se trouvent ces hôpitaux du programme. Cameroun, Côte d'Ivoire, Togo, Ghana, Bénin, Zambie, Lesotho, Rwanda, Sénégal, Congo. Sur le comptoir de la Maison du Protestantisme, j'ai trouvé aussi un tract sur les camps baladins été 2026. C'est une organisation qui propose divers camps pour des 7-11 ans, des 11-14 ans et des 14-17 ans qui ont lieu le premier du 5 au 19 juillet à l'Espérou, le second pour les 11-14 ans du 12 au 26 juillet à Bouillac, dans l'Aveyron, et le troisième, c'est un camp pour les 14-17 ans, c'est un camp itinérant, avec un départ et une arrivée à Alès. Pour joindre les responsables de ces camps, vous pouvez écrire à contact@campbaladin.fr. Camp Baladin, CAMPSBALADINS. Le troisième tract que j'ai trouvé sur le comptoir de la Maison du Protestantisme concerne les Lanternes de l'Exil, un spectacle déambulatoire et immersif qui prendra vie dans le cadre historique du parc du Musée du Désert à Mialé. Plus de 80 comédiens vous feront revivre une page de l'histoire cévenole. Ce spectacle sera présenté le jeudi 23, vendredi 24 et samedi 25 juillet. Le nombre de places est limité, donc il est important de réserver assez vite. Vous pouvez le faire en allant sur le site www.lesparpaillots.fr. Vous pouvez aussi téléphoner au numéro suivant 06 56 73 13 63. Je répète, 06 56 73 13 63. Fédération protestante de France, aumônerie protestante aux armées. Depuis le 1er juin 2026, Nicolas Thévenet exerce la responsabilité d'aumônier en chef du culte protestant aux armées. Il succède à Étienne Wächter après 9 années d'engagement dans cette mission. Pasteur depuis 2012, Nicolas Thévenet a rejoint l'aumônerie protestante aux armées en 2017. Il a depuis accompagné les militaires au sein de plusieurs unités en France, mais aussi en opérations extérieures, notamment au Tchad, au Mali et au Liban. À travers cette nomination, c'est un parcours associant engagement pastoral, expérience opérationnelle et ouverture internationale qui est appelé à conduire l'aumônerie protestante aux armées dans les années à venir. Son culte d'installation aura lieu début octobre. Nous lui adressons nos chaleureuses félicitations et lui souhaitons pleine réussite dans cette nouvelle mission au service des militaires, de leurs familles et de l'ensemble de la communauté de défense. En temps de paix comme en opération extérieure, les aumôniers militaires apportent un soutien moral, humain et spirituel au personnel civil et militaire du ministère des Armées et ou de la Gendarmerie nationale, comme aux familles. Ils conseillent également le commandement dans leur domaine de compétences. Fidèles à leur engagement, ils œuvrent dans un esprit d'ouverture, de dialogue et de respect des convictions de chacun. À ce jour, l'aumônerie protestante aux armées compte près de 63 aumôniers, dont 31 à plein temps. Réseaux sociaux. Lorsqu'on aborde les réseaux sociaux, le sujet fait autant peur qu'il attire. On dit souvent que les plus âgés ne les maîtrisent pas et que, d'un autre côté, ce serait un moyen efficace pour attirer les jeunes vers les églises. L'Église a décidé d'investir plusieurs médias pour faire entendre sa voix particulière. Il y a des réticences, mais aussi un réel engouement pour ces nouveaux médias. Au fil de ce dossier, nous vous proposons de réfléchir à la place des réseaux sociaux dans une démarche d'évangélisation, mais aussi comme moyen de communication externe moderne. L'Église 2.0, entre tradition et modernité, ou comment la parole devient image. Telle est l'introduction de ce dossier sur les réseaux sociaux paru dans la presse régionale protestante. C'est Chloé Monet du magazine Ensemble qui ouvre ce dossier avec une présentation de Mark Zuckerberg, l'homme qui a vendu le monde. Les réseaux sociaux se proposent de répondre à des besoins qu'ils ont amplifiés et transformés. Retour sur l'histoire de Facebook, modèle de tous ceux qui existent aujourd'hui. Campus d'Harvard 2004, Mark Zuckerberg a 19 ans. Passionné par les innovations informatiques, il vient d'en faire un usage combinatoire pour créer The Facebook, un trombinoscope en ligne où chacun rédige sa propre fiche de renseignement, dispose d'une messagerie et peut être ami avec les autres, ce qui lui vaudra son nom de réseau social. Son but est de mettre en relation les étudiants de cet immense campus qui se croisent sans se connaître. Le succès qu'il rencontre encourage Mark Zuckerberg à offrir son réseau social à toutes les universités américaines, puis au grand public. Lorsque Facebook arrive en France en 2007, les gens apprécient de pouvoir y retrouver des amis perdus de vue, de partager photos et vidéos avec leurs relations, mais aussi de lier connaissance avec les amis des amis, de trouver une vitrine gratuite pour leurs activités. Les grands-parents, éloignés de leurs petits-enfants, ont pu les voir grandir à distance. La solidarité y est devenue plus facile. Les abus en tout genre aussi. Le pari de Facebook consiste à proposer une sociabilité facilitée à des gens ayant de moins en moins de temps libre. À nos besoins de discussion, de partage, de reconnaissance et d'estime, d'appartenance à une communauté, de légitimation et de validation sociale, le réseau a répondu par la messagerie instantanée, la mise en ligne de photos et vidéos, la création de groupes d'amis et la possibilité d'évaluer des contenus en leur attribuant des « likes »,« j'aime » en quelques interactions simples et rapides, un ersatz de sociabilité. Les gens ont apprécié de communiquer sans bouger de chez eux, derrière un écran désinhibant et libérateur, pour le meilleur comme pour le pire. La possibilité d'évaluer le contenu des autres avec une icône, un simple pouce bleu levé, sans discussion, a fait de la validation sociale un jeu simplifié à l'extrême, permettant de faire plaisir à l'auteur sans se poser de questions. Le bon vieux principe « nous vous vendons la solution au problème que nous créons » n'est-il pas à l'œuvre ? Le filon des données. Car le modèle économique de Facebook, précisé dans les conditions d'utilisation, repose en effet sur une collecte et un profilage de données vendues à des sociétés publicitaires. Ces données sont recueillies et traitées par les algorithmes du réseau. Il en résulte notamment les fameux calculs prédictifs pour recommander à des utilisateurs aux profils semblables des contenus semblables. Ainsi, les annonceurs rémunèrent Facebook pour diffuser un message auprès d'une cible qu'ils sont certains d'atteindre. Parce que Facebook a besoin de données, il encourage l'addiction par l'apparition constante de contenus en adéquation avec vos goûts sur le fil d'actualité. Aujourd'hui, plus de 2 milliards de personnes se connectent quotidiennement à Facebook. Aux États-Unis, en mars dernier, le groupe Meta, Facebook et Instagram, a été condamné par la justice pour mise en danger de mineurs, ces algorithmes ayant été reconnus intentionnellement addictifs pour générer du profit. Selon Forbes, la fortune de Mark Zuckerberg s'élève actuellement à 246 milliards de dollars. Nicolas Boutier, rédacteur en chef du magazine Le CEP, s'intéresse quant à lui au comportement de l'Église protestante unie de France vis-à-vis des réseaux sociaux. Entre nécessité de visibilité et quête de sens, l'Église protestante unie de France a massivement investi les réseaux sociaux. Si la présence numérique est devenue un pilier du témoignage chrétien au XXIe siècle, elle soulève aujourd'hui des interrogations éthiques majeures. Peut-on réellement évangéliser par écran interposé sans y perdre son âme ? La présence de l'Église sur Facebook a-t-elle une portée réelle ? Se demande-t-il. Ou encore, sait-on parler au monde ? Il rappelle et constate que la gestion des réseaux devient un fardeau. Au sein des instances de l'Église, le débat s'intensifie. Faut-il continuer à alimenter des plateformes dont le modèle économique repose sur la captation de l'attention et la marchandisation des données? Certains voient dans l'utilisation de X ou de Facebook une compromission avec un système qui comporte en lui un modèle économique bien éloigné des valeurs de l'Église. Nicolas Boutier se demande aussi si, face au virtuel, la théologie ne risque pas de se désincarner. Si la parole peut circuler par les ondes, peut-on réellement faire Église derrière un écran de smartphone? Il termine son article en suggérant que l'on aille vers une sobriété numérique engagée. L'enjeu pour le protestantisme français dans les années à venir sera de cultiver une éthique de l'algorithme. L'idée n'est pas de déserter le monde digital, ce qui reviendrait à devenir invisible, mais d'y habiter avec discernement. Cela passe par une éducation aux médias et par une présence qui privilégie la profondeur au buzz. En définitive, l'Église protestante unie de France cherche sa voie entre modernité technique et fidélité à ses racines. Elle tente de prouver que l'on peut utiliser les réseaux sociaux pour injecter de l'écoute et de la bienveillance dans un système conçu pour le conflit. Mais elle rappelle aussi, par sa persistance à entretenir ces lieux physiques, que la vie de foi ne se télécharge pas. Elle se vit dans le contact, le silence partagé et la présence réelle de l'autre et à l'autre. Deux autres articles complètent ce dossier. Nous aurons l'occasion d'y revenir. Nous allons maintenant terminer cette émission. 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
1: Bonjour, je suis heureuse de vous retrouver aujourd'hui, 23 mars, pour continuer ensemble le chemin de réflexion que nous menons sur l'écologie, l'écologie intégrale. Tout d'abord, je prendrai une prière pour nous permettre d'entrer ainsi plus doucement, en ce temps de carême, dans une réflexion qui est peut-être quelquefois un petit peu difficile. Seigneur, toi le Dieu de vérité et de justice, nous te confions ceux et celles qui œuvrent sans relâche pour la promotion de la dignité humaine, pour la démocratie vraie et vivante, pour une citoyenneté active, responsable et solidaire. Amen. Je reprendrai aussi, pour introduire le sujet sur l'eau, la pollution, notre santé, notre environnement, la parole du Père du Pape François qui disait « La terre, notre maison commune, semble se transformer toujours davantage en un immense dépotoir. » C'était vraiment très critique, peut-être même un peu violent pour certains d'entre nous. Cependant, il faudrait que nous sachions nous présenter devant des responsabilités avec calme, une forme de sérénité, mais surtout avec une très grande persévérance. Pris peut-être par un sujet brûlant tel que les élections municipales, par une inquiétude due aux événements en Iran, dans cette sphère mondiale préoccupée par la guerre en Irak, au Soudan, nous avons peut-être oublié que hier, 22 mars, cinquième dimanche de carême, tout cela était consacré au niveau international à l'eau, avec un thème, l'eau et le genre, l'eau source d'égalité. Il soulignait l'importance d'une gouvernance inclusive de l'eau, où les femmes ont une place centrale et sont actrices de l'égalité et de la stabilité à long terme. Je vous présenterai donc cette crise mondiale de l'eau, son rôle croissant dans la mortalité et son rôle croissant dans la mobilité climatique à travers les sécheresses, les inondations, l'eau non potable, ceci étant causé par la salinité, la pollution et la perturbation des services. Je prendrai des exemples et je débuterai tout d'abord par quelque chose que bien des sociétés sont en train de réaliser, c'est que nous devrions aller vers le zéro plastique. Pour la sauvegarde de notre maison commune, nous sommes amenés à remplacer progressivement le plastique par d'autres matières. Tous les océans sont touchés, mais aussi les rivières. Le septième continent prend de l'ampleur, et surtout sous l'effet des courants et des UV, les plastiques se dégradent. Il y en a un peu partout. Certains viennent aussi de l'érosion des pneus, du lavage des textiles synthétiques que nous portons souvent. Tous ces plastiques contaminent l'eau en bouteilles et ils sont présents maintenant dans les analyses de sang de très nombreuses personnes ici et dans le monde entier. Cependant, nous pourrions dire qu'il peut y avoir des solutions comme toujours. Nous réfléchissons à ce qui nous porte vers l'espérance. Des solutions, oui. La première est, bien évidemment, de faire en sorte d'utiliser une minorité de plastique. Mais cette minorité n'est pas forcément une minorité recyclée. Les autres plastiques sont incinérés ou mis en décharge. Bien sûr, vous n'avez peut-être pas le temps d'écouter certaines choses. Aussi, je vais être veilleuse. Il y a un procès qui se tient à Nancy qui met en question la société qui gère Vittel et qui a mis des bouteilles de plastique défectueuses dans une décharge. Et tout ceci a contaminé les eaux. Soyons attentifs, car les plus pauvres seront encore les plus atteints. Des solutions existent. Si vous fréquentez des salons bio et toute autre chose de ce genre, sachez qu'il y a toujours présent des personnes qui vont vous proposer des méthodes de filtrage. Elles sont efficaces, c'est vrai, mais elles sont onéreuses. Beaucoup de personnes seront exclues de ce circuit, et certainement les plus démunies. L'État, je vous le rappelle, a le devoir de nous protéger en produisant de l'eau potable Eh bien, dans de nombreuses régions de France, ça n'est plus le cas. Et ainsi, des voix s'élèvent pour demander qu'il y ait des recherches qui soient mises en place sur l'assainissement, puisqu'il y a de très nombreuses personnes qui sont atteintes par ce que l'on appelle les microplastiques, qui deviennent la question fondamentale pour l'eau. Je vous rappelle que cette journée internationale du 22 mars sur l'eau a été créée en 1993 et que depuis 2010, l'eau fait partie des droits de l'homme. C'est aussi une ODD, ou autrement dit un objectif de développement durable numéro 6 de l'ONU. Alors, je présenterai, comme toujours, quelques solutions et des exemples. Premièrement, je prendrai Barcelone. Et ensuite, je prendrai Argelès-sur-Mer. Il faut savoir qu'à Barcelone, il y a une utilisation très intéressante des eaux usées. Lors de la sécheresse de 2023, il y a eu une question qui s'est posée, puisqu'un tiers, puis un quart de l'eau potable provenait des eaux usées. Est-ce que cette filtration serait efficace ? Est-ce que nous pourrions arriver à l'utilisation de ces eaux usées pour une eau potable ? Pour l'instant, ces eaux usées, qui étaient des moments de destruction de l'environnement, sont gérées autrement et permettent effectivement d'utiliser cette eau pour, non pas la consommation immédiate, mais en tout cas pour l'irrigation. Il faut savoir aussi que Barcelone veut désaliniser et qu'il y a, dans le port de Barcelone, une petite installation qui désalinise l'eau de mer. C'est très, très cher et c'est assez complexe. Ensuite, il faut savoir que nous avons affaire, un peu partout dans le monde, à des conflits qui, eux, conflits armés, semblent aussi ne pas vouloir reconnaître immédiatement la pollution de leur environnement. Cependant, certaines personnes assument cela et reconnaissent que cela devrait faire partie du droit international. Sachant aussi que la pollution par les pesticides, les médicaments et autres composés industriels, cette pollution est omniprésente dans l'eau de mer. Donc elle risque bien évidemment, lorsqu'à Barcelone on utilise cette eau de mer désalinisée, de produire aussi une attaque non seulement de l'environnement, mais bien sûr de la santé des personnes. L'agriculture, l'industrie, la consommation de l'usage des eaux usées, recyclées, tout cela peut prendre beaucoup de formes. Cependant, il y a des freins. Autre source d'espoir, dans notre région, un peu lointaine, mais dans notre région, à Argelès-sur-Mer, il y a une nouvelle unité qui s'est mise en place. Le 7 avril débuteront, bien sûr, autour de 50 agriculteurs et autres producteurs, arboriculteurs, l'utilisation d'une eau usée, recyclée. Seulement, il faudrait savoir que cette eau ne sera pas potable. Donc la question reste pour nous très grave. L'eau potable est aujourd'hui un sujet qui risque de provoquer dans de très nombreuses populations, dans nos quartiers, dans nos villes, dans nos villages, des questions de santé. Cette eau potable est polluée. Elle est polluée aussi dans notre région par un environnement minier qui aujourd'hui n'est plus utilisé directement, mais cet environnement minier a provoqué un problème sur les sols. Ces sols ne filtrent plus convenablement, bien sûr, et les nappes phréatiques sont atteintes par certains produits extrêmement dangereux que l'on retrouve dans le sang de nos enfants. Donc je pense qu'il nous faut être extrêmement attentifs. Autre chose importante pour cette eau potable ou pour cette eau utilisée par les agriculteurs, je prendrai bien sûr un exemple ici, avec tout ce qui se passe autour du Vistre par exemple qui est revitalisé et d'autres sources qui sont prises en compte, mais je prendrai aussi un exemple là-bas comme il se doit. Le CCFD Terre Solidaire, pendant ce temps de carême, a pris la décision de présenter un cas d'un partenaire. Ce partenaire se situe au Maroc. Ce partenaire au Maroc est quelque chose d'extrêmement intéressant puisque ce partenaire a connu avec Pierre Rabhi la création d'une ferme école et que cette ferme école continue d'exister et qu'elle prend aujourd'hui encore plus d'essor. Il faut savoir que le CCFD Terre Solidaire, avec Terre et Humanisme du Maroc, et avec bien sûr un partenaire marocain qui est un partenaire d'État, a décidé de protéger non pas des grandes sociétés de production, non pas de l'agriculture extensive, non pas de l'agriculture exportatrice, mais de l'agriculture familiale, des petits paysans. Et pourquoi est-ce que je vous parle de l'eau ? Je vous parle de l'eau parce que, bien sûr, si ces petits paysans n'ont pas la pluie du ciel, eh bien, ils auront, bien sûr, des terres asséchées et ils ne pourront plus manger. Là, il y a eu ce que les Marocains eux-mêmes appellent une sorte de miracle, de l'inattendu. Après 7 ans passés, presque 8 ans de sécheresse, le Maroc a connu une abondance d'eau. Bien sûr, vous me direz, l'eau peut être une abondance, mais peut être aussi quelque chose qui est destructeur. Il y a eu des villages entiers qui ont été ravagés. Il y a eu des personnes déplacées. Il y a eu des boues qui ont atterri où il ne fallait pas. Cependant, on voyait bien que ce projet de Terre et Humanisme et du CCFD pouvait être compromis par cette sécheresse. Et pourtant, là, l'eau a redonné espoir à ce projet. Il y a donc des fermes-écoles. Et dans ces fermes-écoles, Terre et Humanisme et le CCFD accompagnent des petits paysans. Et surtout, ils accompagnent des femmes aussi dans cette démarche. Je vous rappelle que en Afrique ou ailleurs, ce sont souvent les femmes qui vont très loin, qui marchent durant des kilomètres pour arriver à un puits et pouvoir enfin avoir de l'eau pour toute une famille. De l'eau pour boire, pour se nourrir, pour aussi pouvoir de temps en temps avoir la possibilité d'avoir une hygiène un peu meilleure. Donc, il y a l'exemple de la ferme école de Ben Slimane, qui est à 40 km de Casablanca. Et là, joie extrême, des femmes participent à un atelier de bouturage. Elles vont faire des huiles essentielles de thym et elles vont pouvoir ainsi ouvrir leur maison à d'autres choses. D'autres choses, c'est-à-dire elles pourront ainsi ouvrir leur maison pour que leurs enfants aussi puissent aller à l'école, puissent ainsi avoir la possibilité, eux aussi, d'avoir une vie meilleure. Il y a aussi la ferme École Bio-Assil qui propose, et ça c'est très important, je vous le rappelle, de l'agroécologie, sans pesticides, sans intrants, sans rien, pour protéger les sols, pour protéger les nappes phréatiques et les cours d'eau. Et il y a des réflexions qui sont menées sur les pratiques qui minimisent l'évaporation. Le Maroc fait face à une agro-industrie exportatrice de tomates notamment. Vous savez qu'en fait, lorsque nous mangeons des tomates marocaines, c'est comme si nous buvions l'eau du Maroc. Mais il faudrait savoir que ces grandes sociétés oublient complètement, bien sûr, tout ce qui est du domaine de la petite paysannerie, qui est juste capable pour l'instant de vivre de ce qu'elle produit. Mais avec cette aide, elle va pouvoir aller sur les marchés, aller dans les villes et produire des produits maraîchers. Les femmes sont très vulnérables. Cependant, on peut reconnaître que ces femmes vont jouer un rôle clé pour la mise en place des pratiques de résilience. Je vous rappelle aussi que nous, ici, à Nîmes, nous allons avoir, grâce à Église Verte, un événement, une réflexion. Les jeunes sont concernés. Nous allons les emmener sur le bord du Vistre et avec des personnes spécialisées, compétentes, le 11 avril, ils découvriront les rives du Vistre revitalisées avec ce que l'on appelle de nouveau des ensauvagements. Sachez que c'est très important. L'eau que nous devons apprendre à économiser et que nous devons apprendre à utiliser au mieux. L'eau qui nous permet effectivement de vivre, l'eau qui nous permet de rester en vie. Un dernier exemple extrêmement important, c'est un exemple qui est celui de nos partenaires au CCFD, notre partenaire qui se trouve un peu à travers le monde, mais aussi quelqu'un que nous connaissons bien et qui est un partenaire de la CIDI. Il faut savoir que Norandino est une coopérative péruvienne qui se situe dans le nord du pays, qui a comme point d'appui la ville de Piura. Et cette coopérative accueille un très grand nombre de petits paysans, des agriculteurs, des petites coopératives familiales, qui travaillent autour de trois axes. Un premier axe, l'axe du cacao. Ils produisent un cacao qui est un cacao biologique, bien évidemment, puisque c'est une agriculture très réfléchie dans ce domaine. Et ils produisent aussi du café, ils produisent aussi de la panela, qui n'est autre que du sucre non raffiné. Cette coopérative, qui aujourd'hui a un rayonnement international, a vu à un moment donné des éléments naturels se déchaîner. Et ces éléments naturels qui se sont déchaînés sont liés notamment à l'influence du courant Le Niño qui s'éloigne ou se rapproche sur la côte pacifique. Il faut savoir que cela a produit cette année des inondations extrêmement importantes qui ont atteint la ville de Piura qui s'est transformée tout doucement en un véritable lac. Cette ville a une importance capitale puisque c'est là que tous les enfants de toutes ces familles qui vivent sur les hauteurs et même jusqu'à 1000 et quelques mètres d'altitude dans les Andes, ces familles se retrouvent effectivement avec le fait de pouvoir, grâce à cette coopérative, grâce au fait de travailler ainsi ensemble, pouvoir envoyer leurs enfants à l'école. Les écoles, il y en a quelques-unes dans les villages, bien sûr. Cependant, les collèges et les lycées se trouvent à Piura. Piura est donc une ville qu'il faut protéger. Et là, les autorités réfléchissent, car le Niño a provoqué des inondations et a provoqué aussi de gros dégâts. Ce Niño, qui a provoqué des inondations, c'est un flux de pluie amener aussi les agriculteurs de cette région à prendre des décisions fort importantes. Il faut changer, bien évidemment, son fusil d'épaule. Il faut réfléchir, il faut changer d'altitude pour les différentes cultures. Le café atteint aujourd'hui les 1000-1200 mètres d'altitude. N'ayez crainte, le café sera excellent. Les saveurs sont encore meilleures. Cependant, bien sûr, il faut que tout le monde s'adapte. Et le café connaît une maladie qui s'appelle la rouille. C'est assez compliqué à gérer. Il faut être attentif. Par ailleurs, le chocolat, lui, va connaître, lorsqu'il y a trop d'humidité, une maladie bien spécifique qui s'appelle une sorte de moisissure. Donc, il faut aussi s'adapter. Cependant, il faut savoir que cette culture est une culture qui permet à un très grand nombre de personnes de sortir du seuil de pauvreté. Ça leur permet de travailler en famille. Et ça permet aux femmes, qui sont aussi concernées, bien sûr, de trouver la possibilité d'avoir une forme de ressource, une rémunération. Ce qu'il faut savoir aussi, et que nous ne connaissons pas vraiment dans nos régions, il faut savoir que tout cela s'organise autour de ce que l'on appelle des leaders. Il faut savoir que ces personnes vont être capables de représenter les autres au sein d'une communauté, au sein d'une aussi communauté civile, c'est-à-dire vont prendre place au niveau des autorités municipales, par exemple. Et cela est très important. C'est une façon de faire évoluer toutes ces populations. Mais ici, nous oublions souvent, lorsque nous mangeons du chocolat, lorsque nous buvons du café ou mangeons ce délicieux sucre non raffiné, que toutes ces personnes-là sont aussi aux prises avec le changement climatique. Que ce changement climatique est une chose dont nous devons tenir compte, nous aussi. Nous devons en tenir compte aussi lorsque nous nous rendons compte que lorsque nous avons des produits dits équitables, eh bien, peut-être que nous devons leur consacrer une somme d'argent un petit peu différente. Sachez-le, soyons vigilants, soyons actifs auprès d'eux. La CIDI, bien évidemment, qui fait des prêts importants à ces personnes, à cette coopérative Norandino, eh bien la CIDI va leur permettre d'utiliser l'énergie solaire en les aidant à acquérir des panneaux solaires. Là aussi, nous faisons en sorte que, eh bien, tous ensemble, tous solidaires, nous ayons la possibilité d'avancer vers plus de justice climatique, vers plus de prise en compte du fait que nous sommes tous liés par ce qui arrive là. Pour terminer notre rencontre, je vous lirai une prière qui est une action de grâce en ce temps de carême, qui est une action de grâce qui nous permet de nous avancer vers Pâques. Seigneur, tu es le Dieu de la vie, le Dieu de la source qui ne tarit pas, le Dieu de l'abondance offerte, sans mesure et sans condition. Merci pour la beauté de la terre, pour la pluie qui féconde, pour le soleil qui réchauffe, pour les fruits, les graines, les moissons. Merci pour l'amour partagé, pour la paix semée dans les cœurs, pour les gestes de bonté qui font fleurir l'espérance. Tu remplis nos mains de plus que nous n'osons te demander. Tu ouvres nos vies à une générosité sans fin. Seigneur, donne-nous de recevoir avec reconnaissance et de partager avec joie ce que nous avons reçu de toi. Amen. Ensemble, nous allons pouvoir bâtir tout doucement, mais vraiment, un monde qui sera un monde plus serein, un monde de paix, un monde pour le développement durable de toute l'humanité. Je vous rappelle, cette année est l'année de Saint François. Saint François, qui pour nous est un véritable guide, qui a chanté Frère Soleil et Sœur la Lune, et qui nous permet aussi de nous rendre compte que tout ce qui est vivant sur Terre, tout ce que Dieu nous a offert en partage, peut être protégé, peut être réanimé. Il nous faut absolument, ensemble, être dans l'espérance et aller vers Pâques dans la joie. Merci. Parler de l'eau a été quelque chose de très important. Je vous confie, bien évidemment, tous les projets de tous ceux qui vont nous rejoindre petit à petit au cours de cette année pour parler de tout ce qui nous amène à être solidaires, tout ce qui nous amène à prendre en compte, bien évidemment, certaines choses. Je vous ai parlé de justice climatique. Je vous parlerai de réfugiés climatiques dans quelques temps. Et sachez que cela fait partie, pour tous ceux qui sont dans le monde de l'enseignement, de quelque chose qui est important. Nous devons informer les jeunes, nous devons veiller sur eux, nous devons veiller sur toutes nos communautés qui effectivement sont bien composées d'intergénérationnels. Veiller sur nos plus âgés, veiller sur les enfants, c'est notre devoir et c'est notre joie. Et nous savons que nous allons être accompagnés par le Christ ressuscité tout au long de cette année.
0: C'était Parlons écologie.

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2: Merci de rester avec nous à l'écoute de RFI. Il est midi à Paris, 10h en temps universel. Et le journal, c'est tout de suite avec vous, Gilles Moreau. Gilles, bonjour.
3: Bonjour Caroline Paré, bonjour à tous. Les bilans sont encore provisoires au Venezuela, où la terre a tremblé. Deux puissants séismes ont fait au moins 32 morts et plus de 700 blessés. Les autorités redoutent davantage de victimes. Les recherches sont en cours dans les décombres des immeubles effondrés. On fait le point dès le début du journal. Le secrétaire d'État poursuit sa tournée au Moyen-Orient. L'objectif est de rassurer les pays du Golfe sur la volonté américaine de les protéger. À Bahreïn, Marco Rubio a redit son refus d'une mise en place de péage dans le détroit d'Ormuz. La conférence annuelle sur la reconstruction de l'Ukraine s'est ouverte ce matin à Gdansk en Pologne, sans Volodymyr Zelensky en raison des tensions entre Varsovie et le président ukrainien. En France, la canicule historique pourrait atteindre ce jeudi un nouveau pic avant un début d'amélioration attendu en soirée sur la façade atlantique. Le Venezuela donc est sous le choc après le plus puissant séisme jamais enregistré dans le pays depuis plus d'un siècle. Deux secousses de magnitude 7,2 puis 7,5 ont frappé le nord du pays à seulement 40 secondes d'intervalle. Le bilan provisoire, je vous le disais, fait état de 32 morts et plus de 700 blessés, mais il devrait s'alourdir. On fait le point sur les dernières informations en provenance du Venezuela avec Sofia Katsenkova du service international de RFI. Sofia, c'est une course contre la montre qui est engagée pour retrouver des survivants.
4: Oui, plus de 12 heures après le double tremblement de terre, les secours continuent leurs recherches dans les décombres, notamment à Caracas, où plusieurs immeubles se sont effondrés. Sur les images qui nous parviennent, on peut voir les secouristes qui demandent par moments aux témoins de garder le silence afin d'entendre les voix d'éventuels survivants coincés sous les gravats.
3: Et la présidente du Venezuela par intérim, Delcy Rodriguez, a décrété l'état d'urgence. Elle appelle tous les médecins et infirmiers à rejoindre leur poste.
4: Oui, elle a aussi annoncé que des hôtels et des centres d'hébergement ont été mises à disposition des habitants dont les logements ont été détruits. Maintenant que le soleil se lève, beaucoup refusent encore de rentrer chez eux par peur que leur maison s'effondre. Le réseau de téléphonie et Internet était hors service dans certaines régions du pays, ce qui accentue la détresse de nombreuses familles, en particulier pour les millions de Vénézuéliens exilés qui tentent de rejoindre leurs proches. Face au chaos, un site Internet a été mis en ligne pour recenser les personnes disparues. Il compte déjà plus de 10 000 noms. L'aide internationale commence à s'organiser. Plusieurs pays du continent, mais aussi les États-Unis, le Qatar, l'Espagne ou encore la Chine, ont proposé d'envoyer de l'aide humanitaire et matérielle.
3: Une proposition française également. Emmanuel Macron propose l'assistance de la France qui envoie 85 secouristes. Enfin, selon les modélisations du service géologique américain, eh bien, le bilan final pourrait se chiffrer en milliers de morts. Sofia Katsenkova, merci à vous. Donald Trump a lancé hier soir à Washington les célébrations du 250e anniversaire des États-Unis. Je suis ravi d'annoncer que l'Amérique est de retour, a lancé le président devant des milliers de personnes rassemblées au National Mall. Un discours aux accents très politiques à l'approche des élections. Dans son discours, Donald Trump a repris son refrain sur ses réalisations allant de la victoire dans la guerre contre l'Iran à la prospérité économique. Marco Rubio poursuit sa tournée au Moyen-Orient avec pour mission de rassurer les pays du Golfe sur la volonté américaine de protéger leurs intérêts face à l'Iran. Ces pays ont payé un lourd tribut à l'offensive américano-israélienne lancée fin février. Le secrétaire d'État est à Bahreïn. Il a réitéré son refus d'une mise en place de péage dans le détroit d'Ormuz, affirmant qu'elle pourrait engendrer un chaos total. Les États-Unis veulent un accord avec l'Iran, mais pas à n'importe quel prix, a encore dit Marco Rubio. Ce matin, l'invité de RFI était l'amiral Éric Laveau, ancien amiral responsable de la maîtrise des fonds marins au sein de la force d'action navale basée à Toulon. Il a évoqué la sécurisation du détroit d'Ormuz que les Iraniens ont très probablement miné.
5: Les Iraniens disposent a priori d'un arsenal assez pléthorique de mines. On va commencer par les mines de fond, c'est celles qui reposent, comme leur nom l'indique, sur le fond marin, qui sont dotées d'une intelligence embarquée qui leur permet de mesurer la signature magnétique d'un bateau, la signature acoustique d'un bateau, le tout combiné avec une intelligence embarquée sur la mine et qui permet, avec des systèmes de comptabilité de passage de navires, d'exploser sur des cibles prédéterminées. Donc ça peut être un porte-conteneur, ça peut être un pétrolier ou ça peut être un porte-avions.
6: Ça, c'est donc ça, c'est la première mine, mine de fond.
5: La deuxième, c'est celle qu'on connaît un petit peu dans l'inconscient collectif, c'est celle qui flotte entre deux eaux avec des cornes sur elle et qui est reliée au fond par une chaîne avec un poids mort et qui flotte au niveau de la ligne de flottaison des bateaux qui passent et qui, à l'impact, explosera. La troisième, c'est une déclinaison de la précédente, c'est-à-dire que vous coupez la chaîne et puis vous la laissez à la dérive. Comme
6: donc là, elle est en surface.
5: Voilà, c'est peut-être celle que des marins auraient aperçue, effectivement. Et c'est celle qu'on a vue également en mer Noire.
3: L'amiral Éric Lavaux, il répondait à Arnaud Pontus dans RFI Matin. RFI. 5 morts et des dégâts infligés à des installations énergétiques. C'est le bilan des attaques ukrainiennes de la nuit en Russie la nuit dernière. L'armée ukrainienne vise des raffineries, oléoducs et dépôts pétroliers afin de priver Moscou des revenus liés de la vente d'hydrocarbures. Sur les plans diplomatiques, la conférence annuelle pour la reconstruction de l'Ukraine s'est ouverte ce matin à Gdansk en Pologne. Le président ukrainien Volodymyr Zelensky n'y est pas en raison de tensions avec Varsovie. Il y a en revanche Ursula von der Leyen, la présidente de la Commission européenne. Bruxelles a approuvé en décembre un prêt de 90 milliards d'euros, dont une première tranche de 3,2 milliards versée en juin. Les deux tiers de ces fonds sont destinés à la défense de l'Ukraine. Autre rendez-vous diplomatique du jour, un sommet franco-italien à Antibes sur la côte d'Azur, en présence d'Emmanuel Macron et de Giorgia Meloni. Après une série de dissonances, c'est un rendez-vous, le premier du genre depuis 6 ans, destiné à donner un nouvel élan à la relation bilatérale. Nous vous l'annonçons hier à la même heure, un premier cas du virus Ebola a été identifié en France. La victime est un médecin humanitaire de l'ONG Alima, de retour de RDC, où selon l'OMS, Ebola circule très rapidement. Les autorités sanitaires françaises se veulent rassurantes. L'état du patient est stable. Aude Villiers-Moriamé a recueilli le témoignage du docteur Abdirahman Mahmoud. Il dirige les opérations d'alerte et de réponse aux urgences sanitaires de l'OMS.
7: This incident demonstrates
8: Cet incident montre les vrais défis auxquels font face les travailleurs de santé sur le terrain et leur héroïsme. 82 travailleurs ont été contaminés par Ebola, 78 en RDC, 4 en Ouganda. Ils sont extrêmement dévoués, mais ils travaillent dans un contexte de très haut risque. Ebola est l'un de ces risques, mais ils doivent aussi faire face à des problèmes sécuritaires, à des conflits armés, à des risques d'enlèvement, à des crimes. Ils risquent toujours d'être au mauvais endroit, au mauvais moment, et cela devient un vrai défi.
7: And being the wrong place at the wrong time is becoming a major challenge.
3: Et on rappelle que la souche du virus Ebola qui circule en RDC mais aussi en Ouganda est rare. Il s'agit de la souche Bundi Bungo contre laquelle il n'y a aujourd'hui ni vaccin ni traitement spécifique. Ebola a fait près de 300 morts depuis mi-mai. Le record de la nuit la plus chaude jamais enregistrée en France a une nouvelle fois été battu la nuit dernière. La canicule historique pourrait atteindre ce jeudi un nouveau pic avant un début d'amélioration attendu en soirée sur la façade atlantique. En ces temps de chaleur extrême en France, les regards se tournent vers l'Espagne, pays qui a pris des mesures spécifiques pour protéger ses travailleurs en extérieur. Illustration à Barcelone avec notre correspondante Élise Gazangel.
9: Il est à peine 9h du matin dans le parc de Gloriès de Barcelone, mais les températures sont déjà insupportables. Sous un soleil de plomb, seuls quelques jardiniers travaillent.
10: Oui, il est encore tôt, mais comme tu vois, je transpire déjà.
9: Carmen González est employée aux espaces verts depuis 25 ans.
10: C'est dur, mais on a des pauses de 10 minutes toutes les heures ou de 5 minutes toutes les demi-heures. On boit de l'eau et à partir d'une certaine heure, on ne travaille qu'à l'ombre.
9: Outre ces pauses et les horaires adaptés mis en place depuis plusieurs années, la mairie vient tout juste de distribuer près de 1400 bracelets intelligents à ses employés qui travaillent en extérieur. Pep Limona, coordinateur du service de prévention.
11: Il mesure sa température corporelle et vibre ou émet un son avant qu'il y ait un danger. Et dans ce cas-là, la personne doit s'arrêter, se reposer, s'hydrater et se mettre à l'ombre.
9: Une mesure qui a un coût, environ 50 euros par bracelet, mais qui a pour but d'éviter les drames. En juin 2025, une employée de nettoyage des rues de Barcelone est décédée après son service en pleine vague de chaud. Élise Gazangel, Barcelone, RFI.
3: Enfin, au mondial de football, les phases de groupe touchent à leur fin et le programme des 16e de finale se complète peu à peu. 6 matchs au programme aujourd'hui dans le groupe E, Curaçao, Côte d'Ivoire et Équateur, Allemagne. Dans le groupe F, Japon, Suède et Tunisie, Pays-Bas. Enfin, dans le groupe D, Turquie, États-Unis et Paraguay, Australie. Voilà pour l'information qui revient à 13h sur RFI avec RFI Midi, un conteneur, mais tout de suite 8 milliards de voisins. Emmanuel Bastide, bonjour.
12: Bonjour Gilles Moreau, prochain journal dans 50 minutes et chez 8 milliards de voisins, nous parlons de l'emploi et des jeunes diplômés sur le continent africain, mais pas seulement.
13: Les voix de l'abolition se rassemblent à Paris pour le 9e congrès mondial contre la peine de mort du 30.
14: Bonjour à toutes et à tous. Vous écoutez les idées de sortie de Radio Alliance Plus. Lancement de la 32e édition d'Autres Rivages. Dans le jardin de l'évêché d'Uzès, le festival vous invite à profiter des belles soirées d'été tout en se laissant bercer ou soulever en rythme par des prestations musicales de grande qualité. Vendredi, pour son premier soir, Autres Rivages vous propose de venir écouter Ziyed Hamdan. Figure majeure de la scène alternative arabe, Ziyed Hamdan, producteur et multi-instrumentiste libanais surnommé Pop of Underground, vous proposera en avant-première un live électrisant, mêlant rock psyché, textures électroniques et influences orientales. Les places sont à 20 euros et le concert commencera dans le jardin de l'évêché à 21h30. 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Découvrez dès maintenant toute la programmation du festival et réservez vos places sur le site Une salle sous les étoiles, tout attaché, .fr. Samedi, on

0: oublier les concerts, le tournoi de pétanque franco-belge, l'apéro Fred ou encore une conférence sur les pistolets à bulles. 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Je vous souhaite une agréable journée sur le 103.2 en DAB+ et sur notre site internet. On se retrouve dès demain pour de nouveaux rendez-vous.
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2: Bonjour, bienvenue Mondial Express et dans votre radio, la nuit a livré ses premiers qualifiés et quelques surprises. Le Brésil a fait le travail face à l'Écosse, victoire 3-0 et termine en tête du groupe C, devant un Maroc séduisant qui a battu Haïti 4-2. Dans le groupe A, le Mexique, pays organisateur, termine avec un impressionnant 9 points sur 9. Après son succès contre la Tchéquie, l'Afrique du Sud arrache également sa qualification, alors que la Corée du Sud quitte la compétition. Information de la soirée, la Suisse poursuit sa route. Les Helvètes terminent premier du groupe B après leur victoire contre le Canada, qui décroche lui aussi son billet pour les 16e. Pour l'autre pays organisateur, l'aventure continue. Du côté de notre équipe de France, tous les regards sont désormais tournés vers le dernier match contre la Norvège. Match ce vendredi à 21h. Les Bleus sont déjà qualifiés, mais la première place du groupe reste un objectif important. Selon plusieurs informations, Didier Deschamps pourrait effectuer quelques changements dans son 11 de départ, avec notamment la titularisation de Tchouaméni ou encore Doué. Je vous rappelle qu'en cas de victoire et de la première place de son groupe, la France, pour l'instant, pourrait rencontrer en 16e de finale la Suède. Ce soir, place à une soirée qui pourrait déjà dessiner une partie du tableau final. L'Allemagne affronte l'Équateur, le Japon retrouve la Suède et les Pays-Bas, eux, joueront leur qualification. Tableau final, c'est toujours dans votre Mondial Express. Rendez-vous demain, oui, même adresse et toujours à la même heure.
3: Et nous retrouvons tout de suite Jacques Jaume dans l'émission « Et si on parlait ?».

0: Madame, monsieur, je vous souhaite une belle journée. 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Vous écoutez l'émission Ici on parlait des Qatars. Je suis le docteur Jacques Jorme, je produis et j'anime cette émission avec un intervenant, un invité permanent, le pasteur Michel Jasse, passionné par les Qatars, leur histoire, leur vie. Bonjour à toi Michel et merci d'être Bonjour. Avec nous. Comment sont intitulées, le dit, cette émission est consacrée au Qatar? D'où viennent les Qatars?
1: D'où venaient-ils?
0: D'où venaient-ils, oui, d'où venaient-ils de...
1: D'ici.
0: D'où venaient les Qatars, en fait.
1: D'ici.
0: Moi, l'idée, c'est qu'une translation d'Italie, mais en fait, pour toi, ils venaient d'ici.
1: De la terre occidentale, hein, enfin de l'Europe. Enfin, j'ai participé à des colloques sur Occitanie et Europe pour le qatarisme. En fait, on ne sait pas exactement si ils ont d'abord été en Occitanie ou dans le Périgord, et puis après ils auraient influencé l'Italie, ou si c'est l'inverse, ils ont d'abord été en Italie, puis influencé l'Allemagne.
0: Mais moi, ce que je savais,
1: c'est
0: qu'ils venaient...
1: C'est vers l'an 1000.
0: Ils venaient d'Italie, et c'est une hérésie donc dualiste, qui venait d'Italie et qui est venue au sud de la France.
1: Oui, on n'arrive pas à faire la chronologie.
0: Mais pour toi, ils sont nés ici. C'est-à-dire que l'hérésie est née...
1: Oui.
0: Ah, mais bon, c'est...
1: Oui, oui. C'est-à-dire qu'en fait, il semblerait... Mais non, on ne fait que des suppositions.
0: Oui, non,
1: on les voit apparaître quand ils sont persécutés, au moment des bûchers. Et c'est à partir de l'an 1000. On trouvait des bûchers... En Grèce, en Italie, en Allemagne, en Flandre, en Périgord, et puis dans la région toulousaine, Carcassonne, etc. Donc en fait, il y a un lien entre l'Occitanie.

0: Occitanie et puis la Reconquista en Espagne avec les chrétiens qui étaient sous la domination musulmane, les mozarabes, et qui finalement ressemblent un peu à des cathares. Peut-être que c'était des vieux chrétiens qui n'avaient pas subi les influences de l'évolution du clergé franc et de la réforme grégorienne. Et les mozarabes, par exemple...
1: C'est un rite qui existe toujours en Espagne.
0: Oui, je sais, oui. Oui, alors le terme...
1: Qui est vivant, quoi.
0: Oui, non, mais le terme, oui, mais alors, bon... qui a été valorisé sous Franco, etc. Il y a une liturgie mozarabe, mais là, les chrétiens mozarabes, c'est antérieur à la liturgie mozarabe. C'est plus ancien. Et en fait, les mozarabes ont été, quand les chrétiens d'Andalousie ont été sauvés par les croisés, ceux qui étaient pour la Reconquista, eh bien, ils ont été à la fois sauvés par des chrétiens venus du Nord, mais en même temps, on leur a changé leur théologie et on a changé le clergé, le haut clergé. Il y a eu des évêques qui ont été condamnés, etc. Oui. On les a traités d'hérétiques. Et en fait, ils étaient assez proches peut-être des chrétiens orientaux, parce qu'il y avait des contacts. Oui. On sait que, par exemple, en Andalousie, il y avait un moine qui était natif de Gaza. Et il y avait d'autres qui étaient en lien avec les chrétiens d'Égypte, les Coptes. Alors voilà, donc il y a peut-être un lien avec les mozarabes. Et alors c'est pareil pour le sud de l'Italie. Le sud de l'Italie a été dominé par les musulmans. Alors il y avait des chrétiens qui étaient sur les terres d'islam et qui n'avaient pas subi les influences du clergé officiel du nord de l'Europe.
1: D'ailleurs, tu parlais des Coptes, ça s'est passé comme ça. Les Coptes ont été contents de l'invasion arabe et musulmane parce qu'ils étaient en conflit avec Byzance et martyrisés par Byzance, et les Arabes les ont protégés jusqu'à une certaine limite.
0: Voilà. Donc on peut dire ça. Mais alors, donc là, on fait des suppositions parce qu'il y a des proximités. Et en fait, par exemple, il y a eu, quand il y a eu les hérésies des Ariens, les Goths, les Visigoths, les Ostrogoths étaient Ariens. Et en fait, quand ils ont dominé l'Espagne, il y a un moment où ils se sont convertis au catholicisme. Mais en fait, tout de suite, les mêmes personnes qui étaient officiellement catholiques, on les a traitées d'hérétiques. Et en fait, il y a eu... donc, en Catalogne, il y avait ces gens, et en lien avec les chrétiens mozarabes d'Andalousie, ils étaient traités d'hérétiques et on projetait sur eux des hérésies du 4e siècle de notre ère. Donc, en fait, peut-être que le catharisme est né dans ces zones frontières, enfin, les Pyrénées, finalement, et ou alors, autre zone frontière, c'était les pays allemands qui étaient près des derniers païens d'Europe du Nord, quoi. Et voilà. Alors donc, il y a eu un catharisme qui avait des contacts les uns avec les autres. Par exemple, on a trouvé des sermons contre les cathares des Flandres. Eh bien, ces cathares des Flandres disaient qu'ils avaient été évangélisés par des gens de Nevers et de la Charité-sur-Loire. Et qui, donc, c'est des foyers hérétiques qui étaient eux-mêmes en contact, ceux de Nevers, les hérétiques de Nevers étaient en contact avec ceux de Béziers. Et puis ceux des Flandres avaient des contacts avec ceux de l'axe rhénan. Donc il y a quelque chose d'international.
1: Oui, il y a une européanisation, une internationalisation du phénomène.
0: Voilà, mais alors avec un lien avec Constantinople, le Péloponnèse et la Bulgarie. Et d'ailleurs, les cathares disaient, bon, par exemple, ceux des Flandres qui disaient qu'ils étaient en lien avec Nevers, etc., ils disaient qu'avant, ils étaient bougres. Ils étaient de Bulgarie. Et on sait très bien que aussi dans la chrétienté de byzantine, il y a eu des monastères qui étaient un peu dissidents et qui se mettaient aux frontières, donc au nord du pays grec, enfin de culture grecque, et qui étaient donc les monastères bulgares avaient une réputation d'être hérétiques tout en se disant amis de Dieu, Bogomil.
1: D'accord. Donc c'est quand même très intéressant de savoir que les cathares. Leur lieu de naissance, ben c'est le sud de la France, hein, le pays cathare. D'autant plus dramatique qu'on enlève si l'UNESCO enlève le terme de cathare pour les châteaux.
0: Oui. C'est-à-dire que c'est dans le milieu où ils ont été les mieux protégés, quoi. Parce qu'en fait, il y a eu des cathares en Champagne. Eh bien, les seigneurs de Champagne, avant de partir en croisade, ont brûlé leurs hérétiques.
1: Ah d'accord, donc il n'y avait pas de problème.
0: Donc en fait, quand ils sont venus au moment de la croisade des Albigeois, ils s'étaient déjà débarrassés de leurs hérétiques.
1: D'accord. Alors, le terme cathare est tiré des écrits de Saint-Augustin, hein, par le moine, alors je prononce mal, hein,
0: Ecbert de Chenaud.
1: Voilà, moine bénédictin du monastère Saint-Florin de l'abbaye de Chonner. Alors là aussi, hein, Chenaud. En Tanus, en Rhénanie, dont il deviendra l'abbé en 1666. Le terme cathare apparaît au XIIe siècle pour désigner les hérétiques.
0: Oui.
1: Il a été popularisé en français par l'occitanisme.
0: Oui, alors ça, c'est ce que les déconstructionnistes disent. Voilà, ils répètent, disent, ça a été inventé par l'occitanisme, alors que c'est antérieur, puisque Bossuet parlait des hérétiques cathares.
1: Voilà, dans les années 60, au détriment de l'expression, donc tu as souvent utilisé, hérésie albigeoise, on parle des albigeois, les protestants, pas les albigeois. Et demeurait une incompréhension autour de ces cathares. Peux-tu nous en parler donc tu l'as déjà fait, mais... D'abord, comment s'appelaient-ils, eux, entre eux? Est-ce qu'ils avaient une dénomination commune?
0: Ils se désignaient comme chrétiens. Alors, voilà, aujourd'hui, pour désigner les hérétiques du midi des Corbières, si on disait on parle des chrétiens,
1: ça serait pas
0: très pédagogique, quoi. Donc on utilise le terme cathare parce que c'était le terme qui parlait de l'hérésie dualiste. On disait, le clergé catholique disait, il y a deux hérésies. Il y a les cathares, c'est-à-dire les dualistes, ceux qu'on peut brûler facilement.
1: Le dualisme, c'est... le dualisme en religion, tu m'arrêtes si je dis faux, c'est en fait deux dieux. Hein, c'est pas le bien et le mal. Parce que dans le catholicisme et le protestantisme, il y a un dualisme, mais il y a une victoire à la fin du bien, donc il y a un dualisme de dynamique. Mais, enfin, en principe...
0: Je conteste ce que tu dis, là. Parce que dans le catholicisme ou le protestantisme classique, il y avait un dualisme pour l'éternité, puisque s'il y a le paradis et l'enfer, c'est que d'un côté, il y aura Dieu, et puis il y a l'enfer éternel.
1: Oui, mais là, je viens de lire un truc sur l'enfer en disant que l'enfer n'est pas éternel, puisqu'il a été créé. Alors...
0: Oui, mais ça, c'est les théologies modernes. Mais les théologies officielles disent qu'il y a un paradis, un enfer et un purgatoire pour les catholiques.
1: Un purgatoire, ça, c'est autre chose. C'est une invention purement de l'Église, et pas du tout dans les Écritures.
0: Mais, c'est pas deux dieux. Non, c'est pas deux dieux.
1: Voilà.
0: Les cathares se sont toujours dit monothéistes. Et Anne Brunon a écrit dans un de ses livres, elle a dit d'un monothéisme à sensibilité dualiste. C'est-à-dire qu'il pensait qu'il y a un seul Dieu, c'est le Dieu bon, mais qui est caché. Parce que dans le réel qu'on voit, le monde visible, matériel, eh bien, il y a comme un filtre qui nous empêche de voir cette réalité qui n'est révélée que par Jésus-Christ et les apôtres. Et par la venue du Saint-Esprit. Mais sinon, c'est les inquisiteurs qui disent oui, mais les cathares sont dangereux parce qu'ils croient en deux dieux. Non. Ils sont monothéistes.
1: D'accord. Et la différence avec la gnose?
0: Alors, c'est un peu comme le catharisme est un peu comme la gnose, finalement. La gnose, bon, c'est difficile aussi d'interpréter la gnose.
1: Il y a plusieurs
0: courants. Et puis les gnostiques étaient des dissidents qui étaient dans la grande église, sauf les marcionites. Les marcionites, Marcion avait beaucoup d'argent, oui. Il a pu payer des prêtres pour organiser des églises dissidentes, mais à part les marcionites, il n'y avait que la grande église catholique, mais les gnostiques, c'était des gens un peu comme aujourd'hui, on pourrait dire, des gens qui vont faire des réunions de prière le vendredi soir, des catholiques ou des protestants charismatiques qui font des réunions, en plus des réunions officielles.
1: Ouais.
0: Et c'était un peu comme ça. Et donc, en fait, ils assistaient à la messe, aux cérémonies de la grande église, mais en plus, ils avaient des réunions un peu secrètes, ou alors ils voyaient au second degré, ils avaient un peu une vision un peu spirituelle, un peu hautaine, enfin, en disant nous on comprend mieux au second degré. Quoi.
1: Oui.
0: Et alors ils ont écrit des dans le judaïsme, on dirait que c'est les midrashim, des midrash qui présentent au second degré des sortes de petites légendes, mm-hmm. qui sont des textes mystiques. et qu'on a découvert à Nag Hammadi en Égypte, et qui en fait n'était pas en concurrence avec le canon classique.
1: Mais c'est intéressant.
0: Parce qu'ils participaient aux offices de la Grande Église. Mais ils avaient ces textes qui étaient un peu hérétiques, et ils se lisaient un peu en douce le vendredi soir.
1: Ce qu'on peut appeler des évangiles apocryphes.
0: Apocryphes. Mais qui concurrençaient pas les quatre évangiles canoniques. Bon, en fait, les cathares ressemblent un peu aux gnostiques, oui, effectivement.
1: D'accord.
0: Mais alors, donc, tu l'as très bien dit, hein, Vincent, à part la question de Dieu, si c'est l'occitanisme qui aurait inventé au 19e siècle le catharisme, non, parce que c'était le catharisme existait avant. Mais en fait, et au Moyen-Âge, ça apparaît avec Yves de Chartres en 1116, le concile de Tours, 1163, Egbert de Chanot, tu l'as bien indiqué, 1165 ou 1166, et puis le grand concile de Latran III, 1179, et qui parle des Albigeois, Cathares, il y a tous les noms.
1: C'est un concile contre.
0: Et on dit qu'ils sont dans la région entre Albi, Foix, Carcassonne, Toulouse. Ils sont bien localisés. Donc quand les historiens déconstructionnistes disent qu'on ne les appelait pas Cathares dans le Midi, si le clergé catholique et les textes de Latran III parlent des hérétiques comme des Cathares, comme des manichéens.
1: Très bien. 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Je vous propose une trêve musicale en écoutant un chant cistercien 12e siècle de l'abbaye de Toronnet.

0: Vous écoutez Si on parlait des Qatars avec Michel Jasse, une émission produite et animée par Jacques Jaume sur Radio Alliance Plus, sur 103.2 FM, aujourd'hui, qui étaient en fait les Qatars. Michel, peux-tu nous éclaircir sur l'Église et les Qatars?
1: Voilà, donc d'abord
0: l'Église catholique et,
1: voilà,
0: et les
1: oui.
0: Qatars.
1: L'Église majoritaire et l'Église dissidente.
0: Oui.
1: En fait, donc d'abord un sourire. Ce qui est l'Église catholique a tout fait pour que le catharisme soit disparaisse et qu'on n'en parle plus.
0: C'est loupé.
1: Et oui, parce qu'en fait, ils ont écrit des registres de l'Inquisition parce qu'ils étaient dans leur désir de faire disparaître l'hérésie. Ils étaient sérieux quand même. C'est pas l'Inquisition espagnole. L'Inquisition espagnole a perdu
0: non,
1: la
0: c'est
1: tête.
0: C'est l'Inquisition dominicaine du sud de la France.
1: Oui, donc il y avait du scrupule.
0: Oui, c'est.
1: Donc ils avaient eu le droit de torturer, mais ils le faisaient peu. Mais quelquefois, ils torturaient. Oui, les déconstructionnistes disent qu'ils ont énormément brûlé.
0: C'est
1: pas vrai. Les déconstructionnistes, qui sont donc...
0: Les trois qui
1: sont d'extrême gauche et qui critiquent le catharisme comme une religion. Et toutes les religions, pour eux, sont ridicules. Et ils exagèrent beaucoup trop la violence de l'Inquisition en disant qu'on a fait avouer, donc sous la torture, les gens, ils ont dit n'importe quoi, ils ont avoué n'importe quoi. Donc on ne peut pas se fier sur les registres de l'Inquisition. C'est pour ça qu'ils disent ça.
0: C'est-à-dire... Oui.
1: Mais c'est faux. Alors s'ils utilisaient un peu, quelquefois, de la torture, et il y avait beaucoup moins de bûchers à l'époque de l'Inquisition qu'à l'époque de la croisade. Au moment de la croisade, c'était les croisés brûlés.
0: La croisade albigeoise.
1: Au moment de la croisade des albigeois, on dit que les populations brûlaient avec joie des centaines d'hérétiques. Il y a eu des bûchers collectifs, c'était terrible. Alors qu'après, quand il y a eu le pouvoir français et royal qui s'est installé dans le Midi, eh bien, et les inquisiteurs vont pourchasser les derniers hérétiques, mais les inquisiteurs essayaient de faire le mieux possible dans le boulot. Donc ils ont écrit des registres de l'Inquisition et quand il y avait quelqu'un qui mourait sous la torture, il devait faire une messe pour de repentance. Et c'était,
0: oui.
1: Il y avait une confession parce que c'était mal pour eux.
0: Oui.
1: Normalement, l'Église ne doit pas faire des crimes. Et donc là, c'était un péché. Donc ils essayaient de quand même de faire avouer les gens, mais de ne pas les tuer. Mais alors, ils ont écrit ces registres d'Inquisition, et c'est à partir de ces registres qu'on voit l'histoire de Montségur, qu'on voit l'histoire de Montaillou...
0: Oui,
1: qu'on
0: c'est
1: voit...
0: l'histoire des Qatars.
1: L'histoire des Qatars, ben c'est merci aux inquisiteurs de nous l'avoir tout écrit en détail. Et ces registres de l'Inquisition confirment les textes qui ont été écrits par les Qatars eux-mêmes.
0: Mm-hmm.
1: C'est défavorable au catharisme, les registres de l'Inquisition,
0: oui, oui.
1: Mais on voit que, par exemple, la liturgie du Consolament, eh bien, entre ce que Bernard Guy, inquisiteur à Toulouse, dit du Consolament hérétique, correspond à ce que les registres, les rituels cathares qui ont été conservés en occitan ou en latin et qui présentent
0: oui.
1: La liturgie du Consolament.
0: Oui, au niveau de l'histoire pure, c'est quand même très intéressant.
1: Ah, oui, c'est formidable.
0: C'est intéressant.
1: Oui.
0: Et c'est un peu curieux que l'Académie et l'Université veulent effacer ça, puisque ça existe, quoi. Hein. Donc c'est important. Mais alors, bon, quelle a été leur fin au Qatar? Qu'est-ce qu'ils sont devenus? Parce que vraiment, ben, après la croisade, donc des chevaliers francs du Nord, eh ben, il n'y en a plus. Enfin, il y en a eu, on a vu jusqu'à précédemment, presque.
1: 1329. Encore
0: voilà.
1: 5 bûchers. Près de l'Aude, en dessous de la cité
0: donc,
1: de Carcassonne.
0: Ils ont refusé leur foi, ils ont abjuré, donc ils sont redevenus, ils ont rentré dans les rangs.
1: Oui.
0: Mais est-ce qu'ils ont continué à pratiquer d'une manière occulte, le soir, une église dominicale, clandestine? Où
1: alors,
0: sont-ils partis? Moi, je sais qu'il y en a beaucoup qui sont partis en Espagne.
1: En Italie.
0: Donc,
1: en Bosnie.
0: Ceux qui sont restés, ceux qui sont partis, c'est difficile de faire. Mais ceux qui sont restés, comment ça s'est passé?
1: Alors en fait, on peut comparer entre l'histoire des Vaudois et l'histoire des Qatars. Les Vaudois se sont maintenus malgré les persécutions parce que c'était un courant laïque. Donc il suffisait qu'un chrétien qui avait été influencé par la prédication des pauvres de Lyon se lève avec un Nouveau Testament et dise « Je vais vous interpréter la Bible de façon libre, et voilà ce que Jésus a dit, etc. » Le mouvement vaudois pouvait renaître. Mmh. Alors que le catharisme était beaucoup plus hiérarchique et sacramentel. Et en fait, on sait que quand il y a eu un renouveau cathare au XIVe siècle avec les frères Autier, qui étaient de la région de... du Sabartès, la région de Haute-Ariège, et puis,
0: oui.
1: Et puis le pays de Sceaux, enfin, qui donne sur l'Aude, une région enfin, près des pistes de ski aujourd'hui. Eh bien, et donc ils ont revisité toutes les régions qui avaient été cathares avant la croisade. Et ils ont relevé, ça Duvernois le montrait dans ses conférences, etc. Ils ont relevé le catharisme comme avant la croisade. Toutes ces régions sont redevenues cathares. La seule différence, c'est qu'avant la croisade, il y avait à peu près 500 bonhommes.
0: Alors, dis-nous...
1: C'est en fait ceux qui pouvaient prêcher, qui avaient ils avaient reçu le consolament, et ils avaient des heures de prière, etc. En fait, c'était des moines prédicateurs. Et les bons hommes, donc, et c'est eux qui pouvaient donner le Saint-Esprit par l'imposition des mains, le baptême du Saint-Esprit, le baptême chrétien pour eux. Le baptême d'eau étant simplement une erreur de l'Église catholique d'avoir baptisé les gens avec de l'eau, alors que c'était le baptême de Jean-Baptiste. Jésus a dit, bon, enfin, on disait que le baptême de Jean-Baptiste, c'était le baptême, une préfiguration, une préparation à l'Évangile, et l'Évangile, c'est le baptême du Saint-Esprit. Pour eux, la véritable Église est basée sur le baptême du Saint-Esprit, mais de façon sacramentelle. Mmh. C'est pas le baptême du Saint-Esprit pentecôtiste d'aujourd'hui. Hein.
0: Oui.
1: Mais alors la différence, c'est que donc à l'époque des frères Autier, ils n'étaient plus que 5 parfaits. Enfin, les inquisiteurs les appelaient des parfaits. Il y avait les croyants cathares, mais qui n'étaient pas rentrés dans les ordres et qui n'avaient pas le droit de d'imposer les mains et de prêcher. Et puis les parfaits, mais alors, donc, il y en avait 500 avant la croisade, il n'y en avait plus que 5 au XIVe siècle. Et là, il a suffi que les inquisiteurs les prennent l'un après l'autre, et le dernier, c'est Bélibaste. Il y a eu Pierre Sands, on ne sait pas où il est parti, dans la région de Montauban, mais bon, on ne sait pas, il a disparu. Il y avait Bélibaste et Pierre Sands. Et Bélibaste a été brûlé à Villerouge-Terménès. Mm-hmm. Et en fait, après, il semble que le courant hérétique cathare a disparu, parce qu'en fait, les gens étaient favorables au catharisme, mais il n'y avait plus de dignitaires pour donner le...
0: Et est-ce qu'il n'y a pas eu un passage au culte ? Est-ce que, en fait, alors, certains parfaits que les inquisiteurs n'ont pas emprisonnés, n'ont pas brûlés, est-ce qu'ils n'ont pas passé d'une manière occulte ?
1: Occulte. Alors ça, c'était l'optique de Déodat Rocher, qui a été un de ceux qui a été maire du village d'Arc dans les Corbières, et qui était franc-maçon, qui a été juge à Béziers, puis il a été démis par le pouvoir de Vichy, etc., et qui a créé la société du souvenir des tués de cathares. Et il pensait que les cathares, après ces persécutions, avaient créé des petits groupes secrets, un peu comme après la franc-maçonnerie, quoi. Enfin, et puis il a créé aussi l'anthroposophie, donc dans ces milieux. Et René Nelly pensait que non. Pensait René Nelly qu'il y avait une mémoire de la population, et que beaucoup, au moment de la réforme, étaient devenus protestants.
0: Oui, parce que ça collait bien.
1: Parce que ça ressemblait. Voilà. Mais en fait, en faisant un petit contresens par rapport au catharisme réel, c'était quand même, c'est pas du calvinisme, c'est pas du protestantisme.
0: Oui,
1: c'est un peu différent. Il y a des aspects plus catholicisants du catharisme.
0: Oui, parce que tu l'as bien dit, c'est sacramentel. Hein,
1: c'est sacramentel.
0: Donc il y a des sacrements dans le catharisme, il y a des sacrements. Hein.
1: Donc en fait, il est mort le catharisme. Voilà. Et alors en fait, le catharisme, quand il est mort au XIVe siècle, la population locale était favorable au catharisme. Et même, on sait qu'on a des témoignages à Toulouse, les petites gens, quand ils voyaient des pèlerins qui venaient d'Italie, ils demandaient des nouvelles et des bons hommes, des chrétiens. Est-ce que vous avez vu des chrétiens ? Sous-entendu, des chrétiens hérétiques. Parce que le clergé actuel, c'est des gens, ils ne sont pas du tout sincères, ils sont autoritaires et tout. Donc, est-ce que vous avez vu des chrétiens ? Et en fait, donc, il semble qu'il y avait une nostalgie de ce vieux catharisme qui avait disparu. Parce qu'il ne pouvait plus. Et moi, j'ai trouvé qu'il y avait quelques liens, peut-être. Et puis, il y a eu les nouveaux courants. Il y a eu les dominicains, quand même, avec une certaine sincérité, etc. Enfin, ils pouvaient attirer les populations.
0: Justement, ça a été fait.
1: Pour répondre au catharisme.
0: Oui, ça a été fait pour répondre.
1: Et les franciscains. Et alors, moi, j'ai travaillé une béguine, c'est-à-dire du tiers ordre franciscain, qui était à Montpellier. Et en fait, elle est quand. Elle a été consacrée par les évêques, c'est-à-dire comme béguine, elle priait pour les gens qui étaient sur le chemin de Latte, là où il y a l'actuel cimetière des protestants à Montpellier, oui. en dessous de la gare. Et elle était là et elle priait pour les gens. Et les gens lui donnaient elle faisait la mendicité, comme les ordres mendiants, elle faisait la mendicité. Et puis, à un moment, il y a eu quelqu'un qui a dû cafeter auprès de l'évêque, enfin, je ne sais pas, il y a eu un procès, et devant, alors c'est en 1415, elle raconte ce qu'elle croyait, et elle croit exactement les choses cathares, elle n'a pas du tout une hérésie franciscaine, quoi. Alors que les béguins, normalement, ils avaient des erreurs, une exagération de l'incarnation, etc., des cultes secondaires, elle avait une compréhension dualiste du monde. Donc en fait, peut-être que les derniers cathares, ça va être des franciscains un peu bizarres, voilà.
0: Bon, eh bien, Michel, merci beaucoup pour tout ce que tu nous as appris aujourd'hui encore sur les cathares. Pourrais-tu nous donner le titre de ton troisième livre sur les cathares et toujours son sujet ?
1: Alors, cathares et protestants.
0: Nous y sommes.
1: Oui, j'ai pris le même titre. je voulais d'abord écrire... sur un site internet, je voulais faire un site internet cathares et protestants, et puis j'ai rencontré un éditeur, les Nouvelles Presses du Languedoc, et puis qui m'a dit « Ah non, je vais le publier ». Le pauvre, ce livre a été vraiment bien publié, avec des belles photos, etc., mais c'est les Nouvelles Presses du Languedoc. Les Presses du Languedoc ont fait faillite, et puis les Nouvelles Presses du Languedoc ont fait faillite après coup. Mais donc j'ai les droits d'auteur aujourd'hui, je l'ai mis sur un site finalement.
0: Ouais. Mais le livre est sorti ou pas ?
1: Ah oui, oui.
0: Et il est sorti papier, donc
1: il est sorti papier, mais aujourd'hui il est beaucoup plus diffusé par Internet que sur papier.
0: Oui, non, mais en fait, c'est le travail qui est important. Le travail est sauvegardé, si j'ose dire.
1: Oui, mais en fait, il y a aussi l'aspect un peu... il y a un certain communautarisme des éditeurs ou après des librairies. Enfin, on dit il faut soutenir les librairies. Mais par exemple, j'ai écrit un livre sur les cathares à Uzès. La librairie qui est à la place aux herbes à Uzès a refusé de le vendre.
0: Ah.
1: Parce que ça partait...
0: C'était pas dans son optique.
1: C'était pas dans les listes des textes que Paris lui a envoyés. Alors on dit qu'il faut soutenir les librairies. Alors c'est quand même un peu paradoxal.
0: Oui, mais ça c'est bon.
1: On a eu du mal à faire diffuser le film magnifique Bougre, oui. de Fredo Valla.
0: Oui, qui est passé au Sémaphore.
1: Voilà. Enfin, on a eu du mal parce qu'en fait, même dans les cinémas art et essai, ils n'osent pas prendre des films.
0: Et c'est pour ça qu'il y a des émissions comme ça, hein, où justement...
1: Radio Alliance Plus.
0: Voilà, où on peut aborder des sujets qui sont pas nouveaux, mais qui peuvent...
1: Qui déconstruisent notre modernité,
0: qui peuvent revenir et qui peuvent intéresser de nouveaux éditeurs, de nouveaux chercheurs. Merci encore à toi, Michel.
1: Merci à toi.
0: Et à très vite pour une nouvelle émission. Et si on parlait des cathares, et comme on le dit en occitan, adeus, siats, et elle... Cop Quinven.

0: 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Il est 13h et tout de suite, le bulletin d'information de la Radio des Nations Unies.
1: Bonjour à toutes et à tous, Jérôme Bernard pour ce bulletin d'ONU Info. Au milieu de l'actualité, le chef de l'ONU appelle à rompre avec les énergies fossiles, la République centrafricaine consolide ses avancées vers une paix durable et le projet Sanctuary on the Moon veut garder des traces de l'humanité sur la Lune. Alors que l'Europe suffoque sous une nouvelle vague de chaleur, Antonio Guterres hausse le ton. Depuis Londres, mardi, le secrétaire général de l'ONU a appelé à rompre avec les énergies fossiles qu'il tient pour responsables à la fois du dérèglement climatique et de l'instabilité énergétique mondiale. Il a présenté un plan d'action en 7 points pour accélérer la transition vers les énergies renouvelables. Le détail avec Fabrice Robinet.
2: Pour Antonio Guterres, les records de chaleur qui frappent aujourd'hui l'Europe ne sont pas une anomalie passagère, mais le symptôme d'une dépendance persistante aux énergies fossiles. En visite à Londres, le chef de l'ONU a dressé un constat sans détour. Le pétrole, le gaz et le charbon alimentent à la fois la crise climatique et les tensions géopolitiques, en référence aux perturbations récentes dans le détroit d'Ormuz. Face à ce qu'il qualifie de mère de tous les chocs énergétiques, il défend une sortie accélérée des combustibles fossiles. Son plan prévoit notamment la fin des subventions aux nouveaux projets pétroliers et gaziers, une taxation des bénéfices des grandes compagnies ainsi qu'une réduction rapide des émissions de méthane. Autre cible, l'intelligence artificielle. Antonio Guterres demande aux grandes entreprises du secteur de publier l'empreinte carbone, la consommation d'eau et l'occupation des sols de leurs centres de données et de les alimenter exclusivement en énergie renouvelable d'ici 2030. Le secrétaire général plaide également pour davantage de financement en faveur des pays en développement afin qu'ils puissent investir dans les énergies propres et s'adapter aux conséquences du réchauffement climatique. Il n'y a pas d'embargo sur la lumière du soleil ni de blocus sur le vent, a-t-il résumé dans la capitale britannique.
1: Le Conseil de sécurité de l'ONU a fait le point ce mardi sur la situation en République centrafricaine, où la mission de paix des Nations Unies, la MINUSCA, est déployée depuis des années. L'envoyé de l'ONU dans ce pays s'est félicité des progrès réalisés vers une paix durable, notamment du bon déroulement des récentes élections. On écoute Valentine Rugwabiza.
3: La République centrafricaine a atteint un autre jalon décisif pour parvenir au plein achèvement du cycle électoral 2025-2026. Le 26 avril 2026, le deuxième tour des élections législatives régionales et municipales, ainsi que des élections partielles, ont été tenues avec succès, y compris dans les quelques zones où le scrutin n'avait pas pu avoir lieu en décembre 2025. Dans un pays où trop souvent les élections ont été associées avec des tensions et des cycles de violence, c'est là une indication claire de la stabilité institutionnelle. L'entrée en fonction du président Faustin Archange Touadéra le 30 mars, l'entrée en fonction de la 8e législature de l'Assemblée nationale le 4 mai, et la constitution du premier gouvernement de la 7e République le 21 mai 2026 illustrent encore ces progrès. Les élections locales ont contribué à l'amélioration de la gouvernance inclusive, avec une augmentation jusqu'à 45% du nombre de femmes élues comme conseillères municipales, y compris la maire nouvellement élue de Bangui, la capitale.
1: Sanctuary on the Moon est une initiative internationale visant à créer une capsule temporelle qui sera déposée sur la Lune par une prochaine mission de la NASA. L'objectif est de garder des traces de l'humanité telle qu'elle existe aujourd'hui. Au micro de collégiens de notre partenaire Éco-Radio du collège Vincent Van Gogh à Blénaud-les-Ponts-à-Mousson en France, Hélène Pierson, rédactrice scientifique de Sanctuary on the Moon, explique ce qu'est le projet.
4: Le projet Sanctuary on the Moon, très rapidement, c'est un projet de capsule temporelle. Donc l'objectif, c'est de garder des traces de l'humanité telle qu'elle existe aujourd'hui dans des milliers, voire des millions d'années à venir. Et donc, il s'agit de graver sur des disques plein de dessins et de textes qui reflètent ce que l'on est, ce que l'on sait, ce que l'on fait aujourd'hui, pour ensuite les déposer sur la Lune avec une prochaine mission de la NASA et qu'ils y restent pour le futur et qu'un jour des archéologues puissent les retrouver et comprendre comment notre civilisation était en 2020-2030.
5: Pourquoi déposer des traces de l'humanité sur la Lune ?
4: C'est une bonne manière de réfléchir à où on en est aujourd'hui, qu'est-ce qu'on a envie de transmettre, qui est-ce qu'on est, et de d'éveiller notre imagination, de se réunir, de discuter, de rêver au futur, d'imaginer aussi les futurs qu'on voudrait pour l'humanité. Donc c'est un message d'espoir et une occasion de transmettre nos connaissances aussi à l'humanité d'aujourd'hui et pas seulement à celle du futur.
1: Voilà, fin de ce bulletin de Nuit Info. Vous pouvez nous retrouver sur Internet et sur nos comptes médias sociaux X et Facebook. Merci de votre fidélité. À bientôt.
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7: Bonjour à toutes et à tous. Vous écoutez les idées de sortie de Radio Alliance Plus. Lancement de la 32e édition d'Autres Rivages. Dans le jardin de l'évêché d'Uzès, le festival vous invite à profiter des belles soirées d'été tout en se laissant bercer ou soulever en rythme par des prestations musicales de grande qualité. Vendredi, pour son premier soir, Autres Rivages vous propose de venir écouter Ziyed Hamdan. Figure majeure de la scène alternative arabe, Ziyed Hamdan, producteur et multi-instrumentiste libanais surnommé Pop of Underground, vous proposera en avant-première un live électrisant, mêlant rock psyché, texture électronique et influences orientales. Les places sont à 20€ et le concert commencera dans le jardin de l'évêché à 21h30. Le festival de cinéma Une salle sous les étoiles reviendra du 3 au 11 juillet au cœur de l'Université Vauban. Pour cette 5e édition, placée sous le signe des familles, Radio Alliance Plus sera une fois encore présente pour animer des plateaux en direct chaque soir durant une heure. En attendant le mois de juillet, Une salle sous les étoiles vous propose un avant-goût du festival avec une soirée Before ce vendredi. Dès 18h30 dans les douves de Vauban, découvrez le duo polyphonique Vendredi qui vous proposera un concert avant la projection de l'iconique Voyage de Chihiro. Découvrez dès maintenant toute la programmation du festival et réservez vos places sur le site une salle sous les étoiles toutattaché.fr. Samedi, on reste dans le thème des festivals de cinéma et des biforts. En effet, avant-goût également pour la 14e édition du Festival du cinéma belge en Garrigue. Samedi donc, direction Arpaillargues, au Mazé, terre d'Uzès, à partir de 19h. Vous aurez la chance de vous dandiner sur du Bobby la Pointe par Erwan Erua et l'orchestre aléatoire. Dès que la nuit sera tombée, rendez-vous pour une projection surprise. Puis, du 21 au 25 juillet, le public retrouvera les traditionnelles séances plein air, courts-métrages, documentaires, trash, les séances pitchoun, les conférences, ainsi qu'une nouveauté cette année, la soirée famille, qui aura pour cadre la sublime place du Duché d'Uzès. Sans oublier les concerts, le tournoi de pétanque franco-belge, l'apéro Fred ou encore une conférence sur les pistolets à bulles. C'était les idées de sortie de Radio Alliance Plus. Merci beaucoup pour votre écoute et votre fidélité. Je vous souhaite une agréable journée sur le 103.2 en DAB+ et sur notre site internet. On se retrouve dès demain pour de nouveaux rendez-vous.
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15: Bonjour, bonjour à tous. Une distinction nationale pour un film 100% gardois, voilà le sujet de ce Clap Cinéma. Et j'ai avec moi Virginie Sanfelieu de Agrouf. Bonjour Virginie.
16: Bonjour.
15: Et Émilie Robert de l'agence Jack. Bonjour.
17: Bonjour à tous.
15: Qui reviennent très fiers de Deauville pour le Deauville Green Awards 2026 qui a lieu le 3 juin. Et le film Les Terres de Romain Souze ont eu le prix, la médaille, le prix, comment on dit ?
16: Le trophée argent.
15: Le trophée argent. Vous y attendiez pas toutes les deux, ou le réalisateur et tout ça, c'est inespéré ou merveilleux?
12: Oui, c'est une belle reconnaissance pour tout le travail collectif qui a été fait sur ce film. On a donc réalisé ce film avec l'agence Jack et le studio de production Oxylon l'année dernière, en 2025, pour Agroof.
15: Et c'est quoi Agroof? Vous représentez Agroof, Virginie?
14: Tout à fait. Nous sommes un bureau d'études basé à Boissé-Gaujac, non loin d'Anduze, experts dans le développement et la recherche en agroforesterie. C'est une pratique agroécologique qui consiste à associer les arbres aux cultures agricoles ou aux animaux dans l'élevage.
15: Alors, je vois que, parce que j'ai appris grâce à ce prix, que Deauville Green Awards 2026 sélectionne et récompense les meilleurs films publicitaires, institutionnels et documentaires portant sur la transition écologique et sociale. Voilà, donc ça le définit bien. Et en fait, je vous propose qu'on écoute peut-être le teaser, comme ça nos auditeurs comprendront peut-être, là il n'y a que le son, hein, il n'y a pas l'image, mais que l'on peut aussi voir sur YouTube en tapant les terres de Roumazouz, c'est ça, hein?
14: Oui.
15: Donc voilà, ça ne dure que 6 minutes, que 6 minutes, mais c'est un énorme travail. Et je répète, vous êtes très fiers, vous et les réalisateurs, de ce trophée d'argent. Vous n'y croyez pas au point de départ? Les concurrents étaient trop forts.
12: C'est un prix qui a quand même reçu 500 réalisations.
15: Ah oui.
12: Donc au départ, la concurrence était rude et on s'est trouvé parmi les finalistes, et ça on l'a appris qu'il y a une quinzaine de jours. Mmh. Et
15: donc, parce qu'il y avait 15 catégories et vous étiez agriculture et ressources durables.
12: Absolument, donc on était finaliste sur la catégorie agriculture et ressources durables. Il y avait 15 catégories, donc on était parmi les 45 finalistes aux côtés de poids lourds nationaux et internationaux. C'est un film, un prix qui est international, donc il y a environ 10-15% de production internationale.
15: Donc encore bravo. On reprendra un petit peu le détail de ce qu'est Agroof, Jack, le studio Oxylon, mais on écoute d'abord le teaser pour que nos auditeurs se plongent un peu dans ce film de 6 minutes, je rappelle, Trophée d'argent au Deauville Green Awards 2026.
16: Agroof, c'est une SCOP, donc une société coopérative et participative spécialisée en agroforesterie. On a ici 11 hectares de parcelles agroforestières. L'agroforesterie, c'est l'association d'arbres et de cultures et ou d'animaux sur une même surface.
17: C'est passé ici. Ça a eu un rayonnement à la fois sur toute la France, mais également au niveau européen. On est sur un système agroforestier qui a beaucoup d'externalités positives pour l'eau, la biodiversité, le sol, etc.
18: L'intérêt majeur du site par rapport aux formations et à la pédagogie, c'est de concentrer de la théorie, de la pratique et de l'observation.
19: Dans cette serre, l'équipe s'est dite

0: C'est où exactement?
1: C'est à Vézénobre.
0: Donc ça a été tourné à Vézénobre.
1: Tout à fait. C'est 11 hectares de parcelles agricoles qui comptent des centaines d'arbres, plus de 300 arbres, auprès desquels on cultive des légumes, des plantes aromatiques et médicinales, et on pratique depuis très longtemps une recherche participative. Donc c'est vraiment un lieu qui permet de mesurer l'impact des arbres sur les cultures.
0: Donc c'est expérimental en fait.
1: Tout à fait, c'est un site pédagogique et expérimental au sein duquel on reçoit aussi des personnes qui viennent se former, des agriculteurs, des experts agricoles, des chercheurs d'autres pays. On va recevoir des Cubains ce mois-ci qui viennent découvrir un site agroforestier assez exceptionnel. Sa particularité vient du fait que les arbres sont anciens. Mmh. C'est un site qui fête cette année ses 30 ans. C'était d'autant plus agréable de recevoir ce prix pour cette date anniversaire. Ça fait 30 ans qu'on pratique l'agroforesterie au sein de ce site. Alors quand je dis « on », c'est pas « agrouf » directement, même si nous, on travaille là-bas en recherche depuis plus de 15 ans. Il y a eu plusieurs agriculteurs qui se sont succédés sur ces parcelles avant qu'on en prenne directement la gestion pour continuer à produire différentes cultures et à continuer à mesurer les impacts des arbres en milieu agricole.
0: Et quel est l'intérêt, je veux dire, on voit au niveau de la production des fruits et des légumes une amélioration, quelque chose de particulier?
1: Oui, c'est ce qu'on tente de mesurer au mieux. Ouais. Hein, à l'échelle des arbres, ça prend du temps. C'est pour ça que ce site est très important, parce que pour disposer d'arbres suffisamment matures pour voir ce que peut donner un système agroforestier, c'est vraiment primordial. Donc on a au sein du site une parcelle témoin, plein soleil, qui nous permet de comparer les productions plein soleil, des productions abritées des arbres avec différentes modalités de gestion des arbres. Par exemple, on a des arbres élagués, des arbres qu'on appelle têtards ou trognes selon les régions, c'est-à-dire largement coupés
0: et têtés,
1: qui du coup impactent de façon moindre les productions de légumes qui sont faits à proximité. Donc on va mesurer l'impact de l'ombre en fonction de l'ombrage sur les rendements, sur les potentiels maladies des légumes, mais également on va regarder comment ça peut intervenir sur la biodiversité potentiellement utile pour protéger, pour lutter contre des ravageurs ou pas.
0: Et comment c'est commercialisé, cette production? C'est où ça reste à un niveau, je ne sais pas, je ne vais pas parler en tonnage, mais en kilos, c'est important.
1: Jusqu'à 2 ans, avant que nous ne prenions le site en gestion directe, des agriculteurs produisaient et vendaient selon leur circuit de distribution c'est cette production-là. Et nous, on venait pour, avec d'autres partenaires, chercheurs et instituts spécialisés, faire les mesures d'impact, puisqu'il y a des capteurs qui sont installés. On a plusieurs partenaires comme l'INRAE, le CIRAD qui viennent aussi à nos côtés pour travailler sur ce site. Mais les agriculteurs avaient leur production et en vivaient. Là, on a pris une nouvelle orientation, même si on réfléchit à nouveau à accueillir des agriculteurs partenaires. Comme on a pris la gestion directe actuellement, et depuis ça va faire la deuxième saison de production, on gère nous-mêmes ces productions qui n'ont pas un objectif de commercialisation, mais vraiment de servir les mesures d'impact.
0: Oui, l'Agrof est une SCOP, une société coopérative et participative, donc ça explique en fait ça précise ce que vous êtes en train de dire. Alors, il est évident que réaliser un film, ce n'était pas votre domaine. C'est pour ça que vous avez fait appel à une agence de communication qui est la JAC. Ça veut dire quoi, le JAC?
2: Alors, Jack, en fait, c'est né de l'union entre l'agence Binôme, qui a été créée en 2004 à Nîmes, et l'agence Hurricane, qui était une agence salésienne qui donc a été rachetée. Jack, historiquement, c'est l'acronyme des initiales des fondateurs de l'agence. Moi, j'ai rejoint l'agence il y a 3 ans aux côtés du fondateur. De l'un des fondateurs. Alors, nous, en effet, quand un groupe

0: a fait appel à nous, il était question de mettre en lumière à la fois la beauté du site, de valoriser toutes les expérimentations qui avaient lieu sur ce site et d'y donner une dimension à la fois pédagogique, mais avec un vrai regard sensible sur le lieu et sur les équipes qui y travaillaient. Donc nous, notre travail, il a consisté à travailler sur la direction artistique, c'est-à-dire donner une projection au réalisateur et lui donner une ordre de marche, lui proposer un plan de tournage, travailler sur les interviews, puisque c'est un film qui est composé à la fois de plans de vue aérienne en drone, mais aussi de plans rapprochés sur les cultures et d'interviews avec les membres de l'équipe. Et ça, c'était très important d'avoir cette conduction et ce pilotage des interviews.
1: Donc, en fait, c'est entre un reportage et un film d'auteur, quoi. Et comment vous avez choisi le studio de production, alors ? Puisqu'en fait, il y a trois auteurs dans ce projet. Il y a Agrouf, il y a Jack... Et puis, il y a le studio qui s'appelle Oxylone.
0: Absolument. Et d'ailleurs, je salue Olivier Cario qui n'a pas pu être avec nous aujourd'hui. Mais, donc, Olivier Cario, le studio Oxylone, c'est un réalisateur très talentueux. On fait appel à lui de manière régulière pour toutes nos productions, puisqu'il prend en charge toute la partie production, montage, post-production.
1: Il était habitué donc à ce genre de sujet où il faut s'adapter, il faut travailler bien évidemment.
0: Alors j'ai l'habitude de dire que quand c'est notre métier c'est de connaître parfaitement le métier de notre client. donc on s'est adapté tous les deux en effet, hein, et puis on a arpenté les terres de Roumassouz l'été dernier, pleine chaleur. Mais en fait, l'intérêt, c'est que, si vous voulez, nous, on a le siège de l'agence de communication est à Nîmes, mais on a une antenne à Alès. Olivier est basé à Alès aussi, donc on était vraiment un circuit très court sur ce film.
1: La proximité pour y retourner souvent, je pense que, je ne sais pas si vous pouviez chiffrer en nombre d'heures, parce qu'il y a le travail en amont, il y a le travail sur place, après il y a le travail de montage...
0: Oui, c'est des heures.
1: On ne compte plus.
0: Non, on ne compte pas. Quand on aime, on ne compte pas. C'est vrai qu'on a voulu, en plus, on y est retourné plusieurs fois. On a essayé de réduire un maximum les déplacements, même si le nombre de kilomètres ne dépassait pas les 5 kilomètres, puisqu'on est vraiment tout à côté de Bézénobre, mais on a essayé de réduire ça. Mais à la fois, on a quand même voulu capter un maximum la lumière à l'heure dorée, hein, en fin de journée. Donc, il y a des plans tout à fait magnifiques sur ces fins de journée-là.
1: Je rappelle qu'on peut le voir sur YouTube. Hein,
0: absolument.
1: En tapant les terres de Roumassouz.
0: Sur nos chaînes respectives, que ce soit Agrouf, Jack ou Oxylone.
1: Vous saviez que le film fini ferait 6 minutes. C'était décidé, ça. C'était le format pour... Oh, c'est la question qu'il ne fallait pas poser.
2: Si, tout à fait. Surtout qu'on a eu beaucoup de plaisir à travailler ensemble. Mais c'est vrai que le projet a évolué au fil du temps et des prises de vue.
0: C'est-à-dire qu'on s'est, en fait, on s'est rendu compte sur les, on avait des rushs qui étaient importants sur les parties interview, et tout ce qui était dit évidemment était intéressant à conserver. Donc on a quand même dû faire un gros travail de dérushage, mais on s'est rendu compte finalement que on pouvait pousser. Au départ, il était prévu un format 3-4 minutes maxi, et puis en fin de compte, on est arrivé à 6 minutes et on est arrivé à un résultat qui satisfaisait le client. Et nous, c'est notre principal objectif. Hein. Et le message passé, les messages passés, et ça, c'était très important pour nous.
1: De toute façon, on va à une époque où ça va très vite. Hein. Il faut que les images soient rapides, il faut que les gens se lassent très vite. Hein. Donc, c'est vrai qu'il faut savoir couper, il faut savoir monter. Hein. C'est tout un travail. Et est-ce que vous saviez que vous alliez concourir aux Deauville Green Awards ou pas ? Est-ce qu'aux Deauville Green Awards, il y a un temps obligatoire ? tous les films font 6 minutes ou pas du tout?
2: Non, il y a 3 catégories de films. Il y a des reportages beaucoup plus longs. Il y a des films qu'ils appellent films d'information dans la catégorie dans laquelle nous concourions, qui durent moins de 25 minutes. Et ensuite, il y a les spots, donc des films très courts.
1: Donc vous auriez pu rallonger un petit peu, si je comprends bien.
2: Après, non, il y a le festival Deauville Green Awards qui a classifié ces documents, ces réalisations ainsi. Mais nous, après, on a fait le temps en fonction des objectifs. Et là, si je pouvais me permettre de compléter pour dire combien leur travail a été précieux, c'est qu'on est sur un sujet assez technique.
1: Bien sûr.
2: Enfin, l'agroforesterie, c'est une spécificité des pratiques agricoles. Et là, on avait vraiment envie que le film puisse s'adresser à un large public, à la fois qu'il puisse parler à des agriculteurs, des conseillers agricoles, des experts intéressés par cette pratique, mais aussi du grand public. Et c'est ce qu'ont vraiment réussi à faire nos partenaires dans ce projet, qui aussi a abouti au fait que ce film dure 6 minutes et fasse passer l'essentiel des messages qui étaient importants à ce moment-là.
1: Comment vous avez eu l'idée de concourir?
2: En fait, on n'a pas eu l'idée de concourir. Il se trouve que notre film a été repéré par un des co-organisateurs du festival qui a contacté Agrove, qui m'a contacté pour me suggérer de candidater. C'est vrai on a tout de suite échangé avec Émilie sur cette potentielle opportunité, en s'interrogeant vraiment et notamment en voyant les autres agences de les autres réalisations primées les autres années, en se disant mais on n'a peut-être pas vraiment de chance. Et puis on s'est dit allez, on se prête au jeu quand même, on nous suggère de le faire, il y a peut-être une bonne raison, le film a peut-être bel et bien été repéré.
1: Oui.
2: Et du coup on peut dire qu'on a bien fait.
1: C'est pour ça qu'on a appelé l'émission une distinction nationale pour un film 100% gardois. Hein, c'est-à-dire Agrove, Jack et puis Oxylon voient leur travail récompensé. Et avant de parler de la cérémonie où vous avez eu le trophée d'argent, on a choisi comme musique, enfin vous avez choisi Émilie, on ne pouvait pas négocier. On a choisi les Beatles, je vous laisse dire le titre.
0: Here Comes the Sun.
1: Pour la forêt, c'est important.

0: sur Radio Alliance Plus avec Virginie Sanfelieu, Émilie Robert de Agroof et Jack. Nous continuons de parler de ce film récompensé aux Deauville Green Awards 2026, Les Terres de Roumassous. J'ai du mal à le dire, mais de Roumassous, à côté de Vézénobre. Et j'aimerais qu'on revienne, si vous voulez, sur le tournage, c'est-à-dire quand on voit, et la réalisation, quand on voit le film. Vous l'avez dit, Virginie, il a une volonté de pédagogie nationale, peut-être internationale. Je veux dire, quel est le pourcentage d'agroforesterie en France, par exemple?
1: Oula.
0: Vous ne savez pas. Faible.
1: Non, je dirais pas faible. La difficulté de répondre de façon chiffrée à cette question, c'est que de savoir comment définir l'agroforesterie et tout ce qu'on peut inclure dans l'agroforesterie. Parce que c'est le fait d'associer des arbres aux cultures. Alors, on parle souvent des haies et de l'interparcellaire en agroforesterie. Nous, on aime bien aussi travailler sur des modèles qu'on appelle intraparcellaires. C'est le cas aux terres de Roumassous, c'est-à-dire que les arbres sont quand même proches des cultures dans la parcelle pour apporter de potentiels services agronomiques et environnementaux. Mais dès lors qu'on parle d'arbres associés au milieu agricole, mettre la limite sur une exploitation qui aurait un pourcentage d'arbres précis, etc.
0: Mais quel est l'avenir
1: Peut-être ce qu'on peut dire, c'est que c'est une pratique ancestrale, l'agroforesterie.
0: Qui a disparu peu à peu.
1: Pour des raisons de mécanisation et de rentabilité, de rendement. Mais pour laquelle on voit l'intérêt s'exprimer assez fortement et peut-être, je me permets de dire, aller croissant. Et notamment, malheureusement, dans les zones sud-méditerranéennes, du fait de changements climatiques. Et on a de plus en plus d'agriculteurs qui nous sollicitent pour être accompagnés dans la mise en place d'un projet, puisqu'on ne l'a pas évoqué, mais Agroof fait de la recherche, donc mesure des impacts sur les terres de Roumassous et sur d'autres sites d'expérimentation. Mais on accompagne, c'est une autre de nos missions, les agriculteurs qui souhaitent mettre en place ce genre de système.
0: Parce que ça diminue l'utilisation d'engrais
1: C'est un des objectifs visés, il y en a plusieurs. Donc il y a la protection aux aléas climatiques, c'est pour ça que j'évoquais le changement climatique, c'est protéger... Les arbres peuvent faire un rôle tampon pour protéger les cultures ou les animaux dans l'élevage de grandes variations de température. Il y a le fait de réduire les intrants, que ce soit une meilleure gestion des ressources en eau pour diminuer les apports d'eau ou des produits phyto, en attirant une biodiversité utile, par exemple, pour lutter contre des ravageurs ou en fertilisant plus naturellement les sols. On vise aussi cette réduction des produits phyto. De structuration des sols, enfin, il y a différents enjeux et on peut aller aussi sur des questions de conditions de travail pour les agriculteurs, de bien-être animal dans les élevages, en protégeant les animaux et en apportant aussi une alimentation diversifiée intéressante pour eux.
0: Oui, on voit que, je vois dans votre flyer, un projet né sur le territoire gardois, mais porteur d'enjeux universels, produire autrement, préserver la biodiversité et transmettre les clés de nouveaux modèles agricoles. Oui. Donc c'est un travail. Alors il y a ce film qui bien sûr est un élément porteur, mais il y a tout ce travail à l'année. Alors je me demande, c'est peut-être une question indiscrète, Émilie, mais avant d'avoir été sollicitée par Agroof, vous portiez intérêt à cette biodiversité, à cet exemple?
2: Vous savez, nous on est implanté, alors on vit pour une partie de l'équipe très proche des Cévennes, et même dans les Cévennes. Donc ça, quand on vit proche des Cévennes, on se rappelle tous les jours l'importance de préserver nos écosystèmes. Et nous, on est très fiers chez Jack de valoriser...
0: Mais vous avez appris plein de choses.
2: Les acteurs, absolument. Et c'était important pour nous, et à double titre, puisque c'est devenu une référence chez Jack. On travaille beaucoup sur des sujets de circuit court, notamment à Nîmes avec le Mas des agriculteurs. On travaille pas mal sur des projets agroalimentaires locaux. On travaille pour les Cafés Nadal, pour la Belle Gardoise, la filière 100% locale. céréales, des céréales jusqu'à la baguette. Donc c'est important pour nous de valoriser le travail de l'agriculture et la préservation de la terre et la valorisation du travail de la terre. Chez Jack, c'est un vrai sujet de travail et d'expertise.
0: Et Olivier Carillo, qui est le réalisateur, lui aussi, il avait les mêmes intérêts que vous, ou il a développé un peu ce regard grâce à ce film ?
2: Il est habitué à travailler sur des sujets institutionnels. Il sait préserver la parole, surtout dans le cadre d'interviews. Il a un vrai regard sur des sujets plus institutionnels.
0: Il sait poser les bonnes questions aussi, il sait mettre les personnes à l'aise.
2: Alors ça, c'était plutôt notre partie à nous, chez Jack. Mais en tout cas, il sait vraiment respecter ce qui est dit et ne pas couper
0: n'importe comment.
2: Et absolument. Et il a une vraie sensibilité et il connaît très très très bien le territoire. Et du coup, voilà, on a fait des vues aériennes magnifiques en drone grâce
0: à lui. Allez voir sur YouTube le film de 6 minutes intense. Nous allons terminer par cette remise du trophée d'argent. Donc, vous étiez... Enfin, c'était sous le parrainage de Yann Arthus-Bertrand. Alors, comment ça s'est passé, cette cérémonie, cette remise de trophée ? Il y avait toutes les deux. Il y avait Fabien Liag, qui est le fondateur d'Agrouf, et Olivier Carillo, le réalisateur donc, du film Studio Oxylone. Alors, racontez-nous. D'abord, vous connaissez depuis longtemps, toutes les deux ?
1: Alors, on s'est connus... initialement au Club de la Presse et de la Communication du Gard. Et,
0: dans Radio Alliance Plus, c'est parti.
1: Voilà, voilà. Tout à fait. C'est aligné. Et on s'est également recroisé sur le terrain de l'agroforesterie. Et c'est pas pour rien non plus si on a fait appel à Émilie. On avait eu vent déjà du grand professionnalisme de l'agence Jack, qui était, dont le travail a d'ailleurs été aussi récompensé par des prix, dont celui du Club de la Presse et de la Communication du Gard. Et on s'est aussi, on a partagé un moment auprès d'arbres, puisque au sein d'Agrouf, on anime un programme de parrainage d'arbres. On propose aux entreprises, notamment du territoire, mais pas que, beaucoup du territoire, de cofinancer des projets au profit d'agriculteurs qui se lancent dans la pratique en les aidant à financer leurs projets en parrainant des arbres. Et Émilie avait répondu présent à une initiative de Leader à l'Est de monter une action collective pour ses membres en leur suggérant de parrainer des arbres au profit d'un agriculteur pas très loin du secteur d'Alès d'ailleurs. Et donc on avait planté des arbres ensemble à cette occasion.
0: Alors c'est un fait de réseau en fait, hein, trois acteurs pour ce film, je rappelle, Agrouf, l'agent Jack et le studio Oxylone. Alors je reviens à cette cérémonie, le trophée d'argent à Paris, on a mis la photo en visuel, alors ça s'est passé comment ? Alors, vous y attendiez pas du tout.
2: Donc nous y sommes allés avec Fabien Liagre, le fondateur, avec Virginie et Olivier le 3 juin. Et ça se déroulait à la fondation Good Planet à Paris, sous le parrainage de Yann Arthus-Bertrand. La journée, c'est un festival, donc il y avait quand même un certain nombre d'activités en lien avec ces thématiques-là, en lien avec la communication responsable. Il y avait des conférences, il y avait la diffusion de toutes les vidéos sélectionnées, hein, plus de 45 films sélectionnés. Et puis, en fin de journée, la cérémonie de remise des prix. On a donc découvert notre sélection dans la catégorie agriculture et ressources durables. Nous étions ex aequo avec une très très belle agence de communication renommée nationale qui est BETC. Et l'or a été remporté par un poids lourd aussi de la communication à l'international. Donc fierté d'autant plus grande pour nous tous parce que voilà, on s'est trouvé
0: voilà
2: face,
0: travail récompensé.
2: Face à des films de très grande qualité. Et voilà, je crois que le nôtre n'avait pas à rougir, mais nous n'avions pas à rougir du nôtre. Mais en tout cas, on était très très fiers de cette aventure parisienne. C'était une édition exceptionnelle. Habituellement, ça se déroule à Deauville. C'était la 15e édition. Mais je crois que c'est des sujets sur lesquels il y aura de plus en plus de films.
0: On est très heureux à Radio Alliance Plus d'avoir consacré à une émission Club Cinéma, qui en général parle de films, enfin, grand public entre guillemets, Et là, on est très content, très heureux d'avoir contribué justement à faire connaître ce film, d'avoir fait connaître Agrouf, d'avoir fait connaître l'agence Jack et le studio Oxylone. Merci à toutes les deux.
1: Merci beaucoup.
0: Et au réalisateur qui n'était pas là, mais grâce à lui aussi, c'était important.
1: Tout à fait. Merci à vous.
2: Merci.

0: Bonsoir à toutes et à tous. Soyez les bienvenus à l'écoute de ce nouveau numéro de Old Records Never Die sur Radio Alliance Plus. Ce mois-ci est réédité un album paru en 1984 sous le titre Too Young to Love Me. C'est à l'époque le sixième opus de son auteur. Depuis, il a continué sa route et a publié 25 albums avec différentes formations. Il a près de 80 ans, 78 exactement, et sa production s'est naturellement ralentie, mais le bonhomme n'a pas changé. C'est un ardent défenseur d'un rock trapu et plein d'énergie. Alors cette réédition m'a donné l'envie de vous parler non pas de ce disque, mais de l'histoire de son auteur. Ah oui, je ne vous ai pas encore dit son nom, c'est...
1: Salut l'homme !
0: Roberto Piazza, plus connu sous le nom de Little Bob. Roberto naît à Alessandria, dans le Piémont italien. Il est fils d'un ouvrier et petit-fils d'un anarchiste pendant la période mussolinienne. Il a 13 ans quand il arrive au Havre en 1958. Le Havre a été détruit à plus de 80% pendant la Seconde Guerre mondiale. Il y a un impératif immédiat, il faut reconstruire cette ville de toute urgence. L'architecture d'après-guerre n'est pas raffinée. Du béton partout, des immeubles qui se ressemblent, des rues larges à angle droit. Roberto est un immigré, il a aussi besoin de se reconstruire. Mais pour lui, c'est d'autant moins facile que l'accueil n'est pas des plus chaleureux. Il subit le racisme ordinaire quand on l'insulte de macaroni voleur. Il explique qu'il connaissait un peu les rockers, mais que c'est à ce moment qu'il s'est senti proche des Noirs américains, bluesmen, victimes eux aussi de racisme. Le Havre est une ville industrielle. Outre le port, on y trouve à cette époque des raffineries, de la métallurgie, de l'automobile, de la chimie. Libero, le père de Roberto, géomètre de formation, y trouvera un emploi de manœuvre. Alors comme d'habitude, on va écouter des extraits des albums de Little Bob. Celui que j'ai choisi pour commencer a été enregistré en public au Havre en 2008. L'album intitulé « Live in Dockland » contient un titre à la mémoire de son père prénommé Libero et ça s'appelle Libero.

Les racines sont là. Roberto se passionne pour le blues et le rock. Son truc à lui, c'est le chant. Alors il va monter différents groupes. Les Apaches, Little Bob and the Red Devils ou Little Bob and the Crazy Road. Les musiciens sont des amateurs. Ils bossent la semaine et écument les bars et les fêtes locales pour jouer le week-end. Roberto, lui, bossera chez Treffy Metto, une entreprise de métallurgie. Et ça durera 14 années au total. Roberto n'est pas grand, d'où le surnom de Little Bob, qui ne le quittera plus. C'est aussi, dit-il, en référence à Little Richard, dont il est fan. Le grand départ se situe en 1974, quand il fonde Little Bob's Story. Il a 30 ans, donc plus de temps à perdre. Il décide donc de passer pro, et il explique. « Sans le savoir, j'ai poussé tout le groupe à larguer des boulots, et on s'est lancé là-dedans. On a signé d'abord en Angleterre dans un petit label qui s'appelait Crypto pour le premier disque. Alors Nothing figure sur le premier album de Little Bob. Cet album s'intitule High Time. Alors Nothing, c'est une reprise de Humble Pie, le groupe du guitariste Steve Marriott, à qui j'avais consacré une émission disponible en podcast sur le site de Radio Alliance Plus. Et faire cette reprise, ça situe parfaitement le personnage de Little Bob. On écoute donc All or Nothing.

Little Bob Story est un des rares groupes de rock français à cette date. Il y a aussi les Dogs à Rouen. Little Bob chante en anglais. « On a toujours voulu, dit-il, que je chante en français. Ce que je ne voulais pas, parce que je pense que le blues, à la rigueur, peut se faire en français, mais pas pour moi. Et le rock'n'roll, il faut que ça swing, dit-il. » Celui que son père nommait aussi libéraux est intransigeant sur ce point. Il ne fait pas nécessairement ce qu'on lui demande. C'est un homme libre. Cette liberté lui fermera le marché français, justement parce qu'il chante en anglais. Les radios et la télévision ne font pas la part belle aux chansons qui ne sont pas en français. Tant pis, d'autant plus qu'en Angleterre, il est bien accueilli. La presse anglo-saxonne, pourtant avare de compliments envers les groupes français, surnommera Little Bob Story le MC5 français. Le groupe, à ses débuts, est composé de Little Bob au chant, de Mino Cartier à la batterie, de Dominique Lélan, dit Barbe Noire, à la basse, et de Guy-Georges Grémy à la guitare. Arrêtons-nous un petit peu sur ce guitariste talentueux. Il avait une espèce de sens inné du riff. Il était aussi un peu déjanté, un peu détruit par la dope qu'il prenait. Une anecdote le concernant est assez savoureuse. Quand les Rolling Stones étaient à Villefranche-sur-Mer pour l'enregistrement de Exile on Main Street, un mec s'est introduit dans la villa et a piqué des guitares appartenant à Keith Richards. Quelque temps plus tard, un petit truand receleur a proposé pour une somme dérisoire de vendre une guitare à Guy-Georges Grémy. Une Flying V en bois que Guy-Georges a achetée sans se méfier. Il était tout content de jouer avec cette guitare, jusqu'au moment où un groupe anglais de passage au Havre a repéré la guitare. Ils ont expliqué que Keith Richards la recherchait et comme Little Bob Story devait aller faire une tournée en Angleterre, ils se sont dit que ce serait dangereux de se faire coffrer pour ce vol. La Flying V a été échangée contre une Gibson et les Anglais sont repartis avec la guitare, dont on ne sait pas trop ce qu'elle est devenue. Je vous propose maintenant un extrait de Too Young to Love Me, ce disque qui vient d'être réédité. C'est le titre qui donne son nom à l'album. Les solos de guitare ne sont pas très longs, mais ils sont excellents. Ça montre le talent de Guy-Georges Grémy. On écoute donc Too Young to Love Me.

George Grémy est parti, puis revenu au sein de Little Bob Story, avant de totalement disparaître des radars jusqu'à son décès en 2022, après que Little Bob lui ait rendu hommage dans une chanson enregistrée en 2021 et qui s'appelle Looking for Guy George. Ce premier album est d'inspiration blues, rock et blues rock. Il comporte des compositions originales du groupe et aussi des reprises. Tout au long de sa carrière, Little Bob fera des reprises de gens qu'il aime particulièrement, The Animals, les Kinks, Humble Pie, Richie Evans, Rolling Stones. La toute première est Don't Let Me Be Misunderstood des Animals. On est en 76, la période punk bat son plein et Little Bob Story est assimilé par erreur à ce mouvement. C'est un rocker certes, mais pas un punk, dont il n'a ni le look, ni l'attitude, ni la même conception de vie. Toutefois, grâce à ça, il se construit une solide réputation en Angleterre. Dans la foulée du premier, un deuxième album paraît en 1977, Living in the Fast Lane, qui est considéré comme le disque de l'année en France. Ce succès a un coût, cependant. Pendant les quatre années de 1976 à 1980, ce sont plus de 300 concerts qui sont donnés. Si on tient compte des périodes d'enregistrement, ça veut dire que les concerts se suivent à une cadence infernale parfois. Alors la cohésion d'un groupe en prend nécessairement un coup. Des gens qui s'apprécient, qui sont des copains, ont quand même du mal à rester soudés et unis quand ils sont ensemble pendant des mois sans discontinuer. De surcroît, physiquement, c'est épuisant. Il faut tenir. Et pour cela, rien de mieux que de prendre des trucs qui vont aider. Or, ces trucs, ça ne peut pas être de petits pétards de temps en temps, ce sont forcément des stimulants plus costauds, des drogues dures. Little Bob est comme les autres, il consomme drogues dures et alcool à forte dose. Il est à l'époque sur le chemin de la destruction. Cette route a été empruntée par beaucoup d'autres avant et après lui. On en connaît l'issue, à moins de trouver une sortie. Alors, je vous ai dit que Little Bob Story est un groupe de scène. On a déjà écouté un extrait de Live in Dockland. On va maintenant se mettre entre les oreilles un des titres phares du groupe enregistré en 78. On y retrouve l'influence punk rock teintée de blues de Little Bob et ça s'appelle Riot in Toulouse.

Alors la sortie, ce sera la rencontre avec Myriam en 1986. Grâce à elle, Bob met fin à tous ses excès. Mimi, comme il l'appelait, c'est l'amour de sa vie. Non seulement elle le sauve d'un cataclysme prévisible, mais elle s'impliquera énormément dans le travail du groupe. C'est une espèce de muse qui l'inspire et le réconforte. Bob est le premier à reconnaître l'influence de Mimi, et il dit « Je suis à l'âge où les rockeurs qui ont continué à vivre comme des dératés y passent. Et puis moi, grâce à ma petite femme, j'ai vécu mieux que cela. Ce qui compte, c'est la musique. Ce n'est pas les produits que l'on prend. On était obligé d'avaler des trucs quand tu joues 25 concerts en 27 jours. Tu ne peux pas tenir physiquement. » Malheureusement, Mimi succombera en 2019 des agressions d'un cancer contre lequel elle s'est battue. À partir de 1980, les changements vont commencer à s'opérer. Certains en ont marre, un peu usés par ce rythme, d'autres décrochent, et Bob continue son chemin. Il y a des choix à faire, des décisions à prendre, et Bob repart avec un nouveau groupe en 1980 pour l'enregistrement d'un nouvel album, Light of My Town. Ça n'a duré qu'un an. « J'ai tout arrêté, dit Bob, car je sentais que c'était moi devant et les autres derrière. Ce n'était plus un groupe. Alors j'ai dit, les gars, on arrête là. Et j'ai refait un groupe avec de jeunes Desperados. » Ça a continué comme ça pendant une dizaine d'années. Les albums sortaient, les musiciens changeaient parfois, mais ça avançait. En 1984, sort donc le « Too Young to Love Me » enregistré à New York, qui voit le retour de Guy-Georges Grémy. C'est un excellent disque, très bien fait, avec pas mal de titres dans la tradition du rock pur. Le blues reste chevillé au corps de Little Bob, et en voici un exemple avec Crosses on the Hill, un blues lent, mais à la mode Little Bob. C'est extrait de l'album Ringo Levio, publié en 1987, dont on reparle après.

Donc, en 1987, Little Bob publie Ringo Levio. Guy Georges est toujours là, mais en plus, il y a un bassiste invité du nom de Lemmy Kilmister. Alors, Lemmy est une figure du rock, d'abord avec Hawkwind, puis bassiste de Motorhead. Bob dit à ce sujet, « Lemmy, c'était un pote que j'ai croisé souvent, surtout au début, et puis après, il était chez Musidisc. On se croisait dans les soirées Musidisc. Il se faisait chier, il me disait, tiens, il y a un piano. Je joue du piano, et toi, tu chantes du rock. » En 1989, Bob considère que la story a vécu, et il évolue désormais sous le simple nom de Little Bob, avec une orientation musicale un peu différente. Ça dure jusqu'en 2012, où il crée Little Bob Blues Bastards. Ce groupe sera plus ancré dans les racines blues et les sonorités acoustiques. Bob, avec son franc-parler habituel, dit qu'il bâtardise le blues avec du rock'n'roll, évidemment. Depuis ses débuts, Little Bob porte son indépendance en étendard et sa liberté en principe fondateur. On a déjà vu qu'il a préféré chanter en anglais plutôt qu'en français, même si on le lui demandait, quitte à se fermer certaines portes. Ses relations avec les labels n'ont pas toujours été au beau fixe non plus. Ça commence dès le deuxième album, édité chez Crypto. Il en garde le sentiment de s'être fait avoir, car alors qu'il était près du disque d'or, Crypto a préféré soutenir un groupe nommé Orange, totalement oublié depuis. Et Bob raconte « J'étais distribué par RCA et j'ai dit « Je ne peux plus continuer, vous ne faites pas le boulot. Pour moi, c'est fini. » J'ai été transféré chez RCA. Ils m'ont transféré comme un joueur de foot. Après RCA, il y a eu EMI. Et chez ses major companies, il a compris qu'il n'était qu'un produit. Tu arrives dans le bureau, il y a le directeur, le PDG, le champagne. Ils te disent, ouais, on est fiers de signer un contrat avec vous.

faire le prochain album. Le titre qui suit est de Little Bob Blues Bastards, extrait du premier album de cette nouvelle formation. Je l'ai retenu parce qu'il est assez atypique dans le répertoire de Robert. Mais il montre bien la palette de la culture musicale de Bob et ça s'appelle The Rain Song.

Quand il parle de ses relations avec les labels, ce n'est pas sur un ton pleurnichard, ce n'est pas pour se plaindre, c'est le prix de sa liberté. La liberté a un coût et il l'assume. La dernière fois que je l'ai vu sur scène, c'était à la fête de l'UMA. Il y avait plusieurs spots, dont la grande scène réservée aux têtes d'affiche qu'on lui a proposée. Mais il a préféré une plus petite scène parce qu'elle lui correspondait mieux, avec des artistes moins connus, mais beaucoup plus sincères à ses yeux. Il résume ça en disant « La pureté, parfois c'est con. D'ailleurs, ma musique n'est pas pure puisque c'est un mélange de blues et de rock. Tenir la promesse que j'ai faite à Libéraux d'être libre et je serai libre jusqu'au bout. Et pour l'instant, j'ai réussi. » Il y aurait encore mille et une autres choses à dire sur Little Bob. Alors si vous voulez en savoir plus, je vous invite à regarder le documentaire « Rocking Class Hero » de Gilbert Carsou et Laurent Jézéquel, paru en 2015. Il y a aussi le bouquin de Christian Eudeline, « La Story », publié en 2010 chez De Noël. Vous y découvrirez un Little Bob tel qu'il est dans la vie, comme à la scène. Un mec sincère, vrai, passionné, entier, avec un franc-parler qui ne connaît pas la langue de bois. Ou les discours formatés. Dire toujours ce que l'on pense et ressent est une qualité qui peut se transformer en handicap, mais ce n'est pas son problème. Alors, deux petites anecdotes pour terminer. Une année, il participe à un gros festival à Rotterdam devant 70 à 80 000 personnes. On jouait sur la grande scène entre Chris Rea et Grupo Sportivo, un groupe hollandais de Rotterdam, un peu variété, qui était la vedette du festival. On est arrivé avec notre rock rentre-dedans et des connards se sont mis à nous balancer des trucs sur scène. C'était dur. Je leur faisais bien des bras d'honneur, je les envoyais balader en anglais avec des fucking et des bastards, mais ça ne changeait rien. On a joué 35 minutes à toute berzingue et on leur a fait un gros bras d'honneur en partant. Il conclut en disant « On aurait mieux fait de jouer sur la petite scène rock à côté ». Le titre qui suit est aussi un vrai blues extrait de l'album Time to Blast, signé Little Bob. Ça s'intitule The Devil Got My Woman, I'd Rather Be the Devil. Le diable a pris ma femme, j'aurais mieux fait d'être le diable. Le chant de Little Bob est puissant comme à son habitude, et ça sonne carré. C'est superbement fait, et on l'écoute.

Deuxième anecdote, quand Édouard Philippe, maire du Havre et Premier ministre, Little Bob est invité à jouer à Matignon pour la fête de la musique. Je me suis fait un peu engueuler par certains, mais pour moi c'était le maire du Havre. Il est passé nous dire bonjour et moi je lui ai dit « Bonjour monsieur le maire ». Tu vois, je lui ai pas dit « Bonjour monsieur le Premier ministre ». Et puis en fait, c'était le personnel qui voulait le concert. J'avais besoin de faire jouer mes garçons parce qu'on est 8 dans le groupe, avec les roadies et le technicien. J'ai demandé un très bon prix et je savais que c'était ouvert au public. Sauf qu'il y avait une armada de Robocop devant la porte et que cela peut dissuader les perfectos de rentrer. Mais bon. Alors je vous ai parlé de Mimi, la femme de sa vie. Celle qui l'a sauvée de la drogue, de l'alcool et des excès. Celle qui était toujours présente à tous les concerts. Il lui a rendu un hommage touchant et émouvant dans une chanson parue sur le dernier disque publié, sorti après le décès de Mimi. Ça s'intitule « You Can Come Back » et c'est un cri de déchirement, une ode à l'amour à la manière de Little Bob. On y retrouve aussi une influence jazz.

En conclusion, Little Bob n'aura jamais été tout en haut de l'affiche, sans doute parce qu'il est resté fidèle à l'image du rock qui est la sienne. Un puriste empreint de probité musicale. Son engagement, c'est la musique qu'il aime. « Je suis amateur de musique, dit-il. J'essaye de n'écouter que des bons trucs qui me nourrissent. C'est tout ce que j'aime faire parce que c'est ma vie. » Et il poursuit en affirmant « Depuis que j'ai commencé à faire de la musique, j'ai envie de pouvoir me regarder dans la glace et dire que je n'ai pas fait de concession. Je suis sincère quand j'écris, quand je chante, je suis sincère quand je monte sur scène, quand je répète avec mon groupe. » Alors à 78 ans, il tourne moins qu'avant, c'est normal, mais on peut encore le voir, comme par exemple le 16 mars prochain dans le Tarn. Et en guise de générique final, on se quitte avec une reprise qui figure sur le dernier album, We Need Hope. C'est Bella Ciao, un chant révolutionnaire italien. Rien de plus normal quand on a un grand-père anarchiste italien et un père qui se prénomme Libero. Ce n'est pas un retour aux sources, car Bob ne s'est jamais éloigné d'elle. Je vous souhaite à l'écoute de ce Bella Ciao une excellente fin de journée, une très bonne soirée, et je vous dis à très bientôt. Au revoir.

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0: 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Il est 17h20 et tout de suite le bulletin d'information de la Radio des Nations Unies.
1: Bonjour à toutes et à tous, Jérôme Bernard pour ce bulletin d'ONU Info. Au milieu de l'actualité, le chef de l'ONU appelle à rompre avec les énergies fossiles, la République centrafricaine consolide ses avancées vers une paix durable et le projet Sanctuary on the Moon veut garder des traces de l'humanité sur la Lune. Alors que l'Europe suffoque sous une nouvelle vague de chaleur, Antonio Guterres hausse le ton. Depuis Londres, mardi, le secrétaire général de l'ONU a appelé à rompre avec les énergies fossiles qu'il tient pour responsables à la fois du dérèglement climatique et de l'instabilité énergétique mondiale. Il a présenté un plan d'action en 7 points pour accélérer la transition vers les énergies renouvelables. Le détail avec Fabrice Robinet.
2: Pour Antonio Guterres, les records de chaleur qui frappent aujourd'hui l'Europe ne sont pas une anomalie passagère, mais le symptôme d'une dépendance persistante aux énergies fossiles. En visite à Londres, le chef de l'ONU a dressé un constat sans détour. Le pétrole, le gaz et le charbon alimentent à la fois la crise climatique et les tensions géopolitiques, en référence aux perturbations récentes dans le détroit d'Ormuz. Face à ce qu'il qualifie de mer de tous les chocs énergétiques, il défend une sortie accélérée des combustibles fossiles. Son plan prévoit notamment la fin des subventions aux nouveaux projets pétroliers et gaziers, une taxation des bénéfices des grandes compagnies ainsi qu'une réduction rapide des émissions de méthane. Autre cible, l'intelligence artificielle. Antonio Guterres demande aux grandes entreprises du secteur de publier l'empreinte carbone, la consommation d'eau et l'occupation des sols de leurs centres de données et de les alimenter exclusivement en énergie renouvelable d'ici 2030. Le secrétaire général plaide également pour davantage de financement en faveur des pays en développement.

0: afin qu'ils puissent investir dans les énergies propres et s'adapter aux conséquences du réchauffement climatique. Il n'y a pas d'embargo sur la lumière du soleil, ni de blocus sur le vent, a-t-il résumé dans la capitale britannique.
1: Le Conseil de sécurité de l'ONU a fait le point ce mardi sur la situation en République centrafricaine, où la mission de paix des Nations Unies, la MINUSCA, est déployée depuis des années. L'envoyé de l'ONU dans ce pays s'est félicité des progrès réalisés vers une paix durable, notamment du bon déroulement des récentes élections. On écoute Valentine Rugwabiza.
2: La République centrafricaine a atteint un autre jalon décisif pour parvenir au plein achèvement du cycle électoral 2025-2026. Le 26 avril 2026, le deuxième tour des élections législatives régionales et municipales, ainsi que des élections partielles, ont été tenues avec succès, y compris dans les quelques zones où le scrutin n'avait pas pu avoir lieu en décembre 2025. Dans un pays où trop souvent les élections ont été associées avec des tensions et des cycles de violence, c'est là une indication claire de la stabilité institutionnelle. L'entrée en fonction du président Faustin Archange Touadéra le 30 mars, l'entrée en fonction de la 8e législature de l'Assemblée nationale le 4 mai, et la constitution du premier gouvernement de la 7e République le 21 mai 2026 illustrent encore ces progrès. Les élections locales ont contribué à l'amélioration de la gouvernance inclusive, avec une augmentation jusqu'à 45% du nombre de femmes élues comme conseillères municipales, y compris la maire nouvellement élue de Bangui, la capitale.
1: Sanctuary on the Moon est une initiative internationale visant à créer une capsule temporelle qui sera déposée sur la Lune par une prochaine mission de la NASA. L'objectif est de garder les traces de l'humanité telle qu'elle existe aujourd'hui. Au micro de collégiens de notre partenaire Écoradio du Collège Vincent Van Gogh à Blénaud-les-Ponts-à-Mousson en France, Hélène Pierson, rédactrice scientifique de Sanctuary on the Moon, explique ce qu'est le projet.
3: Le projet Sanctuary on the Moon, très rapidement, c'est un projet de capsule temporelle. Donc l'objectif, c'est de garder des traces de l'humanité telle qu'elle existe aujourd'hui dans des milliers, voire des millions d'années à venir. Et donc, il s'agit de graver sur des disques plein de dessins et de textes qui reflètent ce que l'on est, ce que l'on sait, ce que l'on fait aujourd'hui, pour ensuite les déposer sur la Lune avec une prochaine mission de la NASA et qu'ils y restent pour le futur et qu'un jour des archéologues puissent les retrouver et comprendre comment notre civilisation était en 2020-2030.
4: Pourquoi déposer des traces de l'humanité sur la Lune ?
3: C'est une bonne manière de réfléchir à où on en est aujourd'hui, qu'est-ce qu'on a envie de transmettre, qui est-ce qu'on est, et d'éveiller notre imagination, de se réunir, de discuter, de rêver au futur, d'imaginer aussi les futurs qu'on voudrait pour l'humanité. Donc c'est un message d'espoir et une occasion de transmettre nos connaissances aussi à l'humanité d'aujourd'hui et pas seulement à celle du futur.
1: Voilà, fin de ce bulletin de Nuit Info. Vous pouvez nous retrouver sur Internet et sur nos groupes médias sociaux X et Facebook. Merci de votre fidélité. À bientôt.
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8: Bonjour à toutes et à tous. Vous écoutez les idées de sortie de Radio Alliance Plus. Lancement de la 32e édition d'Autres Rivages. Dans le jardin de l'évêché d'Uzès, le festival vous invite à profiter des belles soirées d'été tout en se laissant bercer ou soulever en rythme par des prestations musicales de grande qualité. Vendredi, pour son premier soir, Autre Rivage vous propose de venir écouter Ziyed Hamdan. Figure majeure de la scène alternative arabe, Ziyed Hamdan, producteur et multi-instrumentiste libanais surnommé Pop of Underground, vous proposera en avant-première un live électrisant, mêlant rock psyché, texture électronique et influences orientales. Les places sont à 20 euros et le concert commencera dans le jardin de l'évêché à 21h30. Le festival de cinéma Une salle sous les étoiles reviendra du 3 au 11 juillet au cœur de l'Université Vauban. Pour cette 5e édition, placée sous le signe des familles, Radio Alliance Plus sera une fois encore présente pour animer des plateaux en direct chaque soir durant une heure. En attendant le mois de juillet, Une salle sous les étoiles vous propose un avant-goût du festival avec une soirée before ce vendredi. Dès 18h30 dans les douves de Vauban, découvrez le duo polyphonique Vendredi qui vous proposera un concert avant la projection de l'iconique Voyage de Chihiro. Découvrez dès maintenant toute la programmation du festival et réservez vos places sur le site une salle sous les étoiles toutattaché.fr. Samedi, on reste dans le thème des festivals de cinéma et des before. En effet, avant-goût également pour la 14e édition du Festival du cinéma belge en Garrigue. Samedi donc, direction Arpaillargues, au Mazé Terre d'Uzès à partir de 19h. Vous aurez la chance de vous dandiner sur du Bobby Lapointe par Erwan Erua et l'orchestre Aléatoire. Dès que la nuit sera tombée, rendez-vous pour une projection surprise. Puis, du 21 au 25 juillet, le public retrouvera les traditionnelles séances plein air, courts-métrages, documentaires, trash, les séances pitchoun, les conférences, ainsi qu'une nouveauté cette année, la soirée famille, qui aura pour cadre la sublime place du Duché d'Uzès. Sans oublier les concerts, le tournoi de pétanque franco-belge, l'apéro Fred ou encore une conférence sur les pistolets à bulles. C'était les idées de sortie de Radio Alliance Plus. Merci beaucoup pour votre écoute et votre fidélité. Je vous souhaite une agréable journée sur le 103.2 en DAB+ et sur notre site internet. On se retrouve dès demain pour de nouveaux rendez-vous.
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1: Bonjour, bonjour à tous. Émission Osons la philosophie avec Françoise Girnaud. Bonjour Françoise.
2: Bonjour à toutes et à tous.
1: Alors aujourd'hui, première des deux émissions, que nous disent les rêves? Et ma première question, c'est que nous dit ce titre?
2: Que nous dit ce titre? Eh bien, si j'ai proposé ce titre, c'est bien parce que les rêves, d'abord, nous apparaissent au moment du réveil, pour peu que nous souvenions des traits fondamentaux, des scènes fondamentales du rêve. Le rêve nous apparaît comme éminemment énigmatique. Mmh. Alors, absurde, mais nous avons le soupçon, sous l'absurdité apparente, qu'il y a un sens caché. Mmh. Donc, nous ne pouvons pas ne pas imaginer que l'énigme du rêve puisse être partiellement levée, ou en tout cas, nous pensons qu'il y a quelque chose de voilé à découvrir dans le rêve. Alors, nous avons bien sûr toute une tradition d'interprètes des rêves, qui va bien sûr de l'Antiquité grecque dont je vais parler, à Freud. Alors, évidemment, il ne s'agit pas du tout, apparemment, il y a peut-être des éléments qui coïncident aussi. Mmh. Apparemment, il ne s'agit pas du tout du même exercice analytique du rêve, car le rêve s'analyse. Alors, le paradoxe du titre aussi, c'est que le rêve, c'est bien une hallucination au sens visuel du mot. Mmh. Et que précisément, quand nous voulons interpréter le rêve, eh bien, nous mettons en mots, c'est-à-dire nous mettons en récit, par fragments, les moments du rêve que nous avons, je reprends l'expression, hallucinés. Mmh. Il y a toute cette relation entre le rêve et toutes les formes d'hallucination, y compris celle de la folie. Hein. Mmh. Nous sommes dans un monde qui est le monde... Du presque pathologique.
1: C'est vrai que quand on se réveille après un rêve, notre première réaction, c'est « mais ça veut dire quoi ?»
2: Qu'est-ce que ça veut dire? Qu'est-ce que ça veut dire? Et on a l'impression
1: un sentiment de malaise aussi. Pourquoi j'ai rêvé ça?
2: Voilà, on a un sentiment de malaise, même si le rêve n'est pas de nature cauchemardesque. Nous avons eu un sentiment de malaise, un sentiment que quelque chose de caché là vient d'affleurer, nous ne savons pas quoi, et nous avons quand même le sentiment que ça dit quelque chose de nous, ou que c'est un message des dieux, comme le voulait l'Antiquité.
1: Oui, est-ce que c'est prémonitoire ou pas?
2: Alors ça, nous verrons. Nous traiterons du rêve prémonitoire.
1: Alors, bien sûr, comme vous l'avez dit, de l'Antiquité au XXe siècle, et même plus tard, vous m'avez déjà lu des citations, et je pense que ça serait bien de commencer par des citations, parce que ça montre que c'est une question universelle et de tous les temps.
2: Tout à fait. Alors, deux citations. Donc, la Grèce et la Chine. Une première citation d'Héraclite d'Éphèse, donc 520-460 avant notre ère. Elle est très célèbre. « Pour les gens éveillés, il n'existe qu'un monde. » Cosmos, hein. Et cosmos, c'est toujours un monde très, un monde qui, comme une parure, est parfaitement organisé. Hein. Donc je reviens. Pour les gens éveillés, il n'existe qu'un monde, alors que dans le sommeil, chacun se tourne vers un monde qui lui est propre. Donc nous pouvons au moins comprendre ceci, et vous savez que Héraclite est dit l'obscur, nous pouvons au moins comprendre ceci, que notre rêve renvoie à une fantasmagorie psychique personnelle, singulière, et non pas au monde dans lequel les collectivités que nous sommes, les citoyens des villes que nous sommes, vivent leur expérience éveillée. Alors la seconde citation, encore une fois, de la Grèce à la Chine, il s'agit d'une citation du deuxième livre fondateur du taoïsme. C'est le rêve de Chuang Tzu, qui est dans la deuxième partie du livre qui s'intitule Chuang Tzu. Voici, 4e siècle avant notre ère donc. Hein. Chuang Tzu, au réveil d'un rêve où il avait était un papillon butinant les fleurs, se demande s'il était Chuang Tzu, se souvenant d'avoir rêvé qu'il était un papillon, ou plutôt un papillon en train de rêver qu'il était Chuang Tzu. Alors, nous voyons ici apparaître au moins au minimum quelque chose comme la réversibilité du rêve et, je dirais, de l'existence vigile, comme on dit, hein, l'existence de l'être éveillé que nous sommes aussi essentiellement.
1: Il y a un problème d'identité. Est-il un papillon, est-il un homme ? Problème identitaire.
2: Oui, il y a la question de l'identité, mais vous voyez bien aussi que l'identité, pour Chuang Tzu, ne se reconduit pas nécessairement à la condition humaine. Alors ça, là, c'est intéressant. Oui. Et le fait que ce soit un papillon, le papillon volette, hein, il butine les fleurs. Et ça évoque évidemment les divagations, les pérégrinations au hasard des maîtres, enfin des sages taoïstes.
1: Alors vous avez lu deux citations, mais bien sûr vous appuyez votre analyse sur de nombreux textes et des passages de lecture
2: oui.
1: Que vous abrégerez parfois. Et je suis toujours étonnée de voir la permanence de ce questionnement depuis la nuit des temps.
2: Oui, mais les hommes rêvent. Les hommes n'ont jamais cessé de rêver. Le rêve est une expérience anthropologique très très forte. C'est aussi une expérience des animaux. Et par exemple, Aristote le dit. Aristote dit, oui, mais les animaux rêvent aussi. Et nous verrons dans quel contexte il le dit. Enfin, j'espère que j'aurai le temps de vous le dire.
1: Alors, vous allez débuter votre analyse et vous démarrez par qui ? Par Artémidore, je crois.
2: Oui, alors dans un premier temps, je vais vous parler du rêve, et du rêve oraculaire, hein, du rêve conçu comme en appelant à la divination, et donc en appelant à des interprètes qui peuvent être des spécialistes. Alors, vous venez de prononcer le nom d'Artémidore et de Daldis, puisque Daldis est une petite ville où sa mère était née, mais lui a vécu à Éphèse. Bon, je reviendrai sur Éphèse, c'est important. Donc, Artémidore
1: d'Éphèse.
2: Artémidore d'Éphèse a essayé, dans un livre de réflexion très célèbre, de montrer comment il était pertinent de penser que le rêve avait justement une valeur divinatoire. Puisque, encore une fois, lui-même voyageait en Grèce auprès des grands pèlerinages religieux et il interrogeait les personnes. Mais je vais y revenir un peu plus longtemps et un peu plus loin. Voilà. Mais d'abord, je voudrais dire que le rêve, dans la civilisation grecque, d'emblée se présente comme extrêmement ambigu. Alors, nous avons un témoignage de l'Iliade. Hein. Nous sommes au 8e, 7e siècle avant notre ère. Un témoignage d'un rêve venu d'un dieu, et pas n'importe quel dieu, de Zeus lui-même. Et ce rêve est un rêve fallacieux. Alors, je vais vous raconter l'histoire.
1: Un rêve fallacieux, j'aime bien l'adjectif.
2: Oui, nous sommes tout au début de l'Iliade, au livre 2, mais vous savez, c'est très très court, hein, paragraphe 2, on pourrait presque dire. Et voici, donc, dans les épopées homériques apparaissent des rêves, et dans cette épopée, par exemple l'Iliade, eh bien, il y a évidemment des devins officiels. Hein. Donc le titre de devin est un titre tout à fait institutionnel. Alors là, ce n'est pas tout à fait ça dont il s'agit. Voici. Donc, il s'agit de Zeus et d'Agamemnon. Alors, Agamemnon, après bien des péripéties, qui sont préliminaires hein, à la rédaction et à la lecture, ou au chant de l'Iliade, Agamemnon est prêt à abandonner le combat, parce que les choses se passent très très mal entre les Achéens, c'est-à-dire les Grecs, dirons-nous, et puis évidemment les Troyens. Il est tout à fait tenté de tout laisser tomber. Et Zeus veut intervenir. Zeus intervient, pourquoi ? Parce que Zeus veut que cette guerre, cet affrontement terrible ait lieu. Il s'agit pour Agamemnon, selon Zeus, de venger Achille. Et en tout cas, de faire en sorte que la guerre reprenne après, le deuil d'Achille qui vient de perdre cette jeune fille merveilleuse qu'on lui avait d'abord promis. Bon, alors voyons, je lis le texte. Les autres dieux et les hommes, armeurs de chevaux, dormaient tout au long de la nuit. Mais le doux sommeil ne tenait pas Zeus. Il était certain dans sa poitrine. Comment honorer Achille ? Il hésite tout de même. Et détruire près des bateaux une foule d'Achéens. venger Achille, entre parenthèses, du mauvais traitement qu'il vient de subir. Puis, de la part des Achéens, puis la décision la meilleure lui apparut dans le cœur, envoyer Rêve, le destructeur, à Agamemnon, fils d'Atrée. Rêve, le destructeur. Bon, cela désigne le rêve en tant qu'il sera funeste. C'est une autre traduction possible. Étrange, non ? L'appelant de sa voix, il prononça, donc à Rêve, il prononça des paroles ailées. « Mets-toi en route, rêve destructeur, deux fois, va vers les vifs bateaux des Achéens. » Donc, arrivé au campement d'Agamemnon, fils d'Atrée, expose tout sans rien tordre, comme je te l'ordonne. Commande-lui de mettre en armure les Achéens au crâne chevelu, en toute force, car il peut maintenant prendre la ville aux larges rues, la ville des Troyens. Donc, le rêve, ou rêve plutôt, le personnage Oïnos, le rêve, est prêt à déclarer au fils d'Atrée, à Agamemnon, qu'il va prendre la ville immédiatement, si j'ose dire, la ville d'Ilion, hein, puisque l'Iliade, l'Ilion, la ville de Troie. Alors, il s'agit évidemment d'une prédiction, et d'une prédiction favorable à Agamemnon. Mais il est déjà dit que ce rêve est destructeur.
1: Ouais. Hein? Donc en fait, il court à la catastrophe.
2: Oui.
1: Donc le dieu, les oui. dieux mentent.
2: Alors, oui, enfin, il dit cela, donc Zeus dit cela, rêve s'en alla quand il eut entendu ces mots, vite il arriva au vif bateau des Achéens, et alla vers Agamemnon, fils d'Atrée. Il le trouva endormi, autour de lui se répandait un sommeil d'ambroisie. Rêve se tenait debout à sa tête, sous les traits du fils de Nélée, c'est-à-dire de Nestor, puisque Nestor, c'est le personnage ancien qui est en quelque sorte le sage de cette équipée des Achéens contre Ilion. Rêve se tint debout à sa tête sous les traits du fils de Nélée, Nestor, qui parmi les anciens, Agamemnon prisait le plus. Sous cet aspect, Rêve, le destructeur, lui adressa la parole. « Tu dors, fils d'Atrée, le maître des chevaux qui avait l'esprit de bataille. Celui-là, toi, il ne doit pas dormir toute la nuit, l'homme qui porte les décisions. » Vers qui se tourne le peuple et qui a soin de tant de choses, puisqu'il est évidemment Agamemnon le commandant de l'armée. Prête-moi attention et vite, je suis pour toi un messager de Zeus. Mais toi, tiens cela dans ta poitrine et que l'oubli ne s'empare pas de toi quand tu quitteras le sommeil à l'esprit de miel. Il parla ainsi et partit, il le laissa à l'endroit même, réfléchissant dans son cœur à cela qui ne devait pas s'accomplir. Alors, je m'arrête. Hein. Ouais. Je m'arrête là, nous voyons que Zeus envoie un rêve, j'ai dit fallacieux, un rêve mensonger pour prêter à Agamemnon. Donc, les rêves émanant du divin ne sont pas nécessairement des rêves véridiques. Là, il s'agit d'un rêve menteur, d'un rêve, et je dirais que le rêve d'un dieu pervers.
1: Hein, nous les savons dieux bien. Mentent.
2: Les dieux, là, ils sont plus que menteurs, ils sont pervers. Ouais. Moi, je pense que ça relève de la perversité. Et du reste, Platon condamne justement ces passages d'Homère où le divin n'apparaît pas comme source lumineuse de vérité.
1: Moi, ce que j'ai noté, c'est que le rêve lui dit « ne l'oublie pas, ne m'oublie pas lorsque tu te réveilles ».
2: Oui, c'est ça. C'est-à-dire que le rêve peut bien être... oublié, comme c'est le cas la plupart du temps, les rêves s'estompent au fur et à mesure de la journée. Non, non, souviens-toi. Souviens-toi, tu vas conquérir Ilion. Et en fait, le rêve était un rêve dont le messager savait qu'il ne se réaliserait pas. Donc, je dis bien perversité, perversion. Nous voyons donc que d'emblée, dans la littérature grecque la plus ancienne, hein, formatrice de notre culture, le rêve prémonitoire est déjà marqué du signe de l'indécision, voire même de la fausseté.
1: Oui, mais pourquoi le suivre, ce rêve ? On n'est pas obligé.
2: Parce qu'il lui est commandé.
1: Ah oui, lui est commandé par les dieux.
2: On ne résiste pas au messager de Zeus. D'autant qu'il prend la forme, d'autant qu'il prend la forme du personnage le plus respecté de l'armée, qui est la forme de Nestor. Là aussi, il y a une dissimulation. Il y a une double dissimulation, c'est-à-dire Zeus se dissimule derrière son messager, et le messager lui-même se dissimule derrière le fantasme de Nestor. Nous sommes quand même dans un monde mythologique, dans un monde de fantasmes. Mais ces fantasmes sont douloureux. Mais ces fantasmes prêtent à la destruction. D'où la traduction par rêve destructeur ou rêve funeste. Rêve destructeur est une traduction, je trouve, préférable.
1: Oui, plus claire, plus précise.
2: Oui. Ça traduit littéralement le grec.

0: Alors sur Radio Alliance Plus, dans cette émission que nous disent les rêves, Debussy, je pense, s'imposait, Françoise.
1: Oui,
0: donc nous écouterons dans les deux émissions Debussy. Et après cette lecture du rêve destructeur de l'Iliade, merci de poursuivre votre analyse. Que nous disent les rêves?
2: Oui, alors je reviens sur un trait fondamental de la situation des Grecs et des Romains en face du rêve ou à la mémoire du rêve. Eh bien, en effet, je vais parler d'un auteur qui a rassemblé dans un essai très, très connu, très célèbre, qui d'ailleurs traverse le temps. Je vais vous parler donc d'un certain, nous l'avons prononcé son nom déjà, Artémidore, donc d'Éphèse. Dans la tradition grecque, en effet, et romaine ultérieurement, les rêves sont possiblement considérés comme véritables oracles, oracles véritables, comme justement rêves prémonitoires. Alors la prémonition qui serait à interpréter dans le rêve, évidemment invite à une action. Les rêves prémonitoires ne sont pas simplement des états des lieux, si vous voulez, de la personne qui a rêvé, mais ces rêves entraînent une action, entraînent une attitude, entraînent un agissement dans la logique même de ce que le rêve profile. En effet, dans les sites de pèlerinage, dans les sites de pèlerinage, auprès d'ailleurs des temples, en particulier du temple d'Éphèse, où règne Asclépios, il y a des traditions qui sont assez curieuses, c'est-à-dire que quand un personnage, une personne, homme, femme ou esclave, hein, peu importe, là les différences sociales ne jouent pas, souffre d'une maladie que les médecins classiques n'arrivent pas à diagnostiquer, il se rend dans un lieu et il pratique le rituel de l'incubation, c'est-à-dire dans une grande pièce attenante au temple. Ils passent la nuit et ils sont censés rêver. Et dans leur rêve, Esculape, directement, leur présente ou indirectement, leur donne le diagnostic et parfois leur présente le médicament le remède qui permettra de les sauver. Donc on voit bien comment ces rites sont extrêmement prenant, je dirais, et décisif dans une pratique, je dirais, paramédicale. Alors, entre parenthèses, les médecins sont toujours intéressés aux rêves. Mmh. C'est pas un hasard si Freud, justement, enfin, de tradition médicale, s'intéresse aussi aux rêves. C'est une tradition médicale que d'avoir quand même le soupçon qu'il y a quelque chose de pathologique et de libération d'une pathologie diffuse dans le rêve. Mmh. Hein.
0: Alors, si on était dans une émission médicale, les neurologues auraient un autre.
2: Oui,
0: un
2: alors
0: autre
2: la perspective des neurologues est tout autre. Bon, moi, je parle de textes qui sont des textes de civilisation, des textes philosophiques. Hein. Donc, Artémis d'Aldis, qui vit au IIe siècle de notre ère, donc dans l'Empire romain, et il parcourt l'Empire romain, disais-je, de cérémonie en cérémonie religieuse, hein, dans des festivités religieuses, lui-même, disais-je, donc nous sommes au IIe siècle après notre ère, lui-même, disais-je, et interprète des rêves.
0: Interprète.
2: C'est ça, si j'ose dire, c'est son métier.
0: Ouais.
2: Il y a des interprètes institutionnels qu'il s'agit, pour lui en tout cas, de distinguer des charlatans. Parce que le soupçon pèse toujours, même pour Artémidore, qui veut justement rendre compte de la validité de l'aspect conjectural du rêve, même pour lui, il y a toujours tout de même le soupçon que l'oniromancie, comme on dit, est tout de même proche de certaines interprétations charlatanesque. Il y a des charlatans. Et il y a d'ailleurs des textes qui dénoncent la charlatanerie de certains, chez Lucien par exemple, de certains interprètes.
0: Alors je suppose que Freud avait lu Artémidore.
2: Bien sûr. Alors Freud, au début de l'interprétation du rêve, mentionne à plusieurs reprises du reste les essais d'interprétation du rêve et il n'est pas innocent non plus, Freud, de la pardon, de la méthodologie exposée par Artemidore pour justement donner des règles de méthode pour interpréter les rêves.
0: Alors bien sûr, moi je parle aussi de, bon, on parle de Freud que vous développerez dans la deuxième émission, mais il y a tous ces psychologues, psychiatres qui soignent par l'interprétation des rêves. Et c'est ça que vous voulez, dont vous voulez parler dans ce titre, alors, que non, nous disent les rêves.
2: Alors je pense que pour Artemidore, déchiffrer le rêve, parce que le rêve est tout de même un rébus, un chiffre au sens, je dirais, des chiffres que nous avons brodés sur nos draps, enfin. Le rêve est un chiffre. Or, ce chiffre, encore une fois, s'il doit être déchiffré, c'est pour Artemidore dans la mesure où il permet, une fois exposé au rêveur, de lui indiquer comment parer à cet avenir qui se prononce, qui s'avance vers lui. Donc, ce n'est pas une fonction thérapeutique, là. C'est une fonction, comment dire, il s'agit pour l'interprète du rêve, encore une fois, d'inciter à une manière tout à fait vivante, active, de s'emparer de ce qu'implique le futur, tel qu'il apparaît dans le rêve.
0: Alors nous le développerons, enfin vous le développerez dans une deuxième partie où on parlera davantage de Freud, donc de... enfin des contemporains du XXe siècle, mais c'est fascinant de s'interroger justement sur ce rêve.
2: Oui, mais avant d'en parler, à propos de Freud, avant de parler de l'interprétation du rêve telle que l'a mise en place magnifiquement Freud, je voudrais tout de même dire quelques mots des propos des philosophes qu'on appellerait aujourd'hui rationalistes, qui dénoncent justement la charlatanerie des tentatives de comprendre les rêves.
0: Alors on le reprendra dans la deuxième émission.
2: Oui, je vous remercie.
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1: Bonjour à toutes et à tous, soyez les bienvenus à l'écoute d'RFI, Radio France Internationale. En direct de Paris, il est 18h.
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1: Midi à Caracas, 16h à Abidjan. Nous sommes le jeudi 25 juin. Voici les titres de cette édition. Une chaleur extrême en Europe. L'Espagne dénombre déjà plus de 200 morts victimes de la canicule. La terre a violemment tremblé au Venezuela. Au moins 164 morts et plus de 1000 blessés. Le témoignage à suivre d'une survivante. Un cessez-le-feu qui n'est pas respecté au Liban. Israël a encore bombardé aujourd'hui le sud du pays alors que des négociations se poursuivent à Washington. Notre correspondant à Beyrouth est avec nous dans cette édition. Et puis enfin, le mondial de football. La Côte d'Ivoire est à un match d'écrire une nouvelle page de l'histoire du football ivoirien. Les éléphants rencontrent ce soir les joueurs de Curaçao et nous en parlerons dans ce journal. Les températures de l'air sont toujours très élevées en Europe. De jour comme de nuit, il fait très chaud, et ce depuis maintenant plusieurs jours. Une canicule qui a des effets sur la santé des humains. 212 morts en Espagne. Depuis dimanche dernier, les autorités espagnoles ont compté 212 décès attribués à cette vague de chaleur qui touche le pays. Pourtant, l'Espagne est un pays un peu plus habitué à la chaleur que d'autres pays européens. Dans les hôpitaux, Lucille Gimbert, des températures très élevées sont observées.
4: Plus de 35 degrés lors de consultations pour femmes enceintes, des services de cardiologie ou de santé mentale où l'on suffoque, et des soignants et familles de patients contraints d'acheter eux-mêmes des ventilateurs. Paloma Repila, porte-parole du principal syndicat des infirmiers en Espagne, tire la sonnette d'alarme.
5: Avant, nos régions du Nord faisaient office de refuge climatique, mais ce n'est plus le cas. Désormais, les vagues de chaleur les atteignent aussi. Le changement climatique y est oppressant.
4: La loi espagnole oblige pourtant les institutions de santé à agir quand la température dépasse 27 degrés.
5: On fait un travail physique, manipuler les patients, les déplacer en poussant leur lit, porter des caisses de produits au bloc opératoire.
4: La chaleur, dangereuse aussi pour les patients.
5: Il y a le coup de chaud que tout le monde connaît et qui peut être mortel. Mais il y a aussi des complications chez des personnes déjà malades, des malades chroniques, des patients atteints de cancer ou de problèmes respiratoires.
4: Le syndicat des infirmiers réclame des investissements pour mieux climatiser les hôpitaux et appelle à saisir l'inspection du travail pour obtenir des sanctions en cas de surchauffe.
1: Un signe de cette canicule en Europe, les Pays-Bas sont placés à partir d'aujourd'hui en alerte rouge. Le choc au Venezuela. Un puissant tremblement de terre a secoué le pays ce matin. C'est le séisme le plus fort enregistré au Venezuela depuis un siècle. Alors il est encore à cette heure-ci difficile d'évaluer l'étendue des dégâts, mais l'aide internationale se met en place. La France, le Portugal, la Suisse, le Vatican se mobilisent pour envoyer des secouristes ou du matériel. En attendant, les habitants sont plus ou moins livrés à eux-mêmes, sans réel soutien du gouvernement, sans véritable information sur ce qui se passe, alors qu'il pourrait y avoir encore des répliques d'autres tremblements de terre. Les Vénézuéliens qui se sont donc réveillés ce matin, ils ont été beaucoup à avoir passé la nuit à l'extérieur. Ils étaient inquiets, comme Béatrice, cette mère de famille. Elle vit à Caracas.
6: L'immeuble a tremblé très très fortement. J'ai serré mon mari et mes deux enfants dans mes bras. Nous sommes restés tous les quatre ensemble en attendant que cela s'arrête. Cela a semblé interminable. Cette minute a été la plus longue de toute ma vie. Je me suis réfugiée chez une cousine qui nous accueille. Presque tous mes voisins ont quitté leur logement et refusent d'y retourner. Beaucoup de personnes passent la nuit dans leur voiture. Dans l'est de Caracas, ainsi que dans les complexes sportifs où je me trouve actuellement, les habitants installent des campements de fortune. Voilà la situation aujourd'hui.
1: Un témoignage recueilli par Andréina Flores. Pour l'heure, on parle d'au moins 164 morts et près d'un millier de blessés, peut-être beaucoup plus, car c'est seulement un bilan encore provisoire après ce tremblement de terre au Venezuela.
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1: 3 morts au Liban, 3 victimes d'une frappe israélienne aujourd'hui près de la ville de Nabatieh. Par ailleurs, un char israélien a aussi ouvert le feu à la mitrailleuse en direction d'une localité près de la ville côtière de Tyr. Des sources libanaises font état par ailleurs de maisons incendiées par l'armée israélienne dans le village d'Aïn Arab. Nous retrouvons en direct de Beyrouth l'un de nos correspondants, Paul Khalife. Paul, alors que des représentants libanais et israéliens négocient à l'heure actuelle à Washington, le secrétaire d'État américain d'ailleurs, Marco Rubio, évoque des avancées dans ces négociations entre le Liban et Israël. Dites-nous, quelles sont les réactions à Beyrouth ?
3: Adrien, l'optimisme du chef de la diplomatie américaine n'est pas partagé ici à Beyrouth. Les informations font état de fortes pressions américaines pour la signature d'une déclaration d'intention, mettant fin à l'état d'hostilité entre le Liban et Israël. Cependant, le fossé demeure profond entre les revendications libanaises et les exigences israéliennes qui sont presque inconciliables. Les négociateurs libanais ont pour instruction d'obtenir une consolidation du cessez-le-feu, un calendrier pour le retrait israélien et la libération des prisonniers libanais en Israël. La délégation israélienne a rejeté ces demandes et a refusé de s'engager sur un respect du cessez-le-feu et la fin des assassinats ciblés. C'est justement pour consacrer une liberté d'action au Liban que l'armée israélienne a poursuivi ses opérations militaires durant les 3 jours de négociation. Des divergences sont aussi apparues concernant les modalités d'action de l'armée libanaise dans le sud. Israël exige la création d'un bataillon spécial au sein de l'armée chargé de coordonner ses opérations avec les armées israéliennes et américaines pour désarmer le Hezbollah. Beyrouth a catégoriquement rejeté cette demande qui risque de provoquer l'éclatement des institutions politiques et militaires du pays. C'est dans ce contexte qu'il faut inscrire l'incident de Aïn Arab. Des habitants revenus sous la protection de l'armée libanaise ont été sommés de repartir et les Israéliens ont redéployé des troupes dans le village.
1: Merci Paul. Paul Khalife en direct de Beyrouth. Dans l'actualité française, Emmanuel Macron accueille à cette heure-ci en France Giorgia Meloni. Le président français et la première ministre italienne se sont retrouvés à Antibes, dans le sud du pays, sur la Côte d'Azur. Objectif, renforcer les liens entre les deux pays après plusieurs tensions, plusieurs divergences politiques entre Emmanuel Macron et Giorgia Meloni. Nous avons aussi appris que Marie-Lise Léon était reconduite à la tête de la CFDT, à la tête du premier syndicat français. Marie-Lise Léon, élue pour un mandat de 4 ans. Parlons football. À la Coupe du Monde, les éléphants de la Côte d'Ivoire jouent dans quelques heures à Philadelphie leur qualification pour les 16e de finale. Ils ont besoin d'au moins un match nul pour finir parmi les meilleurs 3e de ce groupe ou s'assurer directement la qualif en terminant 2e. Des éléphants qui pourront compter sur leur nouvelle pépite. Explication Frédéric Souteau.
7: Ma qualité, je suis beaucoup combatif, je me donne à fond et j'ai pas peur aussi de prendre des risques parfois, juste ça.
8: Il n'a pas froid aux yeux, Christina Ouley, l'insouciance de ses 20 ans. Il est arrivé en sélection en novembre dernier. Depuis, le sélectionneur Emers Faé en a fait l'un des piliers de son milieu de terrain aux côtés des anciens Ibrahim Sangaré ou Seko Fofana. Il rayonne et apporte beaucoup de créativité, Inao Ouley, qui suscite l'admiration du capitaine Franck Caissier.
9: Je crois que c'est le présent et l'avenir, tout simplement. Très bon joueur, très très bon joueur avec d'énormes qualités et j'espère qu'il continuera comme ça.
8: Ne pas se croire arriver trop vite, Inao Ouley, né à Yopougon, a été formé à l'académie JMG d'Abidjan. Il a rejoint ensuite Bastia en Ligue 2 française, puis il y a un an Trabzonspor en Turquie. Ici, au Mondial, il est entré en jeu face à l'Équateur et était titulaire face à l'Allemagne. l'Allemagne, il vit sa Coupe du Monde à 200%.
7: Je me suis lâché, essayé de m'amuser, essayé de prendre du plaisir. Mais je pense que c'est grâce à mes coéquipiers que j'étais bien, grâce au coach aussi. Tout vient pas de moi, c'est grâce à cette équipe.
8: Une équipe soudée qui, face à Curaçao, vise ce jeudi la qualification pour les 16e de finale. Frédéric Suteau, Philadelphie, RFI.
1: À Paris, il est 18h10.
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12: Bonjour à toutes et à tous. Vous écoutez les idées de sortie de Radio Alliance Plus. Lancement de la 32e édition d'Autres Rivages. Dans le jardin de l'évêché d'Uzès, le festival vous invite à profiter des belles soirées d'été tout en se laissant bercer ou soulever en rythme par des prestations musicales de grande qualité. Vendredi, pour son premier soir, Autres Rivages vous propose de venir écouter Ziyed Hamdan. Figure majeure de la scène alternative arabe, Ziyed Hamdan, producteur et multi-instrumentiste libanais surnommé Pop of Underground, vous proposera en avant-première un live électrisant, mêlant rock psyché, texture électronique et influences orientales. Les places sont à 20€ et le concert commencera dans le jardin de l'évêché à 21h30. Le festival de cinéma Une salle sous les étoiles reviendra du 3 au 11 juillet au cœur de l'Université Vauban. Pour cette 5e édition, placée sous le signe des familles, Radio Alliance Plus sera une fois encore présente pour animer des plateaux en direct chaque soir durant une heure. En attendant le mois de juillet, Une salle sous les étoiles vous propose un avant-goût du festival avec une soirée Before ce vendredi. Dès 18h30 dans les douves de Vauban, découvrez le duo polyphonique Vendredi qui vous proposera un concert avant la projection de l'iconique Voyage de Chihiro. Découvrez dès maintenant toute la programmation du festival et réservez vos places sur le site une salle sous les étoiles toutattaché.fr. Samedi, on reste dans le thème des festivals de cinéma et des biforts. En effet, avant-goût également pour la 14e édition du Festival du cinéma belge en Garrigue. Samedi donc, direction Arpaillargues, au Mazé, terre d'Uzès, à partir de 19h. Vous aurez la chance de vous dandiner sur du Bobby Lapointe par Erwan Erua et l'orchestre aléatoire. Dès que la nuit sera tombée, rendez-vous pour une projection surprise. Puis, du 21 au 25 juillet, le public retrouvera les traditionnelles séances plein air, courts-métrages, documentaires, trash, les séances pitchoun, les conférences, ainsi qu'une nouveauté cette année, la soirée famille, qui aura pour cadre la sublime place du Duché d'Uzès. Sans oublier les concerts, le tournoi de pétanque franco-belge, l'apéro Fred ou encore une conférence sur les pistolets à bulles. C'était les idées de sortie de Radio Alliance Plus. Merci beaucoup pour votre écoute et votre fidélité. Je vous souhaite une agréable journée sur le 103.2 en DAB+ et sur notre site internet. On se retrouve dès demain pour de nouveaux rendez-vous.
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14: Bonjour, bienvenue Mondial Express et dans votre radio, la nuit a livré ses premiers qualifiés et quelques surprises. Le Brésil a fait le travail face à l'Écosse, victoire 3-0 et termine en tête du groupe C, devant un Maroc séduisant qui a battu Haïti 4-2. Dans le groupe A, le Mexique, pays organisateur, termine avec un impressionnant 9 points sur 9. Après son succès contre la Tchéquie, l'Afrique du Sud arrache également sa qualification, alors que la Corée du Sud quitte la compétition. Information de la soirée, la Suisse poursuit sa route. Les Helvètes terminent premier du groupe B après leur victoire contre le Canada, qui décroche lui aussi son billet pour les 16e. Pour l'autre pays organisateur, l'aventure continue. Du côté de notre équipe de France, tous les regards sont désormais tournés vers le dernier match contre la Norvège. Match ce vendredi à 21h. Les Bleus sont déjà qualifiés, mais la première place du groupe reste un objectif important. Selon plusieurs informations, Didier Deschamps pourrait effectuer quelques changements dans son 11 de départ, avec notamment la titularisation de Tchouaméni ou encore Doué. Je vous rappelle qu'en cas de victoire et de la première place de son groupe, la France, pour l'instant, pourrait rencontrer en 16e de finale la Suède. Ce soir, place à une soirée qui pourrait déjà dessiner une partie du tableau final. L'Allemagne affronte l'Équateur, le Japon retrouve la Suède et les Pays-Bas, eux, joueront leur qualification. Tableau final, c'est toujours dans votre Mondial Express. Rendez-vous demain, oui, même adresse et toujours à la même heure.
0: h 15 sur l'antenne de Radio Alliance Plus et nous retrouvons Martine Kino dans l'émission Anticoussimo.
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17: La semaine dernière, dans Anticoussimo, vous avez fait la connaissance de Sophie Madeleine, ingénieure de recherche, directrice du Centre de la réalité virtuelle de l'Université de Caen-Normandie. Et nous vous avions annoncé sa venue au Forum du Livre Péplum. C'est chose faite depuis dimanche dernier. Et nous allons l'écouter à nouveau. Mais auparavant, son collègue et complice Philippe Fleury expliquera le pourquoi du comment de cette aventure de la restitution de Rome. Dans les Nocturnes de Rome, on en a parlé. Et cette aventure de la restitution, plus spécialement, du stade de Domitien. On l'écoute.
18: Vous vous demandez peut-être, je vous le disais, pourquoi à Caen on travaille sur la Rome antique, hein. Ce serait plus naturel ici à Nîmes de travailler sur la Rome antique. Alors nous, on n'a pas de magnifiques arènes comme

collègue faisait ça sous forme d'aquarelle, et lui, son sujet, c'est le grand cirque. Jean-Paul Lacroix, le grand cirque, conduire à tout. Et son sujet, c'est le grand cirque, et il a choisi de faire d'abord une maquette du grand cirque, et puis ensuite, au lieu de rester 3 ans à Rome, comme tous les pensionnaires, il est resté 11 ans. Il est resté 11 ans, et il a fait la ville entière. Et nous, on a hérité de cette maquette, je ne dis pas pourquoi tout de suite, mais donc maintenant, elle est à l'université de Caen. Il n'y en a que 3 dans le monde au total de maquettes comme celle-là. Il y a donc celle de Paul Bigot à Caen, il y a une copie de celle de Paul Bigot à Bruxelles, et une autre maquette qui a été faite quelques décennies plus tard par un Italien qui s'appelle Gismondi, qui est dans un musée à Rome, mais qui malheureusement fermé depuis très longtemps, hein, et qui aura du mal à Rome. Alors, cette maquette, en 1994, on a décidé de la remettre en valeur dans un nouveau bâtiment, et à cette occasion, nous avons lancé la constitution d'une maquette virtuelle. Alors la maquette de Paul Bigot ne sert pas de base pour faire cette maquette, n'est pas une base, mais c'était le prétexte. C'était le prétexte, on s'est dit, on met en valeur la maquette de Paul Bigot, mais les sciences humaines, on est capable aussi de refaire ce que faisait Paul Bigot, il y a quasiment un siècle. Et alors cette maquette, on l'a fait à la fois dans un objectif scientifique, c'est-à-dire pour continuer à poursuivre les études sur l'architecture, l'urbanisme de Rome, mais également dans un objet pédagogique, pour montrer aux étudiants, aux élèves, au grand public, ce qu'était cette ville de Rome, en choisissant la même époque que Paul Bigot, le 4e siècle après Jésus-Christ. Cette maquette ne vient pas remplacer celle de Paul Bigot, qui est magnifique, qui est un objet d'art qu'on met en valeur aussi, qu'on présente, mais elle vient en complément, sachant avec deux intérêts. D'abord, on peut la corriger, on peut corriger la maquette. C'est que la maquette de Paul Bigot, c'est l'état des connaissances en 1930, en gros, hein, puisqu'il a travaillé dessus jusqu'à la fin de sa vie, mais la connaissance, c'est celle des années entre deux guerres. Et on n'a pas envie de toucher, c'est un objet historique. Puis c'est bien aussi de conserver l'état des connaissances sur Rome à cette époque-là, puis l'objet est magnifique. Donc ça, c'est la première chose. Et puis d'autre part, dans la maquette de Paul Bigot, souvent quand on félicite aux élèves, on demande si est-ce qu'on peut rentrer, est-ce qu'on peut marcher dessus. Ben non, on ne peut pas marcher dessus. Hein, bien sûr que non. Par contre, là, dans la maquette virtuelle, on peut rentrer dedans. Alors aujourd'hui, on ne va pas vous présenter tout Rome, il nous faudrait plusieurs jours pour le faire. On va simplement vous présenter un monument qui est extrêmement rare dans le monde occidental romain, qui est même unique dans les tables de connaissances actuellement, un stade. Un stade construit par Domitien. Domitien, on en dira un mot, c'est un empereur qui est très mal connu, parce que comme Néron, sa mémoire a été condamnée. Mais il a joué un rôle dans l'urbanisme et l'architecture de Rome qui est tout à fait exceptionnel. Et Sophie vous le montrera tout à l'heure aussi dans la vie virtuelle, ce monument est absolument extraordinaire, non pas seulement parce qu'il est unique, mais extraordinaire aussi dans sa conception architecturale. Et vous allez voir tout le rapport qu'il a avec le Tillium. C'est vraiment un édifice créé pour le loisir, dans un secteur de loisir que le Champ de Mars. Alors je vous propose en cinq temps, de voir d'abord ce qu'étaient les jeux du stade dans l'Antiquité, de voir pourquoi Domitien a fait ce stade. Voir aussi comment les Romains, dont on dit qu'ils ne se sont pas beaucoup intéressés à l'athlétisme de type grec, ce qui est faux, mais de voir à quel point ce sont eux finalement qui ont monumentalisé les stades dans le monde, dans l'ensemble du monde qui était devenu romain, mais dont une partie était grecque à l'origine. Vous dire quelques mots si vous avez envie, vous connaissez certainement déjà la place Navone à Rome, mais si vous avez envie de voir les restes du stade de Domitien à Rome, vous montrer où on les trouve, et puis ce

0: vous emmènera bien sûr visiter ce stade dans son état du 4e siècle. D'abord, qu'est-ce que c'est qu'un stade dans l'Antiquité? Un stade, le mot stadion, qui a donné stadium, enfin ce qui a été calqué en latin avec le mot stadium, c'est une mesure de longueur. En gros, c'est 200 mètres, à peu près 200 mètres. Et point de vue architectural, ça désignait une piste de course de 200 mètres. Alors, un stade, on en trouve dans tous les sanctuaires panhelléniques. Les sanctuaires panhelléniques, c'était dans le monde grec des sanctuaires où toutes les cités grecques, se retrouvaient à des périodes définies, généralement tous les 4 ans. Et là, on organisait ce qu'on appelait des jeux qui comprenaient à la fois des concours hippiques. Pour ça, il fallait un hippodrome qui comprenait des courses, la course à pied, et là il fallait un stade et différentes compétitions athlétiques également, et puis pour certains jeux, des concours musicaux, donc il fallait un théâtre. Donc dans ces sanctuaires panhelléniques, que ce soit Delphes, que ce soit Némée, que ce soit Épidore, ben, vous trouvez toujours l'hippodrome. Alors l'hippodrome, on le voit pas souvent parce que comme il était très grand, et puis il a souvent disparu, mais vous trouvez toujours le stade, vous trouvez le théâtre et vous trouvez le stade et l'amphithéâtre, en tout cas le stade pardon, et le théâtre. Alors qu'est-ce qu'on y faisait dans ces stades? On y faisait de la course à pied, on y faisait du lancer de javelot et de disque, on y faisait du saut en longueur, de la lutte et de la boxe. On a une très belle mosaïque qui vient de Tunisie, qui a été trouvée près de Gafsa, à Batanzamour, qui date du début du 4e siècle et qui offre un panorama partiel de ce qu'étaient ces jeux du stade, avec, alors elle est très abîmée, vous voyez en haut la course, hein, vous voyez les coureurs là, qui sont sur la ligne de départ, hein, Sophie vous le montrera tout à l'heure, hein, ils tiennent la barre de départ, qui partent tous en même temps. Vous remarquez là, et je vais dire ça pour faire plaisir à Jean-Paul, qu'on a à la fois des vieux et des jeunes qui courent. vous voyez les deux extraits, les deux personnages qui tiennent la barre à l'extrémité, ils ont chacun un petit cirrus sur la tête, une petite choupette. Alors ça, d'après Jean-Paul, je pense qu'il a raison, c'est le signe des juniors, des jeunes. Par contre, celui du milieu, il a la barbe. Et c'est un vieux, il n'a pas sa choupette. Alors il y a deux moments de la course, on voit le départ à gauche, puis à droite on voit la course elle-même. Puis il y a aussi la course en armes, hein, où on portait à la fois le bouclier, le flambeau et le casque. On a le lancer du disque, ça c'est traditionnel. On a la lutte, avec des prises qui sont très très compliquées, on a du mal à voir comment les jambes s'enchaînent les unes avec les autres, puis toujours l'arbitre, bien entendu, qui contrôle. Le pancrace, qui est une mélange de lutte et de boxe. Et puis le pugilat, qui est une boxe, oui, cruelle, hein, sanglante. On voit d'ailleurs le personnage de gauche, vous voyez, le personnage de droite, hein, qui saigne, qui a été blessé, puisqu'on a des gants avec des parties en fer, hein, des parties métalliques. C'est très, très brutal. Bon, voilà. Alors, c'est très différent du stade moderne. Hein, d'abord, parce que aujourd'hui, dans l'athlétisme, vous n'avez plus ni boxe, ni lutte. Hein, ça ne fait pas partie de l'athlétisme, et puis c'est dans des bâtiments qui sont à part. Et puis, une différence aussi importante, c'est que aujourd'hui, quand on fait la course, on la fait autour du stade. Hein, alors que dans l'Antiquité, en fait, on faisait ça au milieu. Voilà, c'était au milieu, on avait une piste de départ, une piste d'arrivée qui était au bout du stade. S'il fallait faire plus de 200 mètres, on faisait plusieurs allers-retours en faisant demi-tour à chaque fois. Alors, vous voyez qu'à Olympie, en fait, le stade, il est très simple. C'est une piste. Hein, il n'y a pas de gradin maçonnier. Comme maçonnerie, il y a juste la loge des juges à droite et puis un petit hôtel à Déméter à gauche. Eh bien, à Rome, donc là, on est dans l'état du stade du 5e siècle, il y en avait un qui était bien antérieur à ça. À Rome, non seulement vous n'avez pas de stade maçonnet, Mais vous n'avez même pas d'emplacement fixe pour le stade, jusqu'à Domitien. Pourquoi ? Alors il revient à Jean-Paul d'avoir lutté contre une idée reçue, mais qui est toujours active malgré tout, hein, qui consiste à dire, mais parce que les Romains ne connaissaient pas l'athlétisme. Ils l'ont connu, en tout cas, ils l'ont connu très tardivement, ils l'ont connu à partir du IIe siècle avant Jésus-Christ, sous l'influence grecque. Mais c'est faux. C'est faux, il existait à Rome ce qu'on appelle des ludi publici, des jeux publics, qui ressemblent un petit peu aux grands jeux de la Grèce, sauf qu'à Rome, ils se tenaient tous les ans, et non pas tous les quatre ans. Il y en avait plusieurs, les plus célèbres, c'est les magni ludi, les grands jeux, qu'on appelle également les ludi romani. Et il revient à Jean-Paul d'avoir bien montré qu'il fallait prendre au sérieux ce texte de Denis Halicarnas. Denis Halicarnas, il date de l'époque d'Auguste, donc on a souvent dit, bon, il fait un anachronisme. Parce qu'il raconte des jeux qui ont eu lieu au 5e siècle avant. Et regardez ce qu'il dit. Lorsque les épreuves hippiques sont terminées, ceux qui luttent avec leur propre corps entrent alors en piste, à savoir les coureurs, les boxeurs et les lutteurs. Donc il y avait bien, dans les jeux romains, dès le 5e siècle, donc dès l'origine, des combats athlétiques également. Et ce n'est pas en contradiction avec ce texte de Titus qu'on prend souvent comme référence pour dire que les Romains n'ont connu les jeux athlétiques qu'à partir du IIe siècle. Titus nous dit, beaucoup d'artistes, alors il s'agit cette fois de jeux célébrés en 186 avant Jésus-Christ, fin deuxième. Titus nous dit, beaucoup d'artistes vinrent de Grèce pour l'honorer. Un concours d'athlètes, Athletarum Captamen, fut aussi donné en spectacle aux Romains pour la première fois. Mais ce n'est pas contradictoire. Parce que ici, les athlètes dont il est question, ce sont des velettes. Ce sont des spécialistes qu'on fait venir de Grèce qui viennent pas, qui viennent en plus des jeux qu'on donne traditionnels pour donner du spectacle, comme si aujourd'hui on faisait venir pour une expédition, pour une épreuve sportive particulière, des grands spécialistes renommés pour un match d'exhibition.
1: Voilà,

0: On continue d'écouter Philippe Fleury, professeur de latin et directeur du Centre interdisciplinarité de réalité virtuelle de l'Université de Caen. Il nous présente cette famille de trois empereurs qu'on appelle les Flaviens, Vespasien, Titus, Domitien.
1: Famille passionnée par le spectacle. Vespasien, c'est lui qui a fait construire le Colisée. Titus, c'est lui qui l'a terminé. Et Domitien, lui a fait les aménagements. C'est Domitien qui a fait les sous-sols, notamment du Colisée. Et on sait qu'il était passionné par le spectacle. Mais là où c'est surtout important pour le stade, c'est qu'il a réinstitué ce qu'on appelle les Jeux Capitolins. Et regardez ce texte, il est très important. Il institua également l'honneur de Jupiter Capitolin, un concours qui avait lieu tous les 4 ans. Il était triple, à la fois musical, équestre et gymnique. À ce concours prenaient part en effet des écrivains de prose grecque ou latine, et pour la course du stade, jusqu'à des jeunes filles. Il le présida, vêtu d'une toge de pourpre de façon grecque. Là, vous n'en voudrez pas ici à Nîmes de faire un petit peu de latin. On en a fait ce matin d'ailleurs, hein, parce que ce texte, il faut bien le comprendre, il faut bien le prendre au sens propre des mots. Alors d'abord, instituit, la suétone est inexacte. Il n'a pas institué les Jeux Capitolins, il les a réinstitués. Ils existaient déjà depuis le 4e siècle avant Jésus-Christ, c'est Camille qui, pour remercier Jupiter d'avoir protégé le Capitole de l'invasion gauloise, avait institué les Jeux Capitolins, en l'honneur de Jupiter Capitolin, mais ces Jeux étaient tombés en désuétude. Ensuite, ce qu'a fait Domitien, c'est qu'il a institué un concours, Cartamen. Un concours, c'est l'équivalent du mot grec agon, qui se donne tous les 4 ans. Alors oui, il faut faire attention à l'interprétation du mot quinquennal. Hein, quinquennal, c'est qui revient à la 5e année, donc c'est tous les 4 ans. Ah oui, mais les Romains même avaient du mal à comprendre. Vous savez, quand César a institué les années bissextiles, il a dit que c'était quinquennalis, qu'il fallait la 5e année ajouter un jour. Et les prêtres ont mal compris. Ils l'ont fait tous les 5 ans. Voilà, ce qui fait que ça c'est. Donc là, c'est bien tous les 4 ans. De toute façon, quand vous comptez, si vous avez 2 jours en 2000, quand vous êtes en 2004, c'est la cinquième année. Donc ce ne sont pas les ludi publici, ce sont des jeux qui sont donnés tous les 4 ans. On y a fait courir des jeunes filles, in stadio hero cursu etiam virgines. Mais ce n'est pas un fantasme ni une exhibition. C'est parce que, dans le monde grec, lors des héraïa, lors des fêtes en l'honneur de Juno, eh bien, on faisait courir des jeunes filles. Et donc là, on est dans un concours grec, donc on fait courir des jeunes filles aussi. Et pour bien montrer que c'est un concours grec, Amictus toga graecanica, il est vêtu d'une toge à la grecque. Alors ce jeu capitolin, d'après le programme qu'on peut en reconstituer, de course à pied, course en armes, sport de combat, pentathlon, course de femmes. Mais ce qui est surtout bien important de comprendre, c'est que Domitien a eu un programme édilitaire qui est très cohérent. C'est-à-dire qu'il a d'abord fait reconstruire le temple de Jupiter Capitolin qui avait été détruit par un incendie en 80. Il a refait le grand cirque pour les courses hippiques qui étaient données aussi lors des Jeux Capitolins. Il a fait construire un odéon pour les spectacles musicaux. Et il a fait construire le stade pour la partie gymnique. Et ce qui est... On ne peut pas dire que la monumentalisation des stades dans le monde romain date exactement de Domitien, puisque à Nisa, en Turquie, les ingénieurs romains, probablement à la fin du 1er siècle avant Jésus-Christ, on n'est pas trop sûr de la date, avaient déjà fait un stade extraordinaire en pleine montagne, dans un ravin, en occupant les deux côtés du ravin. Donc en faisant des substructions pour porter la piste et au-dessus du vide avec le torrent qui continuait à couler en dessous. Mais il est remarquable que c'est après Domitien, donc à l'époque romaine, que les grands stades grecs, du monde grec, ont été monumentalisés.
0: Après après ce petit jingle dont vous allez peut-être devenir accro et qui est la marque des Nocturnes de Rome que vous pouvez voir sur le web, eh bien, il est temps pour conclure d'entendre une dernière fois Sophie Madeleine. Au revoir.
2: Alors, je pense qu'il est maintenant temps d'aller faire un petit tour sur la piste quand même pour voir comment les athlètes pouvaient percevoir ce stade de Domitien. Et là, vous voyez, nous avons disposé des tables avec différents agrès correspondant aux épreuves d'athlétisme dont Philippe vous a parlé tout à l'heure. Vous avez ici le système d'IPEX, alors qu'il existe avec différentes variantes, mais ici, on a représenté le système avec une corde. Donc, on a un personnage qui va se mettre ici à l'arrière, qui va maintenir la corde sous tension, ce qui fait que les poteaux vont pouvoir être tenus verticalement, et au moment où il va lâcher la corde et où les athlètes vont pouvoir partir, cela va éviter les faux départs. Et puis nous avons également ici, c'est surtout des prétextes hein, pour afficher la documentation, pour vous faire voir la mosaïque de Gafsa, pour pouvoir parler de toutes les sources iconographiques qui sont à notre disposition, que nous avons installé tout ce matériel-là. C'est autant de prétextes que l'on peut utiliser pour expliquer ce qui se passait dans ce stade. Pour terminer la visite, je voudrais vous faire part d'une hypothèse, elle aussi, à manier avec prudence, mais qui me semble quand même assez pertinente. C'est une hypothèse qui a été proposée par Paola Cianciorossetto et par Jean-François Bernard il y a quelques années, qui se demande si cet édifice de spectacle n'a pas été conçu dès le départ comme un édifice hybride, pouvant accueillir d'autres types de spectacles que les spectacles d'athlétisme. Trois arguments vont dans ce sens. C'est pas parce qu'on est formé à trois parties à l'université, hein, il y a trois arguments, il aurait pu en avoir deux ou quatre, mais là encore il y en a trois. Bon, la première chose, c'est la largeur exceptionnelle de la piste du stade de Domitien. Je vais vous donner deux chiffres. La largeur du stade de Délos, 17,50 m. Retenez ce chiffre, 17,50 m. La piste du stade de Nissa, que Philippe vous a fait voir tout à l'heure, on est quand même dans du très monumental, hein. C'est le stade qui est installé dans un vallon. 43 mètres de large, c'est déjà pas mal. Mais le stade de Domitien a une piste, alors je vais chercher la documentation, a une piste qui est large de 52,90 m. Et comme par hasard, quand je dis comme par hasard, c'est parce que je crois qu'il n'y a pas du tout de hasard, 52,90 m, c'est la mesure correspond quasiment à l'identique au petit côté de l'arène du Colisée. Il n'y aurait donc peut-être pas de coïncidence dans ces mesures. Le stade de Domitien aurait peut-être été conçu dès le départ pour pouvoir accueillir, dans certains cas, des combats de gladiateurs ou des chasses. Le deuxième argument, qu'il faut à mon avis manier avec un petit peu plus de prudence, c'est cette monnaie, très discutable, mais certains proposent d'y voir des gladiateurs armés sur la piste, il faut voir. Mais le troisième argument, qui lui me semble quand même très important, c'est que le stade de Domitien est pourvu d'un haut podium. Sa hauteur, le podium c'est le mur qui se trouve juste à la jonction de la piste. Sa hauteur a été estimée par Poligny au moment des fouilles à 3 mètres. Or, à quoi cela servirait pour des spectacles d'athlétisme? Sachant que le podium du Colisée, que je vous montre ici avec le même personnage pour la comparaison des échelles, le podium du Colisée a une hauteur de 3,60 m. Le rôle de ces hauts podiums dans les amphithéâtres est d'éviter que les animaux sauvages ne puissent monter dans les gradins pendant les chasses. Mais on voit beaucoup moins bien quelle serait l'utilité d'un podium de 3 mètres pour le stade de Domitien. Ah, peut-être. Enfin, mais ça va être le dernier élément de l'enquête. Nous savons qu'en 217 après Jésus-Christ, sous Macrin, des jeux sanglants ont bien été organisés au stade de Domitien parce que le Colisée avait été endommagé suite à un incendie. Donc, quelques mots de conclusion. Il nous semble important, dans ces journées consacrées à l'Outillium, de rendre ces lettres de noblesse au stade de Domitien en termes d'aboutissement de l'architecture de spectacle. Ce stade est d'une originalité remarquable, sans précédent. Il a marqué un véritable tournant dans l'architecture des stades, qui ont été construits un petit peu plus tard dans la partie orientale de l'Empire. Deux points font finalement difficulté et se combinent pour expliquer que on n'ait pas reconnu plus tôt tout le génie distillé dans cet édifice de spectacle. La première difficulté, c'est la Damnatio Memoriae de Domitien, qui n'a pas arrangé les choses, prononcée par le Sénat. Et le second, c'est le peu d'intérêt des Romains pour les spectacles athlétiques. Mais finalement, et j'espère que cette courte présentation vous en aura convaincu, ce stade a su s'insérer doublement dans la ville de Rome, et ce, en dehors des compétitions d'athlétisme. Les circulations sous les gradins, lumineuses et aérées, offraient un magnifique lieu de promenade couvert aux habitants de Rome, parfaitement abrité du soleil, et donc en complément des autres espaces verts du Champ de Mars. Et si on ajoute à cette dimension oisive sa capacité à suppléer le Colisée en cas de besoin, et bien sûr le cadre idéal qu'il offrait aux Jeux à la grecque, il nous semble que ce stade de Domitien est un des joyaux encore trop méconnus de la Rome antique.
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0: Olé. Mes iClub, bonsoir, mesdames, bonsoir. Messieurs, mesdemoiselles, bonsoir. Émission numéro 177, la dernière de la saison. Alors comme d'habitude, on vous a préparé une émission aux petits oignons, c'est-à-dire on n'a absolument rien fait, mais vous allez avoir droit à du son de tout horizon avec nos invités du soir, parce qu'en fait on n'est pas nombreux, je vous explique vite fait, d'habitude on est 1,5 milliard presque à chaque fin de saison, sauf que là tout le monde nous a lâchés parce qu'il y en a qui sont en examen, il y en a qui sont en concert, il y en a qui ont travail, il y en a qui ont les enfants, et du coup on se retrouve avec la fine équipe. Je vous laisse vous présenter tout seul, vous êtes grande et grand.
1: Lucille, ça fait un petit moment. Bah, Karen, salut, je suis contente d'être là.
0: Coucou.
2: Muriel, une deuxième fois pour moi.
0: Editane, le DJ local.
1: Bon, ben,
0: ah oui, moi et Will, comme d'hab, ouais, bien sûr, évidemment.
1: Toujours là, celui-là. Donc,
0: voilà, donc on n'a pas nos piliers, j'allais dire habituels, mais bon, on va très bien se débrouiller sans eux, puisqu'on sait faire sans eux. Et d'ailleurs, on a décidé d'un commun accord avec notre ami Louis, à la technique, de lancer une nouvelle thématique sur cette émission. Nous n'allons plus parler de musique, nous allons parler politique. Ça animera un peu les débats. Et alors du coup, vive la politique, et comme c'est un peu le beans et qu'on est en pleine Coupe du Monde, moi mon premier son, eh ben, il va nous rappeler des souvenirs de Coupe du Monde 98.
1: Ouais.
0: Voilà, donc dansons un petit peu et écoutons et prenons du bon temps. Et à tout de suite.

0: Alors si vous aviez les images, vous verriez, on était je sais pas combien à danser sur les tables, à moitié nu, tellement c'était la folie. On voit qu'on est en pleine Coupe du Monde. Hein.
1: On a tous les maillots.
0: On a tous les maillots, donc comme d'hab. Voilà, comme on n'a pas les piliers, moi vous dire qui c'était, qu'est-ce qu'il a chanté, je sais pas. Mais vous avez toutes les playlists sur le Musaï Club playlist de YouTube, sur les Instagram de je ne sais qui, et sur les Facebook de je ne sais
1: où. De Musaï.
0: Du Musaï Club, exactement. Exactement. Mais vous savez mieux vous dormir avec nous, donc vous saurez trouver. En tout cas, la playlist, elle est sur YouTube, Musaï Club, émission 177. Et vous avez d'ailleurs toutes les émissions répertoriées depuis le début, puisque ça fait
1: 177 émissions
0: que la France entière nous supporte. Voilà. Muriel, à vous les studios.
2: Alors, à moi les studios. Donc,
3: Tout est dans la préparation.
0: On vous l'avait dit, une équipe de professionnels.
2: Alors, moi je vais enchaîner avec une petite découverte d'un jeune chanteur américain qui s'appelle Gabriel Jacoby, qui fait de l'urban soul et qui a une voix incroyable, un petit peu nasillarde, mais bon.
3: Ah.
2: Mais vous verrez, voilà, une voix particulière, mais c'est très très cool, voilà.
0: Et c'est le parti. Musaï Club, l'émission des découvertes, on adore.
1: Allez, on écoute ça, on verra ce qu'on en pense après.

0: Yes. Olé.
1: Ah les amis, ça y est, de retour, trop bien. Ça a groové.
0: Carrément.
2: Ouais, c'était bien. Ça allait bien avec le premier morceau.
0: Belle transition.
2: Dans... Ouais, ouais, voilà. Belle transition.
1: Comment t'as dit, Gabriel Jacoby?
2: Gabriel Jacoby, ouais. Qui a sorti, qui vient de Floride, je crois. Qui a 27 ans. Et qui a sorti son premier album fin 2025, qui s'appelle je ne sais plus comment.
1: C'est frais, bon, en tout cas, un bon son d'été.
0: C'est gros. On ressemble un peu à FKJ, je trouve, ouais. Pour ceux qui connaissent.
2: Ouais.
1: Ah oui, c'est ça que je cherchais. Oui, oui, oui, exactement. Ouais, c'est ça.
0: Pensez un peu à ça.
1: Ouais, ouais, exactement.
0: Très sympa pour l'été.
1: Bravo, bravo, bravo. Une belle transition.
2: Eh ben, c'est à moi du coup. Mais moi, je vais vous mettre un morceau d'un mec qui s'appelle, j'arrive pas à lire son nom, mais DJ Huggy. On va dire que c'est comme ça. C'est un beatmaker français. Et le morceau, il date de 2021. Il s'appelle New Day. Et voilà, je vous laisse écouter et je vous en dirai plus après.

0: Et ben voilà. Will rend le collier de fleurs. Karen descend de cette table. Ethan, serre-moi une margarita.
1: Presque cette émission, on aurait pu l'intituler La pluviste de l'été pour
0: voilà, c'est ça. C'est franchement, il reste plus que Muriel pour sortir de la piscine. Rends la bouée, canard. Alors on est prêt, c'est bon.
1: Super son, impeccable. Impeccable de Guy Huggy,
0: voilà.
1: Qui nous vient de Caroline du Sud.
0: C'est ça. Non, pas du tout. Par contre, il était en featuring avec un mec qui vient du Canada, qui s'appelle c'est quoi, André. André.
2: Ah oui, André.
1: C'est effectivement un mec qui vient du Canada. On vous confirme.
2: Ah oui, André du Canada.
1: Dédé du Canada. Alors,
0: je passe le relais à Karen. Allez,
1: attends. Oh là là, on vous l'avait dit, du professionnalisme. Toujours plus.
3: Alors, Karen. Du coup, c'est à moi maintenant. Alors moi, on va écouter maintenant un groupe qui s'appelle La Sécurité. C'est un collectif montréalais qui a fait beaucoup parler.
2: Avec Dédé, les copains à Dédé. Les très bons copains à Dédé.
3: Ça rebondit, hein.
0: Il est tellement bien préparé.
3: Montréal, ouais. Donc, ils ont fait beaucoup parler d'eux sur la scène indépendante québécoise. Ils sont formés de plusieurs musiciens issus de plusieurs projets montréalais, ça mélange un peu...
1: Montréalois.
3: Non, Montréalais.
1: Pardon. Une tentative de déstabilisation.
3: C'est un peu... ouais, essaye toujours. C'est un peu post-punk, new wave, voilà, c'est une énergie à la fois nerveuse et très dansante. Donc ils se sont fait remarquer avec leur premier album « Stay Safe ». La Sécurité poursuit son ascension avec de nouveaux titres comme « Détour » et « Ketchup ». Ils viennent tout juste de sortir un nouvel album là en juin 2026, donc voilà, c'est juste là. Voilà, c'est donc si vous aimez les guitares qui claquent et les rythmes qui donnent envie de danser, bah vous êtes au bon endroit. C'est parti, écoutons.
1: Dédé de Montréal.

0: voilà, yes. Voilà.
1: Impeccable.
0: Et bien, donc, du coup, ce groupe, je les ai découverts au Tinals, là. Donc, This Is Not a Love Song, à Paloma, à Nîmes. Le festival, là, qui a eu le week-end dernier.
2: Début juin.
0: Voilà.
2: C'est
0: ça, c'est donc, ça. Voilà, belle découverte. Sur scène, il y a trois petites nanas, là, qui ont vraiment la patate, qui envoient la patate. Vraiment, il y a un batteur là, un petit blond tout droit sorti des années 70, on sait pas trop quel âge il a, je croyais que c'était une nana, mais non, c'est un mec. Voilà, donc presque je croyais que c'était un groupe de nanas. Bon, il y a quand même un mec ou deux, mais bon voilà, elles ont bien envoyé, et puis a priori ça...
1: Et après, pour rebondir là-dessus, le Tinals cette année, encore une fois, super édition, quoi.
0: Ouais.
1: Super édition, donc à ne pas rater l'année prochaine.
0: Ah ouais, on a voilà. Des belles découvertes.
1: Et d'ailleurs, on en profite pour remercier tout le monde, là, parce qu'il y a eu le Off aussi, qui prend de plus en plus d'ampleur et qui a été une sacrée réussite cette année, avec plein d'artistes, j'allais dire pas inconnus, mais sortis de nulle part, qui nous ont dégoté le Musa avec le Sac à Son, enfin toutes les assos là, de Nîmes qui ont mis la main à la pâte. Et on a eu droit à une super semaine de festival.
0: Ouais, c'est super.
1: Génial. Mmh. Allez, à l'année prochaine tous. Voilà.
0: Si bien, on est reconnu. Bien des nombreux.
1: Et d'ailleurs, ouais, on en parlera après, mais on a plein d'annonces à faire. Hein. Alors pour la rentrée, il va se passer plein de trucs du côté du Musa, on garde la surprise comme d'hab. Et on a Ditane avec nous.
3: Ici présent. Ici voilà. Présent.
1: Didier ni moi qui a plein de choses à nous dire.
3: Bah ouais, ça va être à moi de passer un morceau du coup. J'en profite avant, je fais la petite promo personnelle. Le 3 juillet à Uzès, 3 et 4 juillet, festival sur deux jours au Jardin de l'Évêché.
1: Cicada
3: Festival, ouais. Le 3 et 4 juillet, j'y joue le vendredi soir de 22 à minuit, ou de 23 à minuit, je demande 22 minuit de tête. Il y a pas mal d'artistes bien sympas. Le vendredi soir, c'est un line-up qui est quasiment uniquement nîmois. Il y a Raigo, Jordan, qui...
1: L'ami Jordan.
3: Pour ceux qui connaissent, il y a deux DJ avant moi. Et le lendemain, il y a pareil, une belle programmation qui est prévue. Donc si vous êtes là, il va faire beau, il va faire chaud.
1: 3 et 4 juillet.
3: 3 et 4 juillet, Cicada Festival. Ouais. Donc on vous attend nombreux.
1: Parfait.
3: Sur place.
1: Parfait.
3: Voilà, bah du coup, je vais parler du morceau. C'est un morceau DJ Patife, ou Patif, je ne sais pas comment on dit, vu que c'est un DJ brésilien. Et le morceau, il s'appelle Samba Sim. Alors, c'est rigolo, parce que ce que je disais tout à l'heure, c'est qu'avec le morceau de Lucie, il aurait pu s'enchaîner parfaitement avec celui-ci.
1: C'est la magie du Musa.
3: On a eu la petite coupure entre les deux qui fait du bien, et maintenant on peut repartir sur... Alors c'est complètement différent, on n'a pas encore passé ce style-là jusqu'à présent, c'est la drum and bass. Drum and bass mélangé avec un sample de samba, hein, Samba Sim, du coup comme le nom du morceau. Et je propose qu'on en parle juste après.
0: Parfait. Avec plaisir.

0: Bon, on reste toujours dans l'été, hein. Ça ah ouais, suit la lignée.
1: Deuxième margarita, s'il vous plaît.
2: D'ailleurs, on en profite pour rappeler Radio Alens Plus 103.2, jeudi 19h, et
1: Rage
2: Nîmes 102.5, mardi 20h. Et Rage Avignon, on ne sait pas. On a perdu les papiers officiels. Mais bon, on vous fait confiance pour zapper sur la chaîne, sur le qu'on appelle ça, sur la radio. Là. Enfin, tu zappes sur la radio et tu tombes dessus.
3: Qui vaut bien, voilà. Qui va bien.
0: Dès ça, que tu entends du bon son, c'est que tu es au bon endroit. Voilà, de toute façon.
2: En tout cas, surveillez les actus, pour ceux qui savent, surveillez les actus de toutes les assos là, qui ont participé ces derniers temps, que ce soit Paloma, que ce soit Musaï Club, que ce soit Sacasson, que ce soit
1: Dastorm,
2: que ce soit. On oublie tout le monde. On oublie plein de monde, mais bon, vous les connaissez tous. Ça va bouger à la rentrée. Expo de ouf, compagnie, le spot, enfin tous les poteaux quoi. Donc tenez-vous informés et si on est reconduit avec cette dernière émission qui risque de faire des étincelles, on vous en parlera plus
1: à
2: la rentrée prochaine avec les nouveaux animateurs qui nous remplaceront ou pas.
3: C'est à qui ? Non, parce qu'on aura déchiré.
2: Ah oui, c'est à moi, pardon. Ouais, c'est vrai, bah, c'est à moi. Alors moi, pas de surprise, pas de nouveauté, pas de découverte ultra de je sais pas où. Super Beagle, un son mythique de reggae, parce que quand même c'est l'été, faut pas exagérer non plus. J'allais dire, moi j'ai commencé par du reggae, je finis par du reggae, peut-être pour la dernière. Et voilà, donc tout le monde reconnaîtra, mais en tout cas je suis content parce que c'est pas le genre de son que t'as l'habitude d'entendre à la radio et que bah, ça va faire plaisir à plein de monde et que je suis sûr qu'il y a plein de monde qui va monter le son à fond dans la maison ou dans la voiture. Bis à toutes.
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0: Voilà, c'était le petit son de l'été. D'ailleurs, on en profite pour embrasser les potes de Studio One sur Rage, hein, qui sont toujours en place 20 ans plus tard, et qui nous sortent une émission de reggae de folie tous les jeudis, je crois, un truc comme ça.
1: Il me semble. Général.
0: Ouais, Général dit. Salut Vince, salut tout le monde.
1: Et c'est son anniversaire il y a quelques jours en plus.
0: Bon anniversaire. Voilà, le hasard, bon anniversaire. Et qui c'est qui nous passe du son maintenant encore? C'est Lucille?
2: Je pense que c'est moi.
0: C'est Lucille.
2: Dans l'oreillette, Lucille. On me dit que c'est moi. Louis, dans l'oreillette, me dit que c'est à mon tour. Et du coup, moi, je vous fais passer un morceau qui s'appelle Evolve et de Insight. Donc, c'est des Américains, c'est du rap et je vous laisse écouter.

0: Voilà, ça aussi c'était groovy.
1: Carrément.
0: On s'est posé sur le transat, on a fait une petite pause.
1: La playlist de l'été.
0: Voilà. Moi, ça me fait beaucoup penser à Troublemakers. J'ai mis un petit moment à retrouver, mais ça y est, c'est ça. Un album qui s'appelait Dopes and Convictions que je vous conseille d'écouter, qui est très très sweet comme ça aussi. Top. Je crois que c'est des Français.
2: Ok. On a quand même passé de tout si on regarde depuis le début de l'émission. C'est quand même très très. Il y a eu du rock. Il y a eu drum and bass, il y a eu de la reggae, soul, il y a eu du reggae. Bien éclectique comme émission en tout cas.
1: On n'a pas encore eu le temps de parler politique, mais ça va venir.
2: Ne vous inquiétez pas, restez branchés.
1: En tout cas, c'est l'essence du Musette, on va dire depuis 10 ans.
0: La politique.
1: Jean-Luc, si tu nous entends. Non, la musique en général, parce qu'on est tous d'horizons différents, on écoute tous des choses différentes, on se concerte pas forcément pour savoir qui va passer quoi. Et j'allais dire ça colle ou ça colle pas, mais peu importe, en tout cas, on vous fait découvrir plein de sons différents, de tous horizons différents, de toutes variétés différentes, sauf Patrick Bruel en ce moment.
2: Justement, Muriel.
1: Justement, Muriel, que va-t-il lui passer ?
3: On va enchaîner sur un son différent, un style différent. On va passer à du funk d'un groupe français des années, fin des années 80, Malka Family, qui s'étaient séparés et qui ont refait un album début 2020 ou 21, je ne sais plus.
1: Ah oui.
3: Et là, un petit titre qui s'appelle Ça va, ça va, qui est remixé, qui est un remix avec Acide Arabe. Je vous laisse écouter.
1: Trop bien.

0: Et bon. Voilà.
1: Et ben, ça va. Hyper sympa.
0: Tu l'as, ta playlist de l'été.
2: Ouais.
1: Ça va toujours.
0: Top.
2: Nickel.
1: Top, top. Ça va,
2: ça
1: va.
2: Ça passe bien. Ça j'ai va, bien apprécié. Va. Ouais.
1: Cool.
0: Non, c'était chouette.
2: Une margarita bien. En plus.
1: On reconnaît bien la Sidara, en tout cas.
2: Ouais. Tout à fait. Ouais, alors maintenant, direction, enfin à moins que tu voulais débattre encore sur...
1: Pas absolument.
3: Direction le Québec.
2: Non, direction la Californie maintenant. Ah. Encore un groupe que j'ai découvert au Tinals, donc là je vous passe deux morceaux du Tinals, hein. J'aime bien passer les découvertes. Donc c'est un groupe qui s'appelle Levitation Womb. C'est un des groupes les plus en vue de la nouvelle scène psychédélique américaine, formée à Los Angeles en 2012. Le Quator puise dans l'héritage des années 60. Effectivement, on se croirait vraiment. Genre moi, quand je l'ai entendu à Tinals, j'avais l'impression d'être à Woodstock. Enfin,
3: c'est vrai qu'on c'est ceux qu'on a vus dans le patio là.
2: On c'est
3: a...
2: ça. Au volant d'une décapotable, au soleil. Enfin, ça va très bien avec l'été aussi. Hein, donc dans la playlist d'été, c'est cool. Donc c'est un peu voilà rock psychédélique, garage rock, voilà.
3: D'ailleurs, on remercie encore une fois Fred Jumel et toute l'équipe de Paloma parce que c'était vraiment une sacrée édition encore, je répète. Mais là, tu nous replonges dedans.
2: Ouais.
3: Et c'était vraiment une chouette découverte.
2: Ouais, c'était vraiment chouette. Donc, ils ont sorti un dernier album en 2024 où ça abordait beaucoup des questions environnementales, en fait, tout en conservant leur univers psychédélique. Voilà. Donc voici, je ne sais plus le titre du morceau, Friends, je crois, que j'ai choisi.
3: Sur la playlist voilà. Du Musaïte.
2: Voilà, et donc c'est vraiment un groupe qui fait flotter le psychédélisme des 60s dans le 21e siècle. Quoi. Allons-y,
3: c'est gaiement.
1: Bon. C'est bien dit.

0: Bon, ah, voilà, c'était un peu planant, non ?
1: Carrément. Mmh. Carrément, carrément. Et encore une fois, je réitère, ça s'enchaîne très bien avec tous les morceaux qu'on a passés, tous les styles qu'on a pu passer ce soir.
2: Ah, on s'en sort pas mal, les amateurs, là.
0: C'est fou quand même, parce que c'est quand même un groupe récent, et je trouve qu'ils font de la musique qui ressemble vachement à la musique des années 60, carrément. Quoi.
1: Ils viennent d'où, tu as dit déjà ?
0: Californie.
1: Californie,
2: ouais. Mmh. Ah ouais, tu
1: ça se ressent.
2: Décapotable, mmh. Coucher de soleil,
0: c'est ça. Surf. Mmh. Ouais, ça va très bien ouais, avec.
2: Sympa. Mmh. Sympa, sympa. Bah, c'était tout doux.
0: Tout
2: c'était
0: doux.
2: Tout doux. Qu'est-ce qu'on en pense alors de cette émission ? Comme d'hab, on était en train de parler, parce qu'en fait, on vous dit ça, parce qu'on était en train de parler, comme d'hab, hein, qu'on préparait rien, qu'on ne se concertait pas.
0: Et que ça va bien ensemble, en fait.
2: Ça colle. Donc, on a toujours. Beau se connaître ou pas, il y en a qui sont là régulièrement, d'autres un peu moins, d'autres qui sont là. Et puis, bah, si vous aimez la musique, vous aimez le Musaï Club, c'est sûr.
0: Plein de découvertes.
2: Ouais, et on redit 102.5, 103.2, mardi, jeudi, 19, 20h, 28h, podcast, playlist, YouTube,
0: streaming. Musaï Club, Rage, Alliance Plus, Avignon, Mime.
2: Cyril Caille, José Bové et compagnie.
0: André du Québec.
1: Et André, Dédé voilà. Du Québec.
2: Donc en tout cas, on remercie tout le monde encore une fois pour cette saison. La radio, c'est Alliance Plus, Radio Alliance Plus, avec qui on partage les ondes, Rage, qui nous offre à chaque fois un beau créneau. Comprend avec plaisir et on a plein de nouveautés pour la saison prochaine à venir, donc comme je vous ai dit tout à l'heure, suivez bien les événements. Il y a l'ami Ditane qui va mixer aussi au Cicada Festival. Rappelez-nous les dates.
1: C'est 3 et 4 juillet, Jardin de l'Évêché à Uzès, et pour l'information c'est gratuit le vendredi soir si vous arrivez avant 20h.
2: Ah bah voilà.
1: Et de ce que je sais, je connais le DJ qui mixe au début de soirée. Ça va être très, très, très, très bon. Donc, n'hésitez pas à venir assez tôt.
2: N'hésitez pas.
1: Il fait beau, il fait chaud.
2: L'essence est chère, ne partez pas loin.
1: Venez à Uzès, donc.
2: Venez à Uzès.
0: Voilà. Denis ou d'Avignon, c'est pas très loin.
2: D'ailleurs, pour ceux qui hésitent, on avait fait le taxi l'année dernière, ça nous a coûté 30 balles à 4.
0: Uzès, pour Nîmes.
2: Pour aller Nîmes-Uzès. Donc, okay. Si vous n'avez pas d'idée, bah, prenez un taxi. Et comme ça, tout le monde est safe.
3: Et en plus, on se disait quand même qu'on avait beaucoup de chance parce qu'on habite dans une très belle région où il y a quand même beaucoup, beaucoup de choses à faire.
2: Il se passe plein de choses.
3: Et que finalement, on n'a pas besoin d'aller très, très loin pour
0: en
3: passer
0: vacances.
3: Des super moments.
2: Et non, non.
3: Passer des belles vacances.
2: Et c'est vrai qu'on rencontre tout le monde. Comme tu dis, on rencontre plein de monde à chaque soirée, à chaque concert, à chaque sortie qu'on fait, d'un côté ou de l'autre. Et on se rend compte à chaque fois que les bulles, justement, ne se rencontrent pas entre elles. Alors les gens ont tendance à dire ouais, il ne se passe pas grand chose dans le coin, etc. Mais quand tu fouines un peu, il se passe. Mais mille choses en même temps, quoi.
0: Ouais, faut creuser, en fait.
2: Il y en a pour tous les goûts, et c'est ça qui est chouette, quoi. Que ce soit musique, que ce soit culture, que ce soit ciné, que ce soit danse, que ce soit... Enfin, il y en a pour tout le monde. Donc, allez fouiner un peu, intéressez-vous, et vous verrez que la région, elle bouge bien.
0: Et puis là, on est content de notre mère.
3: Pour parler politique. Notre mère. Notre mère, Denis, notre nouveau mère.
2: Ah, mais, ah oui, alors ça, c'était la parenthèse politique.
0: On la referme
2: tout de suite. Parce que Karen a voulu parler de sa mère, donc c'est bon. Merci Karen pour ce message. On t'embrasse, maman. On t'embrasse. Et d'ailleurs, pour enchaîner avec la mère de Karen, c'est le fils de Johnny qui va nous passer un morceau pour clôturer l'émission et la
1: pour
2: saison.
1: Pour ce closing, ouais. J'ai l'honneur de clôturer visiblement cette saison. Donc on va partir sur un classique, un album mythique que j'ai eu réécouté il y a pas longtemps. Je tombais dessus par hasard sur Instagram. C'est Pedro Winter qui en parlait. C'est Check Your Head, Beastie Boys, yeah. 1992. Et il y a un remix du morceau Something Got To Give qui est excellent. C'est compliqué à définir comme morceau. C'est un peu entre le trip-hop...
2: C'est celui qui fait carrément.
3: Le lien, le transgénérationnel quand même, parce que c'était un peu l'album de notre lycée à tous les trois, et c'est
0: le fils
3: qui ressort les vieux morceaux.
2: Carrément.
1: C'est à écouter, parce que comme je disais, c'est entre le trip-hop, le hip-hop, c'est hyper planant, et remix à de 2009, je crois, exactement. Et on s'écoute ça.
2: Bah, je crois qu'il n'y a pas meilleur son pour finir la saison, pour finir cette émission. Cette saison 2025-2026, riche en émotions, en événements, en plein de choses pour nous tous. Et même si on n'est pas tous là ce soir, on fait une bise à tout le monde. Tous ceux qui ont été là, tous ceux qui ont participé, tous ceux qui ont donné la main. On a une invitée qui vient d'arriver, Vic, qui est à la com. On a Louis qui nous a assuré la technique. On a Rémi qui est en train de boire des coups à Lille. Et tous ceux auxquels on pense pas. Donc merci encore pour cette émission, pour cette saison, et on vous dit à septembre, c'est ça, 2026.
1: On espère en tout cas.
2: On espère.
3: Et on vous remercie de nous écouter aussi.
2: Merci.
3: Si tout va bien.
2: N'envoyez pas trop de cadeaux quand même parce que Louis il a du mal à gérer.
1: Le standard est débordé, le standard est débordé.
2: Voilà, et on aura plein de choses à vous annoncer pour la saison prochaine. Pardon. Donc, ouais. Vive Radio Alliance Plus, surtout vive le Musaï Club, vive la musique et continuez à kiffer. Bonne saison à tous.
3: Bonne année.
1: Ciao. Bonne année.

0: Hello à tous, j'espère que vous allez bien. Bienvenue dans Mes écouteurs sur Radio Alliance Plus 103.2 à Nîmes. Moi c'est Anna et dans cette émission, je vous fais découvrir des artistes que vous ne connaissez peut-être pas encore et qui méritent toute votre attention. Cerise sur le gâteau, en deuxième partie d'émission, j'ai la chance d'interviewer ces artistes directement pour mieux comprendre leur univers et leur poser toutes mes questions. Allez, je vous emmène dans mes écouteurs avec Girl in the Year Above, un groupe irlandais cornouaillais que j'ai eu la chance de rencontrer récemment au festival This is Not a Love Song qui a eu lieu à Nîmes le 5 et 6 juin dernier à Paloma. C'était une découverte totale pour moi ce festival, c'était ma première année. Je ne connaissais ni les scènes ni la programmation et sincèrement, c'était un très bon moment pour les passionnés de musique. D'abord, j'ai adoré le fait que ce soit un festival de taille humaine et puis ces deux soirées étaient consacrées aux musiques indépendantes avec des artistes singuliers venus du monde entier et j'ai donc pu découvrir plusieurs groupes très talentueux dont je n'avais jamais entendu parler. Avant ce festival, j'avais fait un petit tour bien sûr dans la programmation et je me suis arrêtée sur un groupe, Girl in the Year Above. J'ai écouté les deux singles disponibles sur les plateformes et je m'étais dit « Waouh ! J'adore cette voix, la mélodie, c'est vraiment très très bien. » J'ai écouté ces deux morceaux en boucle dans mes écouteurs et je voulais vraiment en savoir plus directement en allant à leur rencontre. Et donc, sans attente particulière, je me rends à leur concert le samedi soir lors du festival et là, je me suis pris une énorme claque, j'en revenais pas. Tout le monde était connecté à ce moment musical suspendu. L'énergie de ce groupe, les compositions, la voix de Jennifer Ball, la chanteuse du groupe, on ressentait sa spontanéité, sa générosité. Elle était rayonnante et vraiment inspirante. En fait, elle était juste elle-même et sans artifice. Et ça faisait vraiment du bien et ça m'a attrapée immédiatement. Le groupe a joué quelques chansons originales, des exclus, ce qui a rendu ce moment d'autant plus rare. Enfin bref, Girl in the Year Above, c'était vraiment la plus belle découverte du festival de mon point de vue, un réel phénomène musical. Je les vois déjà dans les arènes de Nîmes, vraiment je le pense sincèrement. Et sur place, je n'étais pas la seule à le penser. À la sortie de ce concert, j'ai pu recueillir quelques mots du public très investi qui en disent long.
1: Allez, c'est une fée. C'est une fée, cette fille. Le groupe est parfait. Le groupe est parfait. Et on a accroché tout de suite. Elle dégage un charisme, une âme d'enfant. Mais ça va devenir un monstre sacré de la musique.
2: Un monstre.
1: Mais là, on a vécu un moment historique aujourd'hui. Mais cette fille, elle va rester dans l'histoire de la musique. C'est obligé, quoi. Ouais. Il y a eu Jeff Buckley chez les mecs. Il y a elle maintenant, quoi. Je n'ai jamais vu ça.
3: Ah ben moi, je suis très surpris. Je suis surpris parce que moi, c'est pas mon univers de musique. Mais comme tu disais, ça me faisait penser un peu à la chanteuse de Cranberry.
1: Ouais, mais
3: et avec des envolées lyriques, avec la guitare derrière. On est porté.
1: Il fallait être là ce soir. Ceux qui sont pour nous, on s'en mord les doigts toute l'envie. Hein.
3: Un groupe comme ça.
1: Ah ouais, il n'y en a pas deux. Hein.
3: Ouais, ouais.
1: Il
3: n'y
1: en a pas deux.
0: On est de retour sur Radio Alliance Plus. Comme vous avez pu l'entendre, beaucoup d'émotions après le passage de Girl in the Year Above sur la scène du festival This is Not a Love Song, édition 2026. Avant de retrouver les artistes directement pour une interview en anglais, je vous en dis un peu plus sur ce groupe qui fait beaucoup parler de lui. Comme je vous le disais plus tôt, Girl in the Year Above est un jeune groupe irlandais cornouaillais. Le groupe a même pas 2 ans. On a l'impression que ça fait 10 ans qu'ils jouent ensemble. Pour le style, on est sur un mélange folk celtique, rock, avec des chansons à texte profondément personnels. Au cœur du projet, Jennifer Ball, chanteuse, autrice-compositrice et véritable âme du groupe, son écriture puise dans son histoire personnelle, le deuil, la famille, l'héritage culturel irlandais et les racines populaires. Ce qui rend ce groupe si particulier, c'est qu'il s'est d'abord construit sur scène. Leur musique n'était accessible qu'en concert ou à travers quelques extraits publiés sur les réseaux sociaux. Une démarche à contre-courant qui privilégie la rencontre avec le public, et ça, on adore. Ces derniers mois, leur ascension s'est accélérée avec des tournées remarquées, mais aussi une reprise unique de Teardrop de Massive Attack pour la série Peaky Blinders qui les a propulsés. Ils ont d'ailleurs chanté cette cover au festival, un titre qu'ils ont sublimé avec leur ADN musical. On l'écoute ensemble et on revient juste après sur Radio Alliance Plus avec Girl in the Year Above en interview, un vrai moment de partage que je ne suis pas prête d'oublier.

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0: est 23h et nous retrouvons maintenant l'émission Au fil des pages, animée par Christian Delors.
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0: Bonjour à toutes, bonjour à tous. Bienvenue dans cette émission Au fil des pages sur Radio Alliance Plus. Nous avons le grand plaisir d'accueillir aujourd'hui à notre micro Marie-Bernadette Mars, qui nous vient de Belgique. Marie-Bernadette Mars, étant de passage dans les Cévennes, s'est dit, tiens, ben, pourquoi je ne ferais pas un tour à Nîmes pour parler de mes ouvrages. Elle est écrivaine, autrice, vous préférez le mot autrice ou écrivaine?
1: J'aime bien les deux. Oui.
0: Et nous, on est contents de vous accueillir. Alors, cette émission ne sera pas diffusée aujourd'hui, jour international des droits de la femme, mais dans quelques jours. Mais ça tombe bien que vous en parliez aujourd'hui, puisque les ouvrages que vous nous proposez tournent tous autour de la condition féminine. Enfin, ils y font allusion et quelquefois ils sont bien consacrés. Alors, d'abord une question, vous faisiez quoi dans les Cévennes? Vous êtes venue pour travail littéraire, je crois.
1: Oui, je suis venue pour un travail littéraire. En fait, il y a un an, j'ai été invitée à Saint-Jean-du-Gard, ouais, pour des activités littéraires, donc pour un atelier d'écriture, pour une présentation de mes romans et pour une présentation à la Maison Mazel de L'Horizon en éclats, qui est un recueil de nouvelles sur les migrants.
0: Oui.
1: Ah ben, écoutez, et ça... alors, donc un an après, ici, les groupes que j'avais rencontrés il y a un an m'ont réinvité cette année ici.
0: Ben, c'est un honneur donc de vous accueillir. Merci de nous avoir contactés. Et on va donc parler de votre travail, de qui vous êtes, et puis de votre travail littéraire, et puis d'un ou deux ouvrages que vous présentez, en particulier le dernier,
1: oui,
0: Rhapsodie afghane.
1: Oui.
0: Alors, vous travaillez en Belgique, vous êtes enseignante, c'est ça?
1: Oui, je suis enseignante philologue classique, donc j'ai donné pendant pas mal d'années cours de grec et de latin.
0: Oui, d'accord.
1: Et alors maintenant, je n'enseigne plus, et maintenant je me consacre entièrement à l'écriture. Et l'écriture, à ce qui tourne autour, à des ateliers d'écriture, à des présentations, à des rencontres en école.
0: Oui. Et vous faites partie d'associations en Belgique, justement, d'associations d'auteurs et d'autrices, n'est-ce pas?
1: Oui, je fais partie de deux associations. Donc l'AEB, c'est l'Association des écrivains belges de langue française,
0: oui,
1: et de l'ACHEAO, qui est l'Association royale des écrivains et artistes de Wallonie.
0: Et puis,
1: je fais partie des deux.
0: Et puis d'associations qui particulièrement intéressées par la promotion de l'écriture auprès des jeunes, non?
1: Oui, là ce sont deux projets de la Fédération Wallonie-Bruxelles, donc en Belgique. Donc ils ont mis au point deux projets dont je suis partie des deux. Un, donc ça s'intitule « Auteur en classe ». Et donc là c'est la rencontre de jeunes. Moi je n'ai eu des invitations que pour des gens qui se trouvent ce qu'on appelle en humanité, donc entre 12 et 18 ans, mm-hmm, plutôt même entre 15 et 18 ans. Mais alors depuis septembre dernier, il y a un autre projet qui s'intitule « Les mots au bout de la langue ». Et là, c'est l'animation d'ateliers d'écriture, y compris avec des plus jeunes. Je fais, oui, dernièrement un atelier d'écriture avec des enfants de 6 et 7 ans.
0: C'est formidable.
1: Qui a bien marché. C'était vraiment très, très, très intéressant et très agréable.
0: Voilà. Et donc, voilà, vous dites que vous étiez enseignante de lettres classiques. Effectivement, ça se sent parce que vous avez publié plusieurs ouvrages, L'Horizon en éclat, et puis L'échelle du Zagoria, des Zagoria.
1: Oui.
0: Et dans un de ces livres, vous évoquez véritablement l'histoire grecque, l'Antiquité,
1: oui,
0: grecque.
1: En fait, là où je l'évoque le plus, c'est dans le premier Kilissa.
0: Oui.
1: Et en fait, Kilissa, donc, qui s'écrit K-I-L-I-2-S-A, ça veut dire la Cilicienne.
0: Voilà.
1: Et donc, c'est le surnom d'une esclave grecque qui, pendant la guerre de Troie, donc la guerre de Troie, c'est ce qui a inspiré Homère, ce qui a inspiré les tragiques grecques. Donc, Kilissa, ben, son nom apparaît 5 fois dans une tragédie grecque d'Eschyle. Et en fait, c'était une esclave. Et à peu près la seule chose qu'on sait d'elle, c'est que c'était une esclave sage-femme. Et j'ai trouvé ça assez fabuleux que la littérature nous conserve le surnom de quelqu'un qui n'avait pas de nom.
0: Et
1: c'est,
0: oui,
1: comme si on disait la Nîmoise, je suppose, oui, que c'est ainsi qu'on,
0: oui,
1: dit.
0: Oui,
1: voilà, la Liégeoise, puisque je suis de la région liégeoise. Et donc c'est tout ce qu'on sait d'elle. Et ça me plaisait beaucoup de parler de femmes, vous l'avez dit, et notamment ici de femmes de l'ombre, puisque Kilissa, c'était une esclave, elle n'avait pas droit à la parole,
0: oui,
1: elle ne parlait pas le grec, mais c'était l'esclave qui se trouvait au palais de Clytemnestra Agamemnon. Et donc Kilissa, c'est effectivement la rencontre au quotidien de deux femmes que tout oppose, que la langue oppose, que le statut social oppose, mais qui vont se trouver sur la même longueur d'onde face aux retombées d'une guerre terrible comme toutes les guerres, face à la violence, face à la mort d'un enfant, et aussi à l'époque, puisqu'on est vers 1200 avant Jésus-Christ, face à l'absence de justice. Les tribunaux n'existent pas, et donc les crimes, les meurtres ne sont pas reconnus. Et donc là, elles vont en souffrir toutes les deux.
0: C'est tout à fait intéressant que vous fassiez ressurgir l'histoire de cette femme. Qui dit ça? K-I-L-I-2-S-A. Qui veut dire, c'est la Cilicienne.
1: La Cilicienne qui venait de Cilicie.
0: La région de Cilicie, qui est dans le Péloponnèse.
1: Non, qui est en Turquie actuellement. Oui. Et donc, c'était une esclave qui venait d'un autre pays. Oui.
0: Voilà, alors ça, c'est un des...
1: Ça, c'est pour le premier, oui.
0: Le premier livre. Et puis ensuite, vous avez eu...
1: L'échelle des Agorias.
0: L'échelle des Agorias. Deuxième, oui.
1: Alors, les Agorias, là, ça se passe toujours en Grèce. Donc, ça, c'est un point commun avec le premier. Mais c'est à peu près le seul entre... parce que l'échelle des Agorias se passe, j'ai envie de dire, aujourd'hui. Quand je dis aujourd'hui, c'est deuxième moitié du XXe siècle et aujourd'hui. Et donc, les Agorias, c'est une région que je trouve extraordinaire, qui se trouve dans le nord-ouest de la Grèce, pas loin de l'Albanie, qui n'a rien à voir avec les clichés qu'on peut avoir sur la Grèce. Ce n'est pas une île, ce n'est pas le long de la mer, c'est en pleine montagne. C'est d'ailleurs là que se trouvent dans les Agorias, que se trouvent les gorges les plus profondes du monde. Donc c'est une région de résistance, puisque le terrain s'y prête, la géologie s'y prête, la distance entre les villages. Et alors, l'échelle des Agorias, c'est un roman familial. C'est une jeune photographe de 25 ans, Léa, qui passe souvent voir sa grand-mère en maison de repos. Donc il y a une première partie qui est beaucoup plus intimiste. Et ça, c'est sur la transmission un peu, sur ce qu'une dame âgée et mal en point peut encore transmettre, en l'occurrence ici à sa petite-fille, qui va se rendre compte que la grand-mère n'a jamais parlé de son passé. Or, elle est grecque, elle vient de Grèce, elles le savent, mais ses petites-filles, en tout cas, ne savent pas du tout pourquoi elle est venue en Belgique, quand elle est venue en Belgique, pourquoi elle n'est jamais retournée. Et ça va intriguer donc Léa, qui a 25 ans, et qui va partir dans les Agorias, notamment chez une amie de la grand-mère qui a le même âge, 80 ans, mais qui est encore en pleine forme. Et elle va essayer d'apprendre ce qui s'est passé, d'en savoir plus sur le passé de sa grand-mère, et d'apprendre ce qui s'est passé. Alors là, en arrière-fond, je voulais dénoncer les dictatures et les guerres civiles. Je trouve qu'une guerre est déjà horrible en général, mais que les guerres civiles et les dictatures,
0: À la période des généraux.
1: Oui, tout à fait. Les colonels. En fait, l'histoire ici, c'est que... Je ne vais pas tout dévoiler, parce que... Mais l'arrivée des colonels va rappeler à la grand-mère et à son amie des choses qu'elles ont vécues enfant sans les comprendre lors de la guerre civile. Et là, en Grèce, de 45 à 49, il y a une guerre civile horrible où des, c'est pas des centaines, ce sont des milliers de personnes, notamment des communistes, ont été vraiment, vraiment massacrées. Je crois qu'on peut dire cela comme ça. Il y a eu plus de morts entre 45 et 49 que pendant la guerre en elle-même. Et là, je trouve que c'est un épisode, enfin le mot épisode n'est pas assez fort, mais qui est souvent mis de côté, qu'on oublie souvent, et j'en ai envie de le rappeler.
0: Merci beaucoup. J'indique aux auditrices et aux auditeurs que vous avez un site internet fort bien fait qui permet de retrouver facilement les titres de ces ouvrages qui sont publiés en Belgique par les éditions
1: Academia.
0: Et ici en France, je vois que
1: le distributeur,
0: il y a plusieurs distributions, Babelio, différents.
1: Le distributeur français, c'est l'Harmattan. Effectivement, voilà. J'ai vu moi-même, je ne connais pas évidemment toutes les librairies françaises, mais effectivement, je crois qu'il y a la Bibliothèque nationale à la Bibliothèque nationale française et se trouve dans toute une série de librairies françaises,
0: Ce site internet est fort bien fait, est intéressant. On souhaiterait que beaucoup de gens aient des sites comme le vôtre.
1: J'ai mis longtemps à le faire, mais effectivement, il est très récent et j'aime beaucoup le faire. J'essaie de le tenir à jour, oui.
0: Alors, on va passer à la suite, au livre suivant, c'est L'horizon en éclat.
1: Voilà, L'horizon en éclat, qui est toujours publié aux éditions Academia, mais qui est un peu différent des autres, dans la mesure où ici, il s'agit d'un recueil de nouvelles.
0: Des nouvelles, oui.
1: Alors, le fil conducteur, c'est que toutes ces nouvelles, donc ce sont 20 nouvelles assez courtes, et toutes ces nouvelles concernent des migrants. Alors, des migrants d'aujourd'hui, bien sûr, là, on en a rencontré, on en a hébergé, mais également, pendant la guerre 40-45, mon père, qui n'avait pas 15 ans, est venu sur les routes de France. Et il a d'ailleurs été accueilli à la Grand Combe.
0: Ah oui,
1: donc vraiment donc, pas loin d'ici. Oui, oui. Et il en parlait avec beaucoup d'émotion et beaucoup oui. de reconnaissance.
0: Oui.
1: Et en disant, donc il est devenu un monsieur très classique, mais en disant, je mangeais quand on me donnait à manger. Et,
0: oui.
1: et je ne comprenais pas très bien, quand j'étais petite, ce qu'il voulait dire. Et je me dis, en fait, il est parti exactement pour la même raison que des Érythréens partent, que des Éthiopiens partent, pour survivre. Oui. Parce qu'on ne savait pas quel allait être l'avenir. Oui. Alors, par après, évidemment, on sait que, eux, ça que pour les gens de la guerre 40-45, ça n'a pas duré. Mais je me dis qu'à l'époque, quelqu'un de 15 ans qui part ne le savait pas.
0: Oui.
1: Et donc, voilà. Maintenant, la plupart donc, des nouvelles se passent aujourd'hui.
0: Oui.
1: Soit avec des migrants qui sont ici en Europe, soit... Deux ou trois fois, j'ai imaginé, et là je dis j'ai imaginé, d'après des conversations avec eux, ce que devait penser leur mère en les voyant partir, ou même parfois en les incitant à partir. Mmh. Plusieurs nous ont dit, notre père est mort à la guerre, notre frère aîné est mort à la guerre, et maintenant notre mère nous a dit, tu pars.
0: Mmh.
1: Et là, j'ai essayé de me mettre dans la peau de ces femmes qui voient partir leurs enfants, où c'est presque la seule solution pour survivre. J'en ai aussi, oui, sur des gens qu'on a recueillis. Évidemment, la plupart des nouvelles ne sont pas gaies, ne sont pas...
0: Oui. Ben oui.
1: C'est des nouvelles rudes, mais il y en a... Par exemple, il y en a une qui s'appelle le Cake d'Enoch, et où là, donc c'est un migrant qui était chez nous, qui avait travaillé dans un hôtel, qui a pris, mais je ne sais combien de temps, pour faire un gâteau, un cake, et je trouvais que c'était assez extraordinaire qu'au milieu de leur désarroi, ils prennent la peine de faire quelque chose de beau et de bon. Et voilà, je trouvais que ça méritait un hommage, entre guillemets.
0: Ça tombe très bien, parce qu'à Nîmes, nous avons... Il y a pas mal de jeunes migrants, il y a souvent des manifestations pour essayer de défendre leur cause.
1: Oui.
0: Et nous-mêmes, nous avons accueilli ici des migrants d'Afghanistan ou d'ailleurs qui viennent parler de leur situation, de leur pays. Et donc voilà, vous êtes tout à fait dans l'axe de l'intérêt de Radio Alliance Plus.
1: Mais au point de départ, je ne me suis pas dit que j'allais écrire sur des migrants.
0: Oui.
1: Mais après deux ou trois livres, je me suis rendu compte, ben, le premier qui lit ça... La Cilicienne, c'est quelqu'un qui a dû changer de pays, forcé, esclave. Mais voilà, c'est en tout cas quelqu'un qui est parti de chez elle, qui n'y retournera pas. Dans l'échelle des Agoria, la grand-mère a fui les colonels. Et donc, oui, ça je ne dévoile pas trop l'histoire à ce moment-là. Mais donc, elle est aussi dans un pays dont elle ne connaît pas la langue. Elle ne retourne pas dans son pays, ça on le sait. Et puis, il y a l'horizon en éclat. Voilà. Et puis, alors, il y a le dernier, Rhapsody afghane. Où c'est une histoire plus précise là-bas d'un...
0: Vous nous le préciserez dans un petit moment.
1: Voilà,
0: on va faire une petite pause maintenant avec une musique que vous avez choisie, qui est de...
1: Ibrahim Ibrahimi.
0: Voilà.

0: Radio Alliance Plus, 103.2 FM à Nîmes, émission Au fil des pages, au micro Christian Delors et Marie-Bernadette Mars, qui est écrivaine, qui nous vient de Belgique et nous a présenté dans la première partie de cette émission plusieurs de ses ouvrages récents. Et maintenant, Marie-Bernadette Mars, vous allez nous présenter le dernier ouvrage qui s'intitule Rhapsodie afghane. Alors, ce livre, vous l'avez écrit juste après les autres, ou bien vous avez... qu'est-ce qui vous a poussé à l'écrire, ce livre ? C'est un roman, n'est-ce pas ?
1: Oui, c'est un roman, mais qui se base sur l'histoire d'une de mes amies, donc qui se base sur une situation réelle. Alors, quand j'ai publié le précédent, L'Horizon en éclats, je savais que cette amie, qui avait une cinquantaine d'années, avait une relation avec un jeune migrant. Mais je n'en savais pas grand-chose, elle n'osait pas en parler avec beaucoup de monde. Et donc, dans les nouvelles L'Horizon en éclats, j'ai écrit 5 pages sur son histoire. Voilà. Et à ce moment-là, je les avais d'abord écrites sans lui demander. Dès que je l'ai fini, je l'ai évidemment envoyée en disant « Voilà, j'ai toujours trouvé ton histoire très belle. Mm-hmm. Est-ce que tu acceptes que ?» Et elle m'a immédiatement répondu en me disant « Mais j'ai déjà eu envie de nombreuses fois de te demander de raconter mon histoire. Est-ce que tu ne sais pas ajouter ça et ça et ça ?» Alors là, je dis « Mais non, parce que moi, toutes mes nouvelles aux 5 ou 6 pages, mais oui, je veux bien partir de ton histoire si tu m'en dis un peu plus. Oui. » Et c'est devenu un roman de 240 oui, pages. Alors, le fil conducteur, c'est son histoire, c'est l'évolution de la relation. Oui. Et donc, la trame du livre, le suspense, si on peut dire, c'est comment cette relation va durer, comment va-t-elle évoluer. Mais alors, j'ai greffé là-dessus toute une série de choses qui concernent l'Afghanistan. L'histoire de l'Afghanistan, bien sûr, je ne pouvais pas faire l'impasse là-dessus, mais je n'ai pas tout à coup 5 pages sur l'histoire de l'Afghanistan. Celle qui se renseigne, ou bien une conversation entre eux deux, il lui apprend des choses un petit peu à la fois. Alors j'ai également voulu parler de l'art en Afghanistan, de la beauté de l'Afghanistan, de toute une série de choses, d'éléments qui concernent l'Afghanistan, des femmes, par exemple des landes. Alors les landes, ce sont des poèmes très courts que les femmes écrivent et écrivent ou récitent, parce que toute une partie des femmes qui ont composé des landes sont illettrées.
0: Oui.
1: Et donc c'est au téléphone qu'elles expriment parfois ce qu'elles vivent, et notamment les mariages forcés. Ça, c'est un thème oui, qui revient vraiment beaucoup, les mariages forcés, souvent avec un mariage d'une femme plus jeune avec un homme beaucoup plus âgé, qui est un ami du père. Et là, beaucoup n'ont pas envie de ça, évidemment, voudraient y échapper. Et donc, les landes sont des poèmes, j'en cite toute une série dans mon livre. Je trouve que c'est quelque chose qu'on ne connaît pas toujours. Et alors, j'ai également greffé, ça c'est tout à fait autre chose, toute une série d'histoires d'amour, tirées de la littérature, tirées du cinéma, soit elle m'en parlait, mais là, en général, c'est plutôt moi qui, en relisant certaines histoires ou en pensant à certaines histoires d'amour qui sortent du commun, soit m'a fait penser à son histoire à elle, soit j'ai... fait, ça c'est la liberté de l'écrivaine, oui, comme si c'était elle qui était sensible. Un exemple, je me suis un jour trouvée à Vérone, donc Vérone c'est la ville de Roméo et Juliette, oui, et je me suis dit à ce moment-là, mais si elle se trouvait ici maintenant, elle vibrerait sans doute différemment à l'histoire de Roméo et Juliette. Ou bien alors, vous avez fait allusion au fait que j'étais professeur de grec et de latin, donc moi j'ai traduit avec mes élèves des lettres, des extraits de lettres de Héloïse et Abélard.
0: Oui.
1: Et voilà un moment où elle me racontait qu'elle lui apprenait à écrire, qu'elle était assise à table à côté de lui. Et je me dis, mais Abélard raconte ça dans une de ses lettres.
0: Ah oui, et donc, vous avez fait des rapports à travers l'histoire et à travers l'espace.
1: Oui, tout à fait. Voilà, c'est donc des films aussi parfois.
0: Et ça a dû vous donner envie de... Enfin, vous

0: Mars.
1: Si je vous lis l'extrait qui explique le titre, Rhapsodie ben oui, afghane, pour... ça vous
0: oui.
1: va
0: oui. oui, tout à fait.
1: Le lendemain, seule le soir chez elle, elle écoute de la musique classique. Elle a choisi un peu au hasard des rhapsodies hongroises de Liszt. Du piano s'échappent les notes et la mélodie, mais elle n'y prête guère attention. Elle rêve. Elle se laisse bercer par le fond sonore, ses pensées vagabondent. Puis vient la douzième rhapsodie. Des sons isolés sont immédiatement suivis d'une cascade brève de notes. Et c'est cela sans doute qui la frappe et la happe, ce contraste entre le dépouillement et l'abondance, cette rapidité de passage entre la lenteur et l'emportement. Elle se relève un peu, elle tend l'oreille. Une fois de plus, comme tant d'autres jours face à un film ou un texte ou une sculpture, elle a l'impression que c'est son histoire qui est jouée là, complexe, mélancolique, aérienne, sauvage, partition tour à tour, nostalgique et passionnée, tristesse, enthousiasme, contraste, espoir, déception, vie. Puis s'envolent d'autres notes. Est-ce un galop dans la plaine? Est-ce la vastitude de Hongrie ou celle d'Afghanistan? C'est une plaine en tout cas, un horizon lointain. Les notes bondissent, les tris évoquent même des clochettes qui tintent. Tout se mêle, chez elle qui écoute, chez elle qui s'émeut. Xifra, dont la famille était tzigane, Liszt, qui vibre au son populaire, qui viennent du fond des demeures. La musique qui jaillit de l'âme du peuple. Ses attentes et son souvenir, et lui. Lui à Bruxelles, qui ne parle pas souvent de son pays. Lui qui peut-être n'avait jamais vu un piano réel avant de quitter l'Afghanistan, mais qui connaissait le son du dotard, dont il entend parfois les accents certaines nuits. Lui qui est à la fois nomade, cavalier, éternel voyageur. Et soudain, entre les notes de Liszt, se faufile un souvenir, un air autre mais semblable, une mélodie différente mais qui, pour elle, avait fait naître les mêmes images et les mêmes sentiments. Elle cherche, elle se souvient tout à coup. C'était il y a quelques semaines, elle avait cherché sur son ordinateur de la musique afghane, était tombée sur une émission qui parlait d'Ibrahim Ibrahimi et de ses fils, musiciens afghans réfugiés en France, partis sans instruments, partis sans bagages, mais avec l'espoir et la volonté que la musique de leur pays survive aux interdictions et aux interdits. Elle avait été transportée dans un autre monde. Et ce soir, les deux mélodies se confondent. Le piano et les instruments insolites pour elle, le tabla et le rabab, mêlent ce soir leurs accents. Crient le départ, l'errance, une course folle, les vastes espaces, mais surtout, bien au-delà du lieu, bien au-delà du temps, depuis les rhapsodes grecs qui, comme leur nom l'indique, cousaient les anecdotes pour tisser une histoire et les harmonisaient, c'est la vie, dans toute sa complexité, qui s'exprime. C'est l'épopée d'un peuple, sans doute de tous les peuples enivrés d'absolu. C'est une rhapsodie de fantaisie et de vie qui traverse les frontières et les années pour chanter la liberté.
0: Merci beaucoup, Marie-Bernadette Mars, pour cette lecture et pour la présentation de ces livres. L'émission va bientôt se terminer. On était content de vous avoir. Revenez nous voir avec de nouveaux livres.
1: Ah, bien volontiers.
0: Ça sera avec plaisir que nous vous accueillerons.
1: Mais merci beaucoup aussi pour l'émission de m'avoir consacré ce temps. Je suis vraiment ravie d'avoir pu parler de choses qui me tiennent à cœur ici, de mes romans.
0: Oui. Et nous aussi, ça nous tient très à cœur, cet accueil des réfugiés. Et puis, bon retour en Belgique.
1: Merci beaucoup.
0: Voilà. Au revoir. Vous êtes sur Radio Alliance Plus 103.2 dans l'émission Au fil des pages. À bientôt.
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c'était bien connecté sur le réseau Effectus, toujours sur le 91.com. Vous voyez également, hein, c'était par Rock and Roll, la mission hebdomadaire consacrée au rock, toutes les formes de rock sans restriction, depuis l'origine jusqu'à maintenant, et qu'on écoute à tous.

prof qui était de la rock music. Bienvenue à tous dans Barock'n'Roll. Nouvelle émission, première émission d'été, donc émission d'été, émission allégée en commentaire, mais certes pas en musique. Et cette émission s'est ouverte avec le Walking Blues de Hot Tuna, une piste plutôt cool avec un bon tricotage de guitare. Allez, on poursuit et évidemment on reste dans le même cool pour cet été tout à fait naissant avec Celebrate Summer, célébrer l'été. C'est une piste de Mark Bolan avec son groupe T-Rex. C'est pas récent, mais ça a toujours du groove. Il y a toujours du groove, du soft boogie. Bonne écoute à tous.

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2: Honky tonk women.
1: Yeah. Oh, yeah.
2: Tumbling dice.
1: Absolutely must, yeah.
2: Right?
1: Yeah.
2: Let's slow it down. Time is on my side.
1: Yeah.
2: Right?
1: Yeah. Yeah.
2: And then hit him with, start me up. Right?
1: Right.
2: Under my thumb.
1: Right.
2: Hand of fate. Right off. Back on. Satisfaction. That's
1: wow.
2: The show.
1: Oh, that should, yeah, that should do it.
2: Okay. Right off. Right. Thank you so much. Oh. Go talk to Joey.
1: All right.
2: Make him an offer he can't refuse.
1: Oh, yeah. I know what that is.
2: Thanks, JJ.
3: Allez, vous êtes toujours sur le 91 FM à Montpellier, également le 103.2 pour Nîmes avec Radio Alliance Plus. Vous écoutez Baroque and Roll, fin de séquence avec l'excellent et le redoutable George Thorogood avec son groupe The Destroyers. Et là, c'était un public pour fêter le 30e anniversaire de sa carrière. Pour le coup, il reprenait vraiment un standard de blues, Nighttime is the Right Time, qu'il a totalement arrangé à sa façon, bien évidemment. Allez, cette émission se poursuit. On reste dans l'univers du rock, voire du rock and roll pour l'heure. Et on retourne dans les 70s avec un groupe qui fut un petit peu le parent pauvre de ce groupe de rock anglais hyper connu, très connu, en tout cas pour ceux qui aiment le rock, je parle Dr. Feelgood. Et là, il s'agit du groupe The Pirate. Les Pirates qui ont été la succession du groupe des 70s, tout début des 70s, Johnny Kidd and The Pirates. Ils n'ont rien à envier au Dr. Feelgood, c'est très similaire, peut-être une grosse influence du Dr. Feelgood, du groupe sur ce même groupe, The Pirates. Seul bémol, peut-être le chanteur qui n'était pas à la hauteur de Librio, mais tout de suite, illustration à musique. Bonne écoute à tous.
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Rock'n'Roll sur le 91 FM à Montpellier ou sur le 103.2 si vous êtes du côté de Nîmes et dans la région du Gard avec Radio Alliance Plus. Bonne écoute à tous.

fin de séquence avec le groupe Tool, un groupe américain californien, un groupe issu de Los Angeles. Bien que leur musique n'évoque pas forcément ni les palmiers, ni les plages ensoleillées de Californie. On revient sur du classique en sortant un peu du métal avec un autre extrait de l'album de Hot Tuna, America's Choice. Une belle friture de guitare, je vous laisse.

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Allez, fin de séquence avec Ray Lamontagne. Ray Lamontagne, c'est son nom, bien sûr. Et malgré l'apparence liée à ce nom, il n'est pas canadien ni québécois, il est juste américain, qui est né dans le New Hampshire. Et c'est extrait de son album 2019. Allez, cette émission est bien avancée, il reste encore un peu de temps. Et vu le climat, la saison, on reste dans le cool avec le Grateful Dead. Bonne écoute.

Et voilà, c'est sur ces sons que cette émission se termine. Je vous retrouve la semaine prochaine, toujours sur le 91.1 Montpellier. L'interface pour communiquer à propos de cette émission, si vous en avez envie, pour information sur la programmation musicale, dédicace musicale ou autre, c'est toujours sur le même numéro, le 06 06 48 74 30 06 06 48 74 30, par SMS ou appel direct pendant la diffusion de cette émission. Bonne semaine à tous.

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